0: et le couple nécessaire pour vous promener avec une remorque ou quelque chose à l'arrière. Lui, contrairement au Highlander, il ne faut pas oublier que Toyota ont ces deux modèles-là, le Grand Highlander et le Highlander. Et les deux sont en version hybride. OK? Y a quand même une bonne différence parce que le Highlander, lui, est 6 pouces moins long. Donc, même au niveau de la grandeur hors tout, là, on a moins d'espace. Surtout, je te dirais, ça paraît le plus, c'est dans la troisième rangée. La troisième rangée, dans le Grand Highlander, il y a encore de la place. Et même à l'arrière, où on a des bagages, on a quand même de la place. C'est pas comme si les sièges étaient rabattus, évidemment. Mais on a quand même de la place convenable pour faire un voyage avec, si on veut, 6 personnes, 2 dans chaque rangée, plus quelques bagages. Alors, ça, c'est bien. Le compromis, par contre, du Grand Highlander, c'est qu'au niveau de la consommation d'essence, elle est plus élevée, si on veut, même si c'est un hybride, parce que c'est pas un hybride branchable. On parle d'un hybride conventionnel, comme Prius, comme d'autres modèles qui sont... Toyota les a quasiment inventés. Là. Ils les ont fait depuis tellement d'années. Là. Fait ils ont beaucoup d'expérience là-dedans. Je te dirais que c'est très fluide aussi. Comme on sent pas de transition là, entre la motorisation à essence et la batterie. Là. Donc, elle se recharge au fur et à mesure qu'on avance, surtout en ville, au freinage. Il y a une régénération qui se fait. Alors ça, c'est vraiment pratique. Mais, comme je disais, la consommation d'essence, elle est plus élevée avec le Hybrid Max du Grand Highlander versus, mettons, la version Highlander hybride qui, lui, est plus petit, plus léger. Il y a un moteur de 2,5 litres. On dit que c'est 8,8 litres au 100 pour le Highlander. Le Grand Highlander, moi, la semaine que j'ai fait à peu près 400 km avec le véhicule et j'ai fait autant de l'autoroute que de la ville. J'ai eu 10,2 litres au 100. Alors, oui, c'est hybride. J'aurais aimé peut-être avoir une valeur moindre.
1: Mais quand même, c'est un véhicule qui est volumineux, là.
0: Non, exactement. C'est pour ça. C'est vers ça que je m'en allais, Jacques. C'est que dans le fond, considérant sa grandeur et sa puissance aussi, parce que ce moteur-là, écoute, le 0 100 km, c'est en 5,6 secondes.
1: Quand même.
0: J'ai pas fait ça, là, mais c'est ce qu'on nous dit. Là. Alors, 5,6 secondes, même à 6 secondes, genre, 6 secondes pour un véhicule de cette envergure-là, là, c'est vraiment étonnant, c'est impressionnant. Alors, là-dessus, là, c'est chapeau à Toyota pour avoir créé un véhicule qui a vraiment cette grande douceur de roulement-là, confort à n'en plus finir. L'intérieur était un genre de... Il appelle ça portobello, un cuir portobello piqué parce qu'on avait les sièges ventilés à l'avant. Les sièges aussi, à la deuxième rangée, sont ventilés et chauffés. Il y a juste la troisième rangée qui ne les a pas. Mais là encore, c'est des sièges capitaine à la deuxième rangée. Et on a énormément de place. Beaucoup, beaucoup de prises de courant et de différentes... feature des caractéristiques de sécurité. Et je dois dire que c'était un des très bons systèmes où l'aide à garder la voie, c'est-à-dire une conduite presque autonome, là, si on veut. Là.
1: Ouais.
0: Ça, je l'essaye tout le temps dans les véhicules qu'on nous propose. Et celui-ci m'a vraiment étonné parce que, tu sais, souvent, Jacques, ça donne, c'est un peu saccadé des fois, surtout dans les courbes. Hein, le volant, on y touche à peine. Et on a l'aide à garder la voie qui est en fonction.
1: Ouais.
0: Et ça y va par segment, si on veut, dans une courbe. Tandis que lui, il était vraiment très fluide. Et là, je me suis dit, ils ont vraiment peaufiné le système ADAS, si on veut, parce que ça fait partie du système d'aide à la conduite. Là. Vraiment, ils ont fait une très belle job, Toyota, là-dessus. Et tout ça pour un prix qui, selon moi, est très raisonnable. Parce que là, on a un véhicule de on n'est pas dans les Lexus, mais moi, dire, là, ça compétitionne sérieusement avec d'autres véhicules qui sont dans une catégorie même au-dessus à cause de la finition et à cause du roulement. Là. Parce que le prix de base pour le la version Platinum, Hybrid Max, est à 67 130.
1: Ah, mais c'est pas si pire que ça. Ouais.
0: Ben, on est, c'est pour ça que je dis, là, tu sais.
1: Non, je suis d'accord avec toi.
0: Mais les frais de livraison, là, on arrive à 69 208 avant taxe, évidemment, mais à 69 200, Jacques, t'as un véhicule, bon, d'une qualité impeccable, parce que Toyota, on le sait, là, tu vois les yeux fermés, hein, les garanties, elles sont 3 ans, 60 000 km, mais ils pourraient être bien plus longs que ça, parce que c'est des véhicules qui durent et qui fonctionnent très bien sans avoir trop de malheurs au niveau des réparations et ces choses-là. Là. Alors, la compétition, elle est assez féroce aussi dans ce domaine-là, les véhicules à trois rangées. Selon Car and Driver, le Toyota Grand Highlander qu'on a essayé, il est ex aequo en deuxième place avec le Kia Telluride Hybrid. Donc, c'est quand même très bon. Le premier, c'est le Palisade hybride, mais c'est presque comme le Telluride.
1: Ben, c'est le Telluride, c'est la même chose.
0: C'est la même chose. Tandis qu'après ça, on a le Land Cruiser de Toyota qui, lui aussi, avait une note de 9.5, un peu comme le Grand Highlander. Et après ça, on tombe dans les Santa Fe ou Toyota, Crown Signia, qui sont un petit peu moins, mais quand même tous des véhicules qui nous donnent un bon rendement au niveau de la consommation.
1: Bon.
0: Et le Grand Highlander, franchement, là, quelqu'un qui a une grande famille, ça vaut la peine de le considérer.
1: C'est à considérer. Vraiment, c'est à considérer. Surtout compte tenu du prix. Là, moi, je suis un peu étonné.
0: Oui, mais moi aussi, je m'attendais à beaucoup plus que ça.
1: Je trouve ça...
0: Il y a des véhicules qui coûtent 10 000 de plus, puis c'est à peu près la même chose, sinon même moins.
1: Bon, écoute, une bonne note pour le Grand Highlander de Toyota. Maintenant, on va parler, parce que ça me titille un peu, là. la fameuse American Motors, la Javelin. Une voiture qui a marqué son époque. Ça n'a pas été long, cependant. Ça ne l'a pas marqué longtemps.
0: Non, pas très long. Pas très long.
1: Mais je vous lance au défi de vous trouver une Javelin aujourd'hui d'occasion. Hein, écoute, les collectionneurs, je vous lance au défi, là. J'en vois pas jamais.
0: Oui. Ben voilà, c'est drôle que tu mentionnes ça parce que moi aussi, c'est une voiture que j'aimerais tellement ça voir. Tu sais, des fois, les vendredis soirs, je pense que c'est le mardi qu'il y a au Orange Julep à Montréal, il y a des gars qui se réunissent avec des muscle cars.
1: Puis il y en a partout. Il y a du côté de Victoriaville qui a des rassemblements. Du côté de Montpatelin, Poirier aussi, même chose. J'en vois jamais. Je ne vois pas de Javelin. Non.
0: Écoute, je pense que la dernière fois que j'en ai vu un, c'était au circuit du Mont-Tremblant, quand il y avait il y avait des transams qui avaient, je sais pas, une commémoration, quelque chose, et il y en avait une ou deux avec les couleurs bleu, blanc, rouge, comme à l'époque. En mode course, si on veut, là, ça, c'était celle de 68, à qui, d'ailleurs, il y a un grand des courseurs, un pilote qui a couru en Can-Am, George Fulmer.
1: Ouais.
0: Qui en avait une et qui a couru avec ça dans les séries Transam. Écoute, c'est une voiture qui a été, développée par American Motors Company. Une voiture qui faisait partie de l'époque des pony cars, qu'on appelle. Même si c'est pas Mustang qui a inventé les pony cars, c'était un petit peu avant ça. Et bon, il faisait partie de cette gamme de voitures là. Et c'est un designer qui s'appelle Dick Teague qui l'a dessiné. Et lui, il avait travaillé à l'époque pour General Motors. Il a travaillé pour Packard, Dick Chrysler et par la suite, il est devenu le vice-président du design pour AMC, donc American Motors Corporation. Et Dick Teague avait vraiment l'idée de créer une voiture à deux volets, dans le fond. Le un, il visait une voiture que tu pouvais avoir deux ou trois types de moteurs dedans. Donc, pour avoir un moteur de base, après ça, un moteur de moyenne gamme et un plus sportif. Et la deuxième version, c'est là, all-out au niveau sportif. Parce que là, on voulait compétitionner contre les Ford, contre les Mustang.
1: Ben, la série Transam des années 70, c'était dans le fond la façon pour les constructeurs américains de se battre avec leur pony cars. C'est pour ça qu'il y avait beaucoup de Mustang.
0: Les modèles de production,
1: on n'a pas vu de Firebird. Il y avait des Camaro, beaucoup.
0: Camaro.
1: Ford s'est extensionné un peu, s'est étiré un peu avec la Cougar. souviendras de la couleur avec les fameuses lumières cachées avant. Là,
0: ben oui. Oui, exactement. Qui faisait juste basculer.
1: Ouais, qui avait le format de, il y avait le format d'une Mustang. Là. C'était le format d'une Mustang
0: absolument.
1: À cette époque-là.
0: Absolument, absolument.
1: Et là, American Motors est arrivé avec sa Javelin là-dedans.
0: Oui, la Javelin, qui elle, en fait, elle a fait ses débuts en 1967, donc précisément le 22 août 67, pour l'année 68, évidemment. Mais c'est des voitures qui ont duré, comme tu as dit en entrée de jeu, genre que de 67 à 74, c'est pas si long que ça.
1: C'est 7 ans.
0: Et, long, là. Mais c'est pas du tout long du tout, exactement. Puis c'était toujours le style de la carrosserie, c'était toujours une deux portes. On était dans la classe soit pony car, muscle car, comme on dit, il y avait vraiment deux types de voitures. Le prédécesseur, en fait, la base qui a servi pour la Javelin, c'était la Rambler.
1: Je sais pas si
0: tu te rappelles de la Rambler, qui n'était pas très jolie, c'était cordé pas mal comme voiture, là, tu sais, c'est ça. Mais la Rambler, c'est la plateforme qui a servi pour les premiers modèles de ce véhicule-là. Et le modèle, je pense, qui est le plus mémorable, c'est celui, justement, où on a les deux genres de courbes au-dessus des roues avant, dans l'aile avant, soit gauche et droite.
1: Les deux assiettes, là. J'appelais ça une assiette, moi.
0: Tu appelles ça des assiettes.
1: Ben oui.
0: C'est parce que ça déborde du capot. L'horizontalité du capot est brisée par ces deux courbes qui remontent, si on veut, qui sortent un peu de la carrosserie. Et ça, c'était la version AMX qui a introduit ce genre de stylisme-là, si on veut. Il y avait même à l'arrière ajouté un spoiler, un déflecteur qui s'appelle le Breedlove Roof Spoiler. Genre, si je dis Craig Breedlove, ça te dit quelque chose?
1: Oui.
0: The Blue Flame, ça te dit quelque chose?
1: Oui,
0: records de vitesse. Fait que, il y avait toutes sortes de si on veut, accessoires qui l'ont rendu très sportive. Mais comme tu dis, on n'en voit plus du tout.
1: Trouver une javelin de route, là. De collection, moi j'en ai pas vu, j'en vois pas, tu sais, ils en ont pas fabriqué des tonnes, peut-être.
0: Non, il y a ça.
1: Peut-être. Hey, mon cher Pierrot, c'est déjà tout. Amène-en d'autres histoires comme ça, j'aime ça.
0: Je vais t'en amener. Parfait.
1: Hey, bonne semaine, puis on s'en parle la semaine prochaine.
0: Excellent. Bonne semaine à tout le monde.
1: Bonne semaine. Pierrot Fakin qui nous parlait du Grand Highlander de chez Toyota. Et de l'histoire de la fameuse American Motors Company, la fameuse AMC Javelin. Ah, mon Dieu, que j'aime cette voiture donc. On va aller faire une pause. Au retour de la pause, on va parler encore d'histoire avec Denis Duquet, parce que lui, il a des histoires assez particulières. Ça me fait rire à chaque fois, mais vous allez voir, c'est hyper intéressant. Allez, à tout de suite.
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1: Le pain historique de l'émission, c'est toujours bien apprécié. Cette semaine, on va parler d'un certain bonhomme, M. Hafner Rotabogé. ça me dit carrément rien, mais Denis Duquette va nous informer là-dessus. Puis on va parler aussi des voitures dans les livres de Tintin. Il y en a eu des bagnoles dans les 24 albums de Tintin. Salut, mon cher Denis.
2: Oui, bonjour. Ouais, le premier, là, le Hafner Rotabogé. C'est très particulier parce que pendant la Deuxième Guerre mondiale, les Britanniques ont essayé toutes sortes de choses dans différents secteurs. Puis l'ingénieur Raoul Hafner, c'est un Autrichien qui est déménagé en Grande-Bretagne en 1933. Il a développé toutes sortes de choses, s'intéressait à l'aviation. Mais au début du conflit, il a été interné parce que c'était un Autrichien puis il était en guerre contre... Puis ils l'ont rapatrié assez rapidement. Puis lui, il a développé...

0: Inde. Mais finalement, on appelait ça le rotor buggy. C'est qu'on a pris un jeep, on y a mis une queue d'avion, pas tellement longue, là, mais à peu près la longueur équivalente du jeep.
1: Ouais, je vois la photo, là. Je vois la photo, ouais. Là, pendant que je te parle.
0: C'est assez particulier. Puis ça devait être lancé d'un avion, puis atterrir sans dommage sur la terre. Puis ça permettait d'avoir des jeeps, là, au moment du combat. Puis on a essayé d'abord de le tracter avec un camion, pas assez vite. On a essayé ensuite une Bentley Supercharger.
1: Non.
0: Tout un auto, ce monsieur. Là, il a réussi à voler un petit peu.
1: Okay.
0: Mais on a dit, bon, là, ils ont pris un Whitley Bomber, là, un avion de bombardement, un avion à hélice. Puis là, il a réussi à monter à 400 pieds d'altitude, atteindre une vitesse de 105 km/h, puis voler pendant 10 minutes.
1: Ah bon?
0: Et ça prenait deux personnes à bord, ça prenait des gens à bord de ça. Un pour piloter le Jeep dans les airs, puis l'autre pour piloter le Jeep sur le sol.
1: Ben voyons. Mais donc. Écoute, j'en regarde ça.
0: Il en a fabriqué un, là. Puis il n'a pas crashé. Il était encore à un musée dans RAF en Angleterre. Puis vu qu'en même temps, parallèlement, on développait des planeurs qui ont été utilisés en grand nombre pendant l'invasion. Et celui-là, on pouvait y mettre des jeeps, des pièces d'artillerie, des soldats. Fait que le rotor buggy est passé aux inventaires des inventions non utilisées.
1: Hey, ça n'a pas de bon sens. Je regarde la photo, là. C'est ridicule. Là, c'est...
0: Oui, mais ils ont fait toutes sortes de choses de même. Il y avait des fusées Bangalore, là, pour les fils barbelés. Il y avait une espèce de grosse roue qui était circulée, qui devait rentrer sur les plages, puis démolir les mines, puis passer sur les barbelés. Mais ils ont fait quelques essais, mais la roue a tourné de bord, puis elle courait après les officiers britanniques qui étaient observateurs. Ils ont décidé de faire d'autres choses. Faut dire que l'excentricité britannique, là, il faudrait en parler à un moment donné, c'est quelque chose. C'est pour ça qu'ils ont des autos comme le Robin à trois roues, puis le Morgan, mais ça vient tout du même pays.
1: Oui, c'est vrai qu'il y avait de l'imagination, puis ils essayaient de trouver des solutions. Là. C'est ça qu'ils voulaient.
0: Ouais. Là, on va parler de Tintin.
1: Oui, oui.
0: C'est quand même, je me suis embarqué là-dedans, là, mais il y a 24 albums.
1: Ouais.
0: Le premier, Tintin au pays des Soviets, qui n'a presque pas été connu, qui a été publié en 1928 en noir et blanc.
1: Ouais.
0: Il a été republié plus tard en couleur. Là-dedans, il y a Amilcar, une espèce de torpedo, là, voiture de course. Puis le dernier publié, c'est Tintin et les Picaros en 1976.
1: Ouais, ouais.
0: Il y en a un autre, c'est Tintin et l'Alf Hart.
1: Ah, celui-là, je ne le connais pas.
0: Il n'a jamais été publié.
1: Ah non?
0: Hergé est mort en 1986, c'est une ébauche.
1: OK.
0: Et ça a été le dernier à l'époque.
1: Okay.
0: Puis, les automobiles dans Tintin, il y en a dans tous les numéros.
1: Mais pourquoi? C'est-tu parce qu'il y a un des c'est-tu parce qu'il était Hergé était amateur de voitures, qui mettait les voitures partout?
0: Oui, il était un grand amateur de voitures.
1: Okay.
0: Puis au début, c'était assez symptomatique. Tu sais, la voiture, là, ça dessinait grossièrement, c'est un auto. Puis au fur et à mesure, on est devenu de plus en plus précis dans le dessin des autos. Puis même, moi, au salon de l'auto de Paris, ils ont un pavillon, je crois que c'est le pavillon 8, une année, il y avait les voitures de Tintin,
1: ouais.
0: Le dessin, puis la voiture de rue, la vraie voiture.
1: OK.
0: C'est assez intéressant. Il en avait fait même un autre pour James Bond, une autre année de salon.
1: Ouais.
0: Puis dans tout ça, sur 24 albums, il y en a seulement trois qui ont un auto sur la page couverture.
1: OK, lesquels?
0: Tintin au Congo.
1: Oui, c'est vrai.
0: Ça, c'est le plus vieux. Là,
1: avec l'espèce de modèle T, ouais.
0: Ensuite, Tintin au pays de l'or noir. Ça a été fait, là, il y a deux versions, 1950-1971. Et là, c'est un Jeep rouge.
1: Ouais.
0: Puis, Objectif Lune, en 1953,
1: ouais.
0: Le Jeep est bleu.
1: Oui, c'est vrai.
0: On voit, là, la fusée qui va servir au départ à l'horizon, puis ils sont à bord d'un Jeep bleu. Puis c'est les seuls sur les couvertures. J'ai vérifié, il y a des bateaux et toutes sortes d'affaires, mais des autos. Par contre, pour limiter les choses, là, il y a le Coke en stock, les dernières planches du livre qui est paru en 58. C'est Séraphin Lampion, qui est un personnage qui est un casse-couille, là, comme on dirait en Europe. Lui, il s'impose, il arrive, il mange, il boit le whisky de Capitaine Haddock, il arrive avec sa famille, il s'installe là. Et c'est vraiment

0: C'est un agent d'assurance.
1: Oui.
0: Puis on dit qu'il n'a jamais été capable d'assurer la Castafiore dans un eau. Mais c'est un gars qui s'impose. Puis comme preuve, il organise un rallye.
1: Oui, qui part du château de Moulinsard.
0: Oui, c'est ça. Et là, il y a des autos là-dedans parce que la fête, on a ça, le coke en stock, c'est peut-être les deux livres où il y en a le plus. Mais moi, j'ai limité ça à coke en stock, là, il y en a. Il y a une Alfa Romeo Giulietta Berlin.
1: Oui.
0: Une BMW 502.
1: Oui.
0: Il y a une Cadillac Eldorado Brown.
1: Oui.
0: Mais il faut dire que ben, Hergé, il y a plusieurs voitures américaines dans ses livres. Il y a plusieurs Chrysler aussi. Il y a la Citroën 2 chevaux. Et ça, la Citroën 2 chevaux, là, les Dupont.
1: Les Dupont et Dupont?
0: Oui, Dupont et Dupont, avec un DVT. Ils ont des problèmes de conduite. On les voit dans la 2 chevaux. Mais là, elle est verte. Habituellement, les Citroën sont grises à l'époque.
1: Oui.
0: Ensuite, il y a une Citroën DS, on ne rit pas, là.
1: Ouais.
0: Une DKW, Dashlane Wonder. Une I dans les petites voitures. Une Jaguar Mark 1.
1: Oui. Ouais.
0: Une Mercedes 190 SL qui va être reprise dans une autre édition, mais modifiée. Mais ça, la 190 SL qui est là, est vraiment là, identique. Le dessin est correct. Et c'est très varié. Il y a une Messerschmitt KR175, une voiture à bulles, une micro-voiture
1: de
0: Messerschmitt.
1: Oui. Comme Lisetta, ça ressemble un peu à ça, là.
0: Oui, c'est ça.
1: Ouais.
0: Excepté que Messerschmitt, il y avait comme une espèce de toit, il ressemblait à un cockpit, pas un cockpit, mais un canopé d'avion.
1: Oui. Ouais.
0: Une MGA.
1: Oui.
0: C'est très varié, une Opel Record.
1: Oui.
0: Une Peugeot 403.
1: Oui.
0: Une Plymouth Belvedere.
1: Imagine-toi, tu sais, toutes des voitures qui étaient importées en France.
0: Oui, certaines fois, il y avait une émission, une série aux États-Unis, elle veut dire en France, puis j'ai oublié, c'est un inspecteur là, qui est semi-retraité, puis il y avait une Ford V8, mais française, qui ressemblait à rien de ce qui se produisait en Amérique. Et puis, il y a aussi une Porsche 356, et ça, c'est une auto, Hergé en possédait une.
1: OK.
0: Okay. Puis une Triumph TR3A, puis pour finir, la Volvo PV444. Ça, c'est avant la Volvo Amazon ou canadienne.
1: Oui, ouais, ouais, la canadienne.
0: C'est une auto qui était arrondie.
1: Oui.
0: Ouais. Tout ce beau monde-là se retrouve dans.
1: Sur les terrains du château de Moulinsard, puis le capitaine Haddock qui est en train de perdre connaissance. Oui.
0: Ah oui, et puis Capitaine Haddock aussi. Mais c'est quand même assez varié comme auto. Il y a de l'allemand, il y a du britannique, de l'américain, du français. Et Hergé était très particulier sur l'exactitude, surtout à la fin, là, les modèles plus les éditions plus récentes, les voitures étaient beaucoup plus. C'était dessiné avec beaucoup plus de précision. Là. On essaie de respecter, tandis que dans d'autres versions, ça ressemble à ça, mais c'est comme dans l'île Noire, là, Tintin. Un taxi, c'est une Austin 7.
1: Oui, oui.
0: La première Austin. Puis en plus, Austin 7 a été fabriquée sous licence par BMW après.
1: Oui, oui.
0: Il y a beaucoup de vieilles voitures de même qui sont... Il y a une traction aussi dans l'affaire Tournesol. Puis il y en a quelques autres modèles où le chef d'Otakar, si je n'abuse, il y a une voiture, ça ressemble à une ronde de Simca, mais on a mis deux grosses. À l'avant, la calandre, on a mis comme une moustache.
1: Oh, oui, mais ça, c'est quand dans voyons, c'était les comment qu'ils appelaient, là? C'est
0: en Moldavie.
1: En Moldavie, puis tout ça, ouais.
0: Mais c'était différentes inventions. Puis il était très créatif, puis il était un grand amateur d'auto. Au début, après la guerre, mais là, en plus, c'était initialement publié dans un petit journal, là, pour avant que ça devienne si populaire. Incidemment, Steven Spielberg a acheté les droits cinématographiques de Tintin.
1: De Tintin, oui. Ouais.
0: Il en a fait un, je pense, de super bande dessinée. Puis après ça, il n'y a pas eu de... Pourtant, moi, je l'ai vu, le film était assez bon.
1: Ben, c'était bien fait. Je comprends pas comment ça fait qu'il n'en a pas fait d'autres.
0: Il y a plusieurs raisons. Là. Je sais pas trop. C'est des raisons là, de logistique, puis des raisons pas financières, mais légales. Là. Il y a une accro quelque part.
1: Ouais.
0: Puis c'était quand même bien, mais tu sais, Tintin, là...
1: Parce que les jeunes aujourd'hui, là, la dernière génération, là, ils n'ont pas connu ça, Tintin. Ils ne savent pas c'est quoi, là. OK, c'est... Pourtant, ça faisait partie de notre vie, ça, Tintin, là.
0: Ils ont fait des bandes dessinées.
1: Ouais.
0: Il y avait des émissions de radio en Europe, en Belgique, qu'on n'a jamais connues. Ensuite, on a fait des films.
1: Ouais.
0: Au moins un, La Toison d'or.
1: On a fait deux, là. Il y a l'Orange bleu aussi.
0: Oui, c'est ça.
1: Ouais.
0: Puis, on avait pris pour personnifier Tintin, professeur d'éducation physique belge.
1: Oui, oui.
0: Parce qu'il ressemblait à Tintin.
1: C'est vrai.
0: Non,
1: c'est
0: quand
1: vrai.
0: Même. Nous autres, on est de la génération qu'on a connu Tintin, mais même à ça, dans les années 40, là. Bref.
1: Alors, les derniers Tintins ont été publiés quoi, dans les années 60? 70?
0: Le dernier Tintin, en a, j'en ai parlé, 76.
1: 76, OK.
0: C'est ça, Tintin et Picaros.
1: Ouais, ouais, c'était
0: et
1: le dernier.
0: L'autre, en 86, qui a été l'Alphard, jamais sorti.
1: Qui a jamais sorti, qu'on n'a jamais vu. OK.
0: Dans les éphémérides, maintenant, le 1er octobre 1908, GM acquiert Buick.
1: OK.
0: Parce que Crapaud Durand, c'est lui qui a regroupé tout ça avant de se faire congédier par la compagnie qu'il avait fondée. Buick, c'est une des premières compagnies, puis au début, l'une des plus populaires, les frères Buick. Puis après ça, il fait l'acquisition Cadillac, Buick, puis après ça, Chevrolet, Pontiac, etc., etc. C'est devenu un géant de l'industrie. Puis à une certaine époque, General Motors, dans les années 50, il possédait 55% du marché américain.
1: Ouais, mais là, il n'y a pas de voiture importée non plus, là.
0: Il y en avait un petit peu,
1: mais c'est
0: épisodique. T'as des MGA, puis des trucs de même, là.
1: Puis
0: après ça, c'est la crise du pétrole qui a fait mal aux Américains, parce que là, on avait des grosses voitures qui consommaient parce que l'essence coûtait 10 cents de gallon.
1: Ouais.
0: On pouvait consommer comme c'est pas possible. Puis là, c'est arrivé en 1916, la crise du pétrole. Il n'y en avait pas de pétrole. C'est pas juste une question de prix comme
1: c'est aujourd'hui. C'est là que les Japonais ont débarqué.
0: Les Japonais sont arrivés. Les gens ont acheté ça à défaut d'avoir des autos américaines qui ne consommaient pas. Puis en plus, les Américains ils ont voulu garder la même marge de profit sur des petites voitures. Ça a donné... La Vega,
1: la Pinto, puis toutes ces affaires-là.
0: Astre, Chrysler, il y a eu la Omni Horizon, mais c'était des versions importées d'Europe, puis il y avait la Chevette aussi.
1: Oui, oui.
0: C'est triste de mémoire. Puis là, on apprend à la Chevette que les freins, c'était presque une option.
1: Oui, oui.
0: Puis quand on allait au lancement chez GM, là, qui avait ça le long lead là, au mois de juillet, il y avait toujours des voitures trafiquées, puis il avait mis un V6 dans une Chevette.
1: Hey.
0: Et ça roulait.
1: Je comprends.
0: À chaque fois qu'on attendait notre tour, la personne qui l'avait conduit avant nous autres disait « Oublie pas, ça freine pas.
1: » Oui, c'est ça. Ça marche, mais ça freine pas. C'est pas terrible dans ce temps-là. Et l'autre éphéméride?
0: Oui, le 30 septembre 1955, c'est plus triste, c'est le décès de James Dean.
1: Oui, à bord d'une Porsche.
0: Il s'en allait à Chaux-la-Mer, en Californie. À Chaux-la-Mer, en Californie, il avait 24 ans. Il s'en allait à une course. Puis il y a eu une collision frontale. Il conduisait une Porsche 550 Spyder.
1: Oui, oui.
0: Puis il y avait, c'est l'intersection de la route 46 et une autre route. Il s'en allait en direction de Salinas pour une course. Puis la voiture, il l'avait fait lettrer, oui. Pas lettré, c'est pas le bon terme, mais l'appeler Little Bastard.
1: Oui, oui.
0: Puis il y a notre collègue, confrère ou ami, Michel Barrette, lui, il a acheté une réplique exacte. Puis lui, Michel, c'est un maniaque de James Dean. Il est allé en Californie, à l'intersection où l'accident est arrivé. Puis Michel, c'est un historien, là.
1: Il a fait amateur,
0: mais il y a beaucoup d'éléments dans l'histoire américaine qu'il a visité ou qu'il a vécu.
1: Tout à fait.
0: Mais ça a aussi donné accentué la légende de James Dean, qui était un acteur assez populaire.
1: Oui, c'était un grand acteur, mais qui n'a pas eu une longue carrière parce qu'il est mort à 24 ans.
0: Il y a eu 3-4 films importants.
1: Ouais.
0: Puis Little Bastard, ça vient qu'il tournait un film avec un autre acteur plus important que lui à l'époque. Puis l'autre, il avait dit, « Peux-tu, moi, je veux prendre ta roulotte. Moi, j'aime pas la mienne. » L'autre, il dit non. Il dit, « You're a little bastard. »
1: Ah bon, OK.
0: Et en plus de ça,
1: oui, rapidement.
0: Warner Brothers, oui. Il avait interdit de faire de la course automobile.
1: Oui, mais il n'a fait pareil.
0: Il avait écrit ça là-dessus pour les écœurer, puis il allait courir pareil.
1: Bon,
0: ça n'avait pas porté fruit.
1: Il n'écoutait pas. Hey, merci, mon cher Denis.
0: OK, au plaisir. Bonne semaine.
1: On se reparle la semaine prochaine. Denis Duquet qui nous parlait des éphémérides, bien sûr, mais aussi d'inventions britanniques qui n'ont pas fait fureur, d'ailleurs. Ça n'a pas été bien loin. On va aller faire une pause. Au retour de la pause, Marc Bouchard nous présente son essai de la semaine.
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2: Cette semaine, l'essai de Mac Bouchard, ben, c'est la Ioniq 6. Vous la connaissez bien, la berline électrique, mais dans sa version N, version plus performante, disons. Et on va parler aussi des données recueillies lorsque vous conduisez ou utilisez votre voiture. Les constructeurs ramassent ça et revendent ça par la suite. Alors, étonnez-vous pas qu'il y a beaucoup de compagnies partout qui sont au courant, entre autres les compagnies d'assurance, qui peuvent vous arriver avec une augmentation de prime comme ça soudaine, parce qu'ils ont l'état de votre conduite dans votre véhicule. Salut, mon cher Marc.
3: Salut, mon cher.
2: Je sens que ça va titiller un méchant paquet. On va commencer par la Ioniq 6, la version N. Comment t'aimais ça?
3: Écoute, j'ai 16 ans. C'est pas compliqué.
2: Okay.
3: Je me sens comme un kid quand je conduis cette voiture-là. Il faut dire là que bon, c'est la Ioniq 6.
2: Ouais.
3: C'est-à-dire que ça n'a pas changé. Le look est un peu particulier.
2: Ah,
3: on aime ou on n'aime pas.
2: Je suis de ceux qui ne l'aiment pas, mais pas pantoute.
3: Oui, je m'en doutais un peu.
2: Ouais, ouais.
3: Évidemment. Et en plus, en version N, elle arrive avec le gros aileron arrière.
2: Oh, OK.
3: Et comme il se doit, elle est bleu pâle.
2: OK, ouais.
3: Fait que, alors, t'aimes ou t'aimes pas, on s'entend, là, ça je comprends, et c'est extrêmement polarisant. À l'intérieur, ben c'est une vraie berline Ioniq 6 avec un empattement qui est super long, donc beaucoup d'espace, une place arrière pour les jambes. Un peu moins pour la tête à cause de la façon dont le toit est baissé. Bon, tu sais,
2: ouais.
3: Ça, là, c'est les caractéristiques traditionnelles de la Ioniq 6. La version N, elle nous fait sourire un peu. Elle nous rend un peu plus nerveux, je te dirais.
2: OK.
3: Parce que c'est l'équivalent de la Ioniq 5N, c'est-à-dire que c'est une motorisation ultra puissante. 601 chevaux.
2: Ah ouais, c'est okay? Beaucoup. C'est beaucoup. Ouais.
3: Et on parle d'une voiture électrique. Donc, tu es conscient que 601 chevaux, quand tu accélères, ça se déplace un peu.
2: Oui, puis d'un coup sec, là, c'est le cas de dire. Oui.
3: Ouais. Mais en plus, pour être sûr que ton dentier va se retrouver bien loin derrière,
2: ouais.
3: Tu as un petit bouton qui s'appelle le N-Grin Boost,
2: ouais.
3: Qui, pendant 10 secondes, augmente la puissance de 40 chevaux.
2: Bon.
3: Ça rentre sur l'autoroute.
2: Dans une bretelle, t'as pas de problème à t'insérer dans le trafic.
3: Non. Mais il faut savoir qu'on a quand même, je dirais, amélioré la Ioniq 6 à plein de points de vue. On a rendu, évidemment, on a des suspensions différentes, on a mis des barres anti-roulis plus rigides. On est dans une voiture qui a une vraie bonne tenue de route. On l'a abaissée de quelques millimètres. Elle est donc plus stable aussi. Tu sais, on a vraiment joué avec tous les éléments que l'on pouvait faire. Et comme la Ioniq 5N, on a pris la même motorisation, mais on l'a un petit peu peaufinée pour qu'elle soit encore plus efficace avec la Ioniq 6. Déjà qu'elle est définitivement plus aérodynamique. Dans l'ensemble, ça fait donc un véhicule qui est plus imposant à plein de points de vue au niveau de la conduite dynamique. Ajoute à ça plusieurs éléments, dont des changements de vitesse de e-shift qu'on appelle. Donc, on a simulé des changements de vitesse avec les palettes au volant. Et honnêtement, ça marche plutôt bien.
2: Okay.
3: Ça fait un effet vraiment particulier et ça marche plutôt bien. Ça, il n'y a pas de problème. Mais on a aussi simulé un différentiel virtuel. Fait que concrètement, tu peux changer la répartition du couple un peu plus vers l'arrière ou un peu moins.
2: Okay.
3: Pour te donner une conduite plus sportive. Tu peux même la mettre en mode drift et contrôler l'angle de dérapage. Donc, évidemment, faire de la vraie drift avec la voiture.
2: OK.
3: Wow. C'est sûr que c'est ultra pointu. C'est un véhicule qui s'adresse pas à monsieur, madame, tout le monde. C'est un véhicule qui s'adresse à des gens qui ont l'opportunité, l'occasion et le talent pour maîtriser ce genre de truc-là.
2: Surtout le talent.
3: Oui, effectivement. Puis honnêtement, je ne penserai pas dans la drift demain matin. Là. Je vous le dis tout de suite, là, je n'ai pas ce talent-là ni l'intention de le faire, mais la voiture le permet et le permet de belles façons. Alors, tu sais, quand tu veux quelque chose de particulier, c'est vraiment ça. Ajoute à ça toutes sortes d'éléments. Bon, bien entendu, c'est une Hyundai avec l'affichage que tu connais, système d'infodivertissement que tu connais. On a bien sûr différentes couleurs, tu peux aménager des choses. On joue aussi avec la sonorité. Donc, tu peux avoir une sonorité, disons, thermique, où tu as l'impression que c'est un vrai moteur atmosphérique, et ouais. Tu as des sonorités qui sont définitivement plus science-fiction. Mais ça, Hyundai s'en cache pas. quand tu vas lire la description dans le tableau de bord, quand tu sélectionnes, ça te le dit. Ça, ça représente un moteur thermique. Ça, ça a le son d'un vaisseau spatial.
2: Okay.
3: ils sont très honnêtes et honnêtement, la description est assez bonne, effectivement, parce que ça donne vraiment un son de vaisseau spatial.
2: Okay.
3: Donc, c'est une voiture qui est très pointue, pas pointue dans l'utilisation, dans le sens où tu n'as pas besoin d'être un grand pilote, en fait, pour la conduire, mais si tu veux en tirer le maximum, oui. Si tu veux en tirer le maximum, moi, je sais bien que je ne me rendrai pas au bout des capacités de cette voiture-là. Puis j'ai pas l'intention de le faire, puis tu fais pas ça sur la route de toute façon.
2: Non, c'est ça. C'est une voiture que si tu veux vraiment la pousser, faut que tu te retrouves sur une piste de course. Puis si vous avez pas beaucoup d'expérience, idéalement avec un instructeur, là peut-être que vous allez à la fin de la journée, vous allez la savourer vraiment votre voiture. Mais qui fait ça avec une Ioniq 6?
3: Ben c'est ça. Alors, il y a très peu de gens, mais bon, on l'a fait avec la Ioniq 5. On le fait avec la Ioniq 6, on le fait avec l'Elantra N,
2: ouais.
3: Rappelle-toi.
2: Ouais.
3: Donc, on arrive donc avec un véhicule de performance qui est vraiment amusant, qui est vraiment trippant, qui est vraiment le fun à conduire et qui offre des sièges Recaro, donc des sièges avec un bon support, une bonne capacité de freinage. Bien sûr, capacité de récupération au freinage aussi, comme toutes les voitures électriques, avec trois niveaux, plus la conduite à une pédale, ce qui te permet donc en conduite dynamique dans des courbes, par exemple, de juste lever le pied de l'accélérateur et ça te permet d'enfiler les virages de façon très précise dans une trajectoire qui est extrêmement précise. Donc, on est vraiment là dans une auto qui a toutes les capacités et les qualités d'une vraie sportive, mais qui, en même temps, offre la même conception de base que la Ioniq 6 Berlin, un peu plus traditionnelle.
2: OK. Mais de toute façon, ça va être une voiture de niche, ça. On s'entend là, que ce soit, pas tout le monde va acheter ça. Là.
3: Non, pas du tout. Puis, tu sais, on n'a même pas le prix. Imagine, elle n'est même pas arrivée chez les concessionnaires, elle s'en vient. Là.
2: Okay.
3: Puis, quand le responsable des relations publiques m'a envoyé la fiche technique, il m'a précisé, je peux même pas te donner le prix, on ne l'a pas encore. Mais on sait que la Ioniq 5N valait 82 000 $ ou à peu près.
2: Ça va aller jouer là-dedans, d'après moi, celle-là aussi. Là.
3: Ben oui, on ne s'attendra pas vraiment à d'autres choses pour cette voiture-là. Donc, c'est vraiment un véhicule, comme tu l'as dit, de niche. Quand même, c'est une voiture électrique avec une bonne batterie. Moi, j'avais une autonomie affichée de 440 km à peu près. J'en ai fait un peu moins, mais quand même, on était à peu près là. Recharge rapide avec le port de recharge NACS, là,
2: ouais.
3: Le fameux port de Tesla. Ça s'est fait rapidement. Moi, j'ai fait aller-retour au Québec. Je me suis arrêté à mi-chemin sur le retour. J'ai mis 20 minutes d'électricité dedans, puis je suis reparti, puis je me suis rendu à la maison sans difficulté. Donc, tu sais, au point de vue des caractéristiques comme véhicule électrique, il n'y a vraiment aucun souci là-dessus. Puis, si vous avez envie de vous amuser, ben là, vraiment, vous la poussez à l'extrême et vous allez voir que, en tout cas, moi, je peux dire que j'ai atteint mes nerfs avant d'atteindre la capacité de la voiture.
2: OK. Mais c'est, moi, la question que je me pose tout le temps, puis d'ailleurs, la Ioniq 5N, j'en ai pas vu sa route encore. Je suis désolé, mais je les ai pas remarqués, en tout cas, là. Tu sais, quand t'es rendu dans le 80 000 et plus, là, plus les taxes, t'es rendu à 100 000 pour une voiture coréenne qui est la même voiture comme. Tu sais, moi, je suis pas sûr du marché pour ça, mais pas en tout, là.
3: Moi, tu sais, ça sonne vraiment comme. genre, on peut le faire, fait qu'on l'a fait.
2: C'est ça. C'est ça.
3: C'est un peu comme ça que je me sens. Tu sais, je veux dire, Genesis, ça en vient avec les Magna.
2: Ouais.
3: Les versions là, de performance aussi. Donc, on est vraiment dans un monde où on dit, ben, on peut le faire. Puis tout le monde fait ça. Là, on le fait avec les voitures électriques du côté de chez Hyundai. Mais les voitures à essence, c'est comme moi, là, on est rendu avec des Mustang de 700 chevaux. Là.
2: Ouais.
3: Puis avec.
2: Ouais.
3: Tu sais, on est avec des pick-up de 750 chevaux. Tu sais, fait. Honnêtement, je pense pas qu'effectivement il y ait de gros marchés pour ce type de véhicule-là, mais on veut démontrer sa supériorité technologique. Et de ce point de vue-là, je peux te le dire, Hyundai maîtrise la science. Ils l'ont prouvé avec la Ioniq 6N, ils l'avaient prouvé avec la 5 et la Elantra N avant. On est vraiment dans un véhicule qui est capable d'atteindre des sommets surprenants. Je te rappelle aussi, là, c'est pesant.
2: Ouais.
3: Là.
2: Ouais, c'est pesant, c'est sûr. Là. C'est sûr. Mais tu sais, une voiture électrique, malgré le poids, ça répond tellement rapidement que quand tu décides d'en faire une version haute performance, c'est déjà la version traditionnelle, c'est déjà performant.
3: Oui, c'est ça. Puis tu sais, on le dit souvent, là, une voiture électrique, c'est comme une lumière, c'est on ou c'est off.
2: Oui, c'est ça.
3: C'est pas compliqué. Voilà. Fait qu'aussitôt que ça que tu appuies un peu, ça démarre en fou, puis honnêtement, c'est surprenant. Mais dans ce cas-ci, on a mis les capacités technologiques. C'est comme je te disais, le différentiel, les suspensions, l'abaissement un peu de la garde au sol, pour permettre vraiment d'avoir une tenue de route qui est à la hauteur des performances de la voiture.
2: Oui, tout à fait. Moi, ce que j'aurais fait à la place de Hyundai, au lieu de prendre la IONIQ 6 ou la IONIQ 5, j'aurais fait une carrosserie d'une voiture un petit peu plus exotique, un petit peu plus pointue, plus sportive, avec ces technologies-là embarquées. Là, probablement que ça aurait été plus facile à justifier le prix demandé.
3: Je suis encore en attente de la... Comment ça s'appelait? La N74?
2: Ouais,
3: c'est celle qui est le prototype qu'ils nous ont présenté à l'hydrogène.
2: Ouais, ouais.
3: Mais le look était incroyable, était vraiment beau. Mais bon, on ne l'a pas encore.
2: Non, puis je pense pas que ça va être pour demain non plus.
3: Non plus.
2: Bon, si on parlait maintenant des données recueillies lorsque vous conduisez votre voiture, il y a des paquets de données qui sont enregistrées. Et maintenant, avec le pas le numérique, mais comment qu'on appelle déjà?
3: Tout ce qui est toute la connectivité.
2: Les iCloud et compagnie, ben on est capable de recueillir toutes ces données-là. Puis apparemment que GM s'est fait prendre la main dans le sac à vendre certaines de ces données à des compagnies qui recueillent ça puis qui revendent ça après ça à des compagnies d'assurance.
3: Exactement. Et le problème, en fait, c'est que souvent, on a presque donné l'autorisation. C'est-à-dire que, tu sais, quand tu embarques dans une auto, là, tu sais, tu jumelles ton téléphone, puis là, il te dit, acceptez-vous les conditions d'utilisation. Tu fais comme moi, tu cliques sur oui, puis tu vas même pas les lire, les conditions d'utilisation.
2: Ouais.
3: Mais souvent, ces conditions-là, mariées à celles de ton téléphone, mariées à celles du logiciel que tu utilises, quand tu croises tout ça, tu t'aperçois que, ben finalement, il y avait presque le droit de vendre tes données parce que tu leur as donné.
2: Ouais.
3: Et dans le cas de GM, ils se sont fait avoir parce qu'effectivement, ils l'ont vendu à des tierces parties et ces données-là ont été utilisées notamment par des compagnies d'assurance. Et il y a des gens qui ont reçu des hausses de primes en disant ça vient de où?
2: Ouais.
3: Et bon, évidemment, ça fait. Alors là, GM a été pénalisé. Ils ont eu une amende de quelques millions de dollars. Mais ce qui fait surtout le plus mal, c'est que pendant 5 ans, ils n'ont pas le droit de vendre ces données-là.
2: Ouais.
3: Évidemment, ça fait mal. Mais là, la fondation Mozilla, c'est un groupe de logiciels là, qui est ce qu'on appelle open source, là, qui sont faits pour être, mettons, plus éthiquement corrects. Eux ont fait une étude et ils se sont aperçus qu'il y avait 25 compagnies automobiles qui vendaient des données, qui récoltaient des données. Écoute, GM récoltait, imagine, 25 gigs de données par heure.
2: Hey, c'est incroyable, ça.
3: 25 gigs, pense-y, là.
2: Ouais.
3: C'est en partant du principe qu'une photo traditionnelle, pour te donner une idée, ça prend 5 megs.
2: Ouais.
3: Un gig, c'est 1000 megs.
2: Hey, c'est incroyable.
3: Ça n'a aucun sens. Donc, ils vendaient des tonnes de données. Et ce qui est le plus troublant, c'est la façon dont ils ramassent ces données-là. Parce que oui, bien entendu, on sait qu'il y a certains éléments, mettons le GPS de ta voiture, bien, on est capable de récolter tes données de navigation puis de savoir où tu t'en vas, puis tu étais où, à quel moment.
2: Ouais.
3: Mais là,
2: ouais,
3: ils sont aussi capables de déterminer si tu as accéléré trop vite, si tu as freiné trop vite, si tu as fait des mouvements rapides de changement de voie. À ce moment-là, tu es considéré comme un conducteur dangereux, et c'est là que tes compagnies d'assurance augmentent.
2: C'est ça. Si tu as fait des excès de vitesse et compagnie, là, ils vont dire, ouais, c'est vrai, lui est à risque, donc on va augmenter la prime.
3: Oui, mais ce n'est pas la seule façon. Et c'est ça qui m'a dérangé le plus, moi, je pense. C'est que là, on est rendu qu'on est capable de récolter des données avec tous les systèmes embarqués. Tu sais, les fameux systèmes là, de sécurité qui te regardent le visage et qui te disent qu'il faut que tu regardes en avant.
2: Oui.
3: Les données de ces caméras-là, c'est des données biométriques que la voiture enregistre et que les manufacturiers récoltent. Même chose au niveau de ta présence sur le siège. Dans certains cas, on détermine à peu près le poids pour savoir comment régler l'influence de ton coussin gonflable. Mais on récolte ces données-là. Et de plus en plus, on récolte tes données orales. Parce que dans la voiture, tu as souvent des assistants.
2: Ouais.
3: Hein, les Google et Alexa de ce monde.
2: Ouais.
3: Ben, ils enregistrent. Dans certains cas, sans même que tu aies besoin de les faire intervenir, ils vont enregistrer ce que tu vas dire dans la voiture et utiliser ces données-là.
2: Fait qu'imagine-toi, tu mélanges tout ça, là, hein? Tu fais une belle recette. Tu mélanges tout ça dans un blender avec l'intelligence artificielle. Oui, monsieur. Oui, monsieur.
3: Ouais. Hein? C'est exactement ça. Écoute, on estime là que par année, c'est 6250 gigs de données que chaque individu transmet aux manufacturiers automobiles.
2: Puis on ne sait toujours pas ce qu'ils font avec ça.
3: Bien, on sait qu'ils vont les vendre. Tu sais, ils vont vendre ça à des compagnies de marketing, à des compagnies d'assurance, à des trucs comme ça, qui vont les utiliser pour venir nous chercher de façon beaucoup plus précise. Tu sais, là, regarde, de plus en plus sur les GPS embarqués, tu as des pubs.
2: Ouais,
3: mais,
2: ouais.
3: Mais tu remarqueras que les pubs ne sont pas les mêmes selon que c'est ton Google puis mon Google qui s'est actif.
2: Ouais, ça veut pourquoi? Dire que...
3: Parce qu'on n'a pas les mêmes habitudes alimentaires.
2: Ouais, c'est ça. On n'a pas les mêmes goûts non plus. Fait que c'est...
3: Mais ça, c'est une bonne nouvelle. Mais bon.
2: Ouais, en tout cas, ouais. Mais c'est quand même incroyable. Hey, c'est déjà tout, mon cher Marc, mais faudra en reparler de ça. C'est important, je pense. Ouais.
3: Écoute, ça, en tout cas, ça va demander certainement plus de recherches, c'est certain.
2: Oui, ça, c'est sûr, sûr, sûr. Ben, écoute, continue à les faire, les recherches, puis on va s'en parler. Je vais fouiller de mon côté aussi. Ça va être,
3: Avec plaisir,
2: intéressant. Et puis, on se reparle la semaine prochaine.
3: Oui, bonne semaine, bye-bye.
2: Bonne semaine. Marc Bouchard qui nous présentait son essai de la Hyundai Ioniq 6, mais la version N, et les fameuses données recueillies par les constructeurs automobiles dans nos voitures. Ça commence à être épeurant, ça, cette affaire-là. Moi, j'ai toujours peur de me lever un matin, que ça sonne à la porte, que je retrouve un clone de moi-même qui vient me saluer. Je ne sais pas, là, mais j'imagine peut-être bien des affaires, mais avec l'intelligence artificielle, je commence à être un petit peu nerveux. J'espère que l'émission vous a plu. Je vous donne rendez-vous, bien sûr, la semaine prochaine, parce qu'on sera encore là, bien sûr, comme à l'habitude. D'ici là, surtout, bonne route, soyez prudents, et dites non pour recueillir vos données. S'il y a une place qu'on peut l'écrire, là. Allez, bonne route.
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Mesdames, messieurs, bonsoir et bienvenue à un autre rendez-vous sous un ciel blues. Vous êtes bien branchés au FM 103.3, la radio allumée dans cette semaine du 5 octobre 2026. 21h à minuit le lundi, 21h à minuit le samedi, c'est la rediffusion. Pour 3 heures de bon blues, passez à ma compagnie, mon nom est Martin Lachance. Merci d'être au rendez-vous blues. Eh bien oui, merci d'être au rendez-vous dans cette semaine du 5 octobre. Évidemment, pour la plupart d'entre vous, vous êtes peut-être allés voter aujourd'hui. C'est les élections provinciales. Si ça vous tente pas d'écouter ça ou de suivre ça à la télévision, ben laissez le volume de votre radio allumé. On va blouser ça. Vous pouvez quand même voir ce qui se passe à l'écran si vous êtes un mordu de politique. Mais on ne fait pas exception cette semaine sous un ciel blousé là. Bien content d'être là et merci d'être au rendez-vous. Cette semaine... Je vous parlerai notamment du IBC Challenge qui aura lieu demain soir au Bistrot Jojo. C'est à compter de 17h. C'est tout à fait gratuit. Vous présentez là au Temple du Blues sur la rue Saint-Denis à Montréal. Il y a des artistes qui se présentent là pour bien sûr avoir une chance d'aller représenter le Québec et la société blues de Montréal du côté de Memphis. Bien sûr, c'est annuel. Ça a toujours lieu au mois de janvier, comme à chaque année. L'an passé, c'était les Father and Son qui ont représenté la Société Blues de Montréal. Alors, cette semaine, je vous en parlerai. Je serai là demain, si ça vous tente de venir faire un tour, évidemment. Il y a du bon blues, puis des bons artistes qui vont se présenter dans ce concours IBC Challenge. Je vous parlerai également de Blues Cruise, bien sûr, la croisière blues avec Guy Bélanger et ses musiciens. C'est en branle déjà depuis un bon bout. On aura des updates cette semaine également concernant les ventes de billets, tout ça, mais je vous tiendrai au courant parce que il y a des invités de marque, dont celle à qui je vais parler dans les prochaines minutes, parce que pour débuter l'émission, oui, évidemment, en deuxième heure, il y aura toujours le 2 pour un blues, et en troisième et dernière heure, 23h à minuit, c'est slow blues et blues langoureux pour bien terminer la soirée. Mais en première heure, je reçois du côté de l'Ouest canadien, là, bien, bien loin, aller du côté de Hornby Highland, du côté de Vancouver. On va rejoindre Angel Forrest, qui a lancé le 8 septembre dernier son nouvel album qui porte le nom de A Beautiful Life. Un album qui est enregistré à Montréal au printemps. On va lui parler du côté du téléphone. Il m'a fait le plaisir d'être disponible ce soir. Alors, on va écouter de sa musique également. Alors, Angel Forrest dans la première demi-heure de Sous un ciel blues pour votre bon feeling. Puis on va écouter beaucoup d'extraits de ce nouvel album que j'aime beaucoup, Beautiful Life, et justement la première pièce que je vous présente avant d'aller la rejoindre au téléphone, ça a pour titre Beautiful Thing. C'est la pièce qui ouvre l'album Beautiful Life. Angel Forrest avec nous dans la première demi-heure, c'est Sous un ciel blues. 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
1: Angel Forrest avec la pièce qui ouvre ce nouvel album Beautiful Life. C'est la pièce Beautiful Thing qu'on vient d'entendre et c'est une belle ouverture d'album, un album que j'écoute depuis le lancement qui a été fait le 8 septembre dernier. Et on va aller la rejoindre du côté du téléphone parce qu'elle est là et elle nous fait le bonheur d'être disponible en ce lundi soir. Angel Forrest, comment ça va? Tu m'entends?
2: Salut Martin! Salut Montréal!
1: Salut Montréal! Ben oui, en direct de Hornby Island, c'est bien ça, Angel?
2: Ben oui, oui, il est seulement 6h10 ici. Ah! Au soleil, ben oui.
1: Et comment est la température dans ce coin du Canada-là, ma chère Angel?
2: Il est super, là. On fait comme 14-15 aujourd'hui, puis le prochain jour, ça va être beau. Après ça, la pluie s'en vient, puis...
1: OK. Ouais. Hey, c'est le fun. On se parle entre autres, bon, j'ai quelques questions pour toi, mais on se parle entre autres de ce nouvel arrivé depuis le 8 septembre dernier, l'album oui. Beautiful Life, on vient d'entendre la pièce qui ouvre l'album. Oui. Comment qu'on se sent avec ce nouveau venu, cette nouvelle carte de visite finalement?
2: Je suis très fière, je suis très contente. On est retourné à notre style comme Angels 11, que c'était juste moi puis Denis qui ont écrit des chansons. Pis,
1: oui, hein, c'est ça. Hein?
2: Puis c'est comme pas mal le même genre des tunes blues différents styles de blues. Comme je dis, un reggae, des années 50 style de ballade, blues, country blues, mais parce que j'aime tout,
1: tu sais. Ben, exactement.
2: J'aime pas ça de faire juste le même genre de, c'est pas moi qui décide, c'est la parole sort, la mélodie sort, puis après ça, on place ça musicalement comme ça marche, c'est comme ça fait.
1: Tu es multicolore au niveau de tes influences musicales, Angel.
2: Oh yeah.
1: Je me trompe pas en disant que la chanteuse puis Denis, mais en fait le guitariste puis le couple que vous êtes dans la vie et sur la scène se sont amusés à l'enregistrement de cet album là et ça paraît, ça s'entend.
2: Oh oui, puis c'est fun parce que Denis, c'est la première fois que Denis joue la guitare électrique.
1: OK.
2: Toutes les parts qu'ils ont écrit sont pour électrique. C'est lui qui joue tous les riffs. Puis je pense qu'il fait un petit solo. Le premier solo dans Beautiful Boy, c'est lui.
1: Oui.
2: Ça, c'est tout quelque chose de nouveau pour lui aussi.
1: Oui, c'est vrai. On est habitué depuis des années de le voir acoustique dans vos spectacles, accompagné par Rob McDonald, d'ailleurs. Parle-moi des musiciens sur l'album, Denis, évidemment.
2: C'est ça. Mais... Denis fait le rythme électrique, tous les riffs. Mais sur la dernière chanson, c'est lui qui joue l'acoustique.
1: Oui.
2: Puis c'est Rob McDonald qui joue l'électrique. Il fait un guest spot sur ce tune-là, Your Voice.
1: OK.
2: Mais le reste de l'album, c'est Jean-Sébastien Chouinard.
1: OK.
2: Qui fait la guitare électrique, yeah.
1: D'ailleurs,
2: Il y a Bernard Casey qui est sur les claviers. Il y a Marc-Antoine Dauphin sur la batterie, qui est sur mon dernier album, Hellbent as well.
1: Oui.
2: Puis Angels 11 too. Puis Denis joue toute la bass.
1: Denis joue. OK, il s'occupe de la base partout.
2: Yeah.
1: D'ailleurs, tu m'avais dit lors de ta dernière venue, vous étiez venu ici lors de ta tournée au printemps. Vous étiez venu passer 2 mois quand même. Puis lors de ta visite, tu me disais que vous avez enregistré ça justement au studio de Jean-Sébastien Chouinard à Montréal.
2: Au Tone Bender. Yeah,
1: Tone Bender, c'est le nom du studio.
2: C'était fou. On était vraiment. On est rentré pour faire 3 chansons. Puis à un moment donné, Jean-Séb dit j'en ai 8 d'autres. Bon, let's go.
1: Ah,
2: oui. Ça, on a enregistré tout l'album parce que, comme temps, tu sais, c'était le temps. J'étais là pour faire des shows. On avait 27 shows.
1: Oui.
2: On avait un couple de journées off. On se dit, on fait dessus. Puis j'étais en full voice à cause de.
1: Oui.
2: J'étais en forme. Puis je faisais des shows. So, yeah. On a tout fait le mixage. Tu sais, lui, il a fait ça à Montréal. Nous, on a fait un spray ici. On a fait tout ça, les edits, les affaires comme ça, à distance.
1: Oui.
2: Mais quand même, c'est le plus vite album que j'ai jamais fait.
1: Ah oui, c'est le plus rapide, oui. OK.
2: Super rapide. Pas de compagnie de disques.
1: Non, c'est indépendant. Faut le spécifier. C'est un album complètement indépendant pour vous autres. C'est une première fois. C'est une première fois, une genre, je crois.
2: J'ai fait pour Come Alive.
1: Oui, Come Alive, OK.
2: Come Alive, c'était mon premier, mais ça, c'est la première fois que j'ai pas de compagnie de disques, puis j'étais en cours avec. les anciennes. Ça, avant, c'était pas ça. Là, je suis. Non.
1: Je comprends.
2: C'est différent. Mais c'est difficile pour avoir mes doigts puis tout ça de mes autres albums. En faisant l'album, en même temps, j'avais cette deuil, cette stress avec la compagnie, mais ça commence à placer, mais c'est long.
1: Je comprends. On va écouter quelques extraits tour à tour, quelques petits extraits rapides. Puis justement, tu me parlais de nouvelles tendances, différentes tendances dans cet album-là. Il y a Beautiful Boy. Qui va un petit peu du côté rock and roll, puis un petit peu rockabilly, un petit peu Stray Cats dans ce son-là. Hein?
2: Exactement.
1: Un petit peu, hein? On en écoute un extrait, puis je te reviens.

0: Ouais, y a un petit peu de Stray Cat. J'imagine que t'as composé ça quand t'as rencontré Denis, hein, c'est ça?
1: Mais dans ma tête, c'était lui, le Beautiful Boy, à 32 oui. ans, quand j'ai rencontré. Puis c'est dans celle-là qu'il fait le petit solo au début. Un des solos. Yeah, so, mais j'ai toujours aimé cette musique-là. Puis c'est, les paroles, quand c'est sorti, il y avait beaucoup de paroles. Puis, tu sais, parce que je parlais de toutes ses qualités. Puis, anyway, quand on a fait ça musicalement avec la musique, on trippait, là. On dit, ouais, c'est cool. Hein.
0: Ah,
1: c'est
0: oui,
1: fun.
0: Hein.
1: C'est vraiment fun, on a du fun à faire ça.
0: Absolument. Puis ça va être un album que tu vas intégrer dans tes setlists. J'imagine que tu as hâte.
1: Ben, ça va être le show.
0: Ça va être le show, c'est ça?
1: Oui, c'est ça qu'on va faire. On va probablement retourner, mais on retourne, c'est sûr, en printemps. Mais c'est des shows acoustiques que je vais essayer de faire ces tunes-là. Mais en l'été, on revient faire des festivals. Puis on a lancé l'album ici en septembre, 3 shows en ligne. Puis j'ai fait l'album de début au fin. Puis my God, que ça roule, là. C'est super fun. Oh yeah.
0: Okay.
1: Alors, je vais faire l'album au complet, puis avec une couple de surprises, peut-être au début puis à la fin. Mais l'album au complet. C'est juste 38 minutes.
0: 38, exactement, c'est ce que j'ai devant moi, là, ouais.
1: Oui, c'est ça. Sur l'album, mais sur live, c'est sûr qu'on stretch des solos, puis je parle, tout ça, mais ça va devenir un show de 90 minutes, là.
0: Ah, wow! Fait qu'au printemps, je sais qu'au printemps, il y a déjà des dates, puis tu me parles de festivals également qui vont venir pour 2027. Ça va vite pour vous autres, vous êtes très occupés. En plus du rockabilly puis du style du Stray Cats, il y a également quelque chose que j'ai pas retrouvé souvent dans tes albums. Tu me corrigeras, peut-être je suis dans le champ. Mais un petit peu de reggae avec Don't Say My Name.
1: Première fois,
0: hein?
1: Yeah.
0: On écoute un petit extrait, ça s'appelle Don't Say My Name. Un extrait de ce nouvel album de Angel Forest.

0: C'est merveilleux, Angel, cette chanson-là. Un petit peu de wah-wah au niveau de la guitare de Denis.
1: Ben oui, oui. Puis les backs, ça, c'est Denis, puis oui. Valérie Garon, puis Nathalie Barrère-Jean. Puis c'est un tune que j'avais écrit avec mon ex-compagnie de disques dans ma tête.
0: Ah, OK, OK.
1: C'est ça mon inspiration pour laisser aller. C'est « Let it go ». J'ai rentré ça dans une
0: tonne. Ça te va très bien, ce son-là. Tu sais, il y a un petit peu de bluesy reggae, là. C'est un parfait match. Oui. Au niveau des compositions, nice. C'est toutes des compositions, encore une fois, Angel, hein?
1: Ben oui.
0: Toutes de ton cul, toujours, en collaboration avec Denis aussi.
1: Moi, j'écris des paroles, puis les mélodies, puis on fait la musique ensemble. C'est sûr que moi, je suis pas un musicien pour jouer la guitare, mais je sais où je vais, puis quelles notes... Puis c'est lui qui fait toute la magique en crier tout le reste.
0: Oui, on se sent vraiment sur une plage. J'ai jamais été, là. Mais en Jamaïque, hein, quand on entend ça.
1: Ben oui, ben oui. C'est bon, ça.
0: c'est très, très bon. Je vais faire un autre extrait, au moins un autre extrait. J'aime ça faire ça avec les artistes, et surtout quand il y a un album qui sort. Je trouve ça le fun. Rhythm of Reality. Quelques petits mots là-dessus. Ça bouge, là, c'est bien.
1: Un petit message de monde aux États-Unis, c'est comme qu'est-ce qui arrive avec leur pays.
0: Oui. Absolument. On écoute un extrait. Rhythm of Reality, encore une fois, on est avec Angel Forrest.

0: Et voilà, Rhythm of Reality. Ah non, t'as touché à tous les styles, puis...
1: Ça brasse, puis il y a un côté très, très mélodique aussi, très au cœur, puis Without a Plea, c'est... une de mes tunes préférées sur l'album qui est très touchante, qu'on avait écrit pour un ami de Denis qui est malade. Puis juste en écrit, juste de dire comment la vie est assez précieuse, puis pas de vivre chaque jour, puis pas attendre. Tu sais, you need to embrace it. Il faut vivre à chaque minute le plus possible, mais non, parce qu'on sait jamais.
0: C'est Not Without a Plea que tu parlais, yeah. Hein, c'est ça. Hein? Yeah. La voici en extrait.

0: c'est dans ton style mémorable de slow. Le slow à la Angel, ça. Hein?
1: I love the guitar on this one. La guitare, là, ça...
0: Tout à fait.
1: C'est vraiment... it's haunting. C'est très... ça rentre aux âmes, là, directement, je trouve.
0: Parle-moi de ta pochette, Angel. J'adore la pochette. C'est toujours, toujours mystique, tes pochettes. Il y a toujours un brin de mystique, disons-le. On te voit avec tes bracelets et tout ça.
1: Comment... Et celle-là, c'était un photo shoot que ma fille Dylan Sky a fait ici.
0: Ah oh, oui!
1: R&B.
0: Ta fille?
1: Puis elle a fait tout un photo shoot. Puis après ça, elle a fait comme un duo.

0: que je l'aide pas comme trop, trop heavy, tu sais. Parce que ouais, l'album est heavy. Absolument. En parole puis en musique, ça.
1: Tu dois être fier de tes deux filles. T'as deux filles, hein? On est amis Facebook, moi puis toi, puis j'ai vu passer le, oui, le Facebook de ta fille qui est la même beauté que sa mère, hein? Elle a du gêne avec toi, non, mais c'est vrai.
0: Oh, c'est
1: t'as, t'as deux belles. Elle s'appelle Delensky, c'est bien ça, hein?
0: Dylan Sky.
1: Dylan Sky, yeah. Forest, voilà.
0: Yes, c'est alors, ça, avec deux eyes, ouais. Yeah, elle vient commencer son compagnie de graphic arts, puis
1: okay,
0: elle fait tout le branding, elle fait tout ça, là, puis elle est vraiment talentueuse, là.
1: Okay.
0: Très fière d'elle. Oui!
1: Elle est à Montréal, elle n'est pas là-bas avec toi. Là.
0: Non, elle est ici à Vancouver.
1: Elle est à Vancouver? Non,
0: elle a déménagé à Vancouver pour faire son étude pour les dernières années. Puis l'autre, ma fille Jasmine, elle reste à Montréal.
1: Okay.
0: Elle reste proche de Rob, proche de son papa.
1: Proche de Rob à McDonald's. Yeah. Je voudrais pas quitter et terminer notre entrevue. Ben, notre entrevue sans parler, bien sûr, on va s'en reparler avec le printemps et tout ça, parce qu'on va suivre. Puis t'es toujours ici, carte blanche sous un ciel blues, puis tu le sais, depuis les années.
0: Yeah.
1: Mais je veux parler aussi du Blues Cruise, qui va nous emmener, d'ailleurs, je vais être là avec toi, je vais faire l'animation, mais...
0: Oui, excellent.
1: Oui, tu savais pas, je pensais, hein? Non.
0: Nice.
1: Je vais être là pour présenter tous les spectacles avec Guy Bélanger, Justin Saladino. Ça va être quelque chose de le fun. Vous êtes habitués sur des bateaux, d'ailleurs, toi et Denis.
0: J'ai jamais non? allé sur une croisière.
1: Non?
0: Okay. Je suis nerveuse.
1: OK.
0: TXT, ça va être super cool. C'est 7 jours, puis
1: oui,
0: on va être occupés chaque jour avec des shows, you know, de voir Ben, Jess et Seb, puis de
1: oui,
0: voir Justin Saladino. T'sais, on va être occupés, mais j'ai un petit peu nerveuse, mais je suis très excitée.
1: Je pense qu'on va avoir du fun. Yeah. Moi, je vais être là pour présenter là, le MC des soirées. Puis je pense qu'on se connaît toute la belle gang de musiciens. Puis je pense qu'on va...
0: Rob, il joue avec nous. On fait un trio.
1: Rob va être là aussi, bien sûr.
0: Ouais,
1: oui,
0: mais il est là avec Guy. Ça,
1: il est là avec Guy, mais vous l'avez en garde partagée des fois, hein, comme c'est
0: oui,
1: le printemps.
0: Ben, c'est exactement ça, le booker, il est pensé quand il dit, bon, on peut faire un petit duo.
1: Ben c'est le fun.
0: Yeah, non, j'ai très hâte. Yeah. Non, j'ai hâte, puis on va aller faire une petite tournée à Nashville, Memphis,
1: oui,
0: New Orleans, avant la croisière.
1: OK.
0: Yeah. Puis j'ai beaucoup d'amis qui s'en viennent. Ça qui est fun, parce que ça va être mon 60e anniversaire.
1: OK.
0: Puis je suis pas avec mes enfants, je suis pas avec ma famille. Mais il y a beaucoup d'amis qui s'en viennent passer la semaine pour être avec nous, puis pour pour triper, là, c'est sûr, mais c'est très spécial. I'm very grateful.
1: Angel, j'ai l'impression qu'on va se coucher très tard un peu sur cette croisière-là. On risque, en tout cas.
0: De coucher tard?
1: On risque de
0: à
1: se coucher tard.
0: Je suis pas sûr.
1: Il risque d'avoir des parties, des jams, ça, c'est sûr.
0: Mais
1: oui,
0: ce que j'ai entendu, c'est que c'est ça qui arrive.
1: Oui.
0: C'est comme même si une jam après, les musiciens, we all hang out.
1: Oui.
0: La musique après, puis...
1: On verra bien ce qui va se passer.
0: Oh, I'm very excited, yeah.
1: Mes salutations à Denis, tu lui feras mes salutations.
0: Oui.
1: Merci encore une fois,
0: oui,
1: puis bravo pour la suite avec Beautiful Life. Nouvel
0: Thank
1: album
0: you.
1: Qui est disponible, chers auditeurs. Nous, on le joue depuis quelques semaines, les pièces qui étaient disponibles.
0: Oui, puis, Martin, juste te dire, excuse-moi, tu peux l'avoir sur toutes les plateformes,
1: oui,
0: mais si le monde, il veut un album,
1: oui,
0: il peut aller sur mon site...
1: angelforest.ca
0: .ca avec deux i, ouais, .ca, puis j'envoie un album signé si le monde y veut, puis ça
1: arrive
0: dans 4 jours, quelque chose, yeah.
1: OK.
0: Yeah, so tu peux aller là, puis in the merch department, or je sais pas quoi, whatever. Mais yeah, c'est ça, j'ai déjà rendu le Poste Canada, ils sont en crise après moi, parce que je commande des enveloppes, parce que j'ai pas eu mes CD pour mes lancements.
1: OK, OK.
0: UPS, ils ont gardé ça en des prisonniers, là.
1: OK.
0: So, beaucoup de monde qui était là, j'ai pris tout. Il y a beaucoup de monde qui envoie ça. So,
1: OK.
0: Si le monde veut, on peut voir ça. Mais sinon, mais je viens en printemps, puis tu peux procurer une pendant ce show-là. This summer, j'ai hâte de retourner. I'm excited. J'ai hâte de venir avec un nouvel projet pour faire des shows pour mes amis québécois, québécoises. Ça fait trop longtemps que je n'avais pas un produit dans le main, puis un nouveau show. C'est tout un nouveau show.
1: Ça va nous faire un plaisir, puis peut-être de t'avoir au Festival de blues de la Montérégie du côté de Chambly.
0: For sure.
1: Les gens t'aiment tout le temps beaucoup là-bas. Puis on va terminer avec une pièce que j'aime beaucoup sur l'album, Me, Myself and I, ce qui est complètement le contraire de toi,

0: de ce que je connais de toi depuis les années, là. T'es tout sauf ça. C'est une pièce qui groove beaucoup. Puis on va terminer avec ça, ma chère Angel Forest.
1: Perfect. Thank you so much. Merci.
0: Merci. Reste là. Je vais te parler juste en conclusion. Puis c'était.
1: Okay.
0: Merci, Angel. Angel Merci. Forest, voici un autre extrait de cet album-là que je vous recommande fortement. J'écoute ça en boucle, moi, dans ma voiture. Me, Myself and I, c'est Angel Forest. Le titre de l'album, encore une fois, A Beautiful Life.

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Can You Feel Her, Mother Earth, avec nouveauté de, évidemment, Angel Forest, tiré son album Beautiful Life, qu'on vient d'avoir en entrevue dans la première demi-heure de l'émission Sous un ciel blues. 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Nous sommes dans la semaine du 5 octobre, 21h à minuit, lundi en direct. Et nous sommes présentés. Salutations aux gens qui nous écoutent le samedi. Quel beau créneau pour le blues le samedi soir. 21h à minuit pour 3h. Pour me rejoindre, vous pouvez m'écrire au courriel suivant, toujours. Il y en a beaucoup qui le font. Profitez-en. Cherchez peut-être juste le titre d'une chanson entendue, le nom d'un interprète, c'est souvent le cas. Alors, sousunciel blues@hotmail.com. J'invite également à aller faire un tour sur la page Facebook Sous un ciel blues, qui est là depuis un an et demi, presque deux ans qu'on a la page Facebook. Et quand on a des invités en studio, ce qui sera le cas d'ailleurs très bientôt. Oh, je peux vous en parler parce que j'ai deux confirmations. Il y a monsieur Kevin Mark. Kevin Mark, on a vu avec au VIP en blues de l'île Perrault. Il était là. Alors, on va le recevoir en studio lundi, le 16 novembre prochain, 21h. Lefty's Back, c'est son mini-album qu'il va nous présenter, qu'il nous a présenté au cours des dernières semaines. Et il y a également le 30 novembre, David Segretti Band, son trio avec Wes Smith et Marco Tellaro. Ils seront ici en studio les trois, donc on va avoir deux beaux rendez-vous au mois de novembre pour du côté blues. Et ce qui se passe au Bistrot Jojo, ça c'est important, Bistrot Jojo demain soir. C'est mardi le 6 octobre, lendemain des élections d'ailleurs. Je suis en train de regarder RDI en même temps que je vous parle en studio. La télévision est ouverte et c'est la soirée électorale, mais nous, on y va dans le blues plus tôt ce soir. Et demain, je suis au Bistrot Jojo parce qu'on aura la soirée IBC Challenge pour déterminer qui seront les représentants du Québec pour aller à Memphis en janvier 2027. Cette année, en 2026, c'était les Father and Son, Eric Dirksen et Olivier Dirksen, qui étaient là. Alors, cette année, l'an passé, c'était solo ou duo, et cette année, c'est le concours est réservé pour les bands, les groupes. Alors, trois et plus. Et on a une belle brochette d'invités qui sont là cette année, et je vous les nomme, et on va les faire jouer d'ailleurs. On va écouter de leur musique d'ici 22 heures. On va écouter. Oui, on va entendre notamment Justin Saladino, qui sera là pour une deuxième ou une troisième fois, je crois. Comment c'est la troisième fois qu'il se présente? Alors, il sera là. Il a lancé son album jeudi passé au campus. Nouvel album pour lui. Alors, il se présentera. Il y aura également Mish and the Blues Bastards qui seront là. En plus de Mr. Pinstripes, de son vrai nom Mathias Dallaire, qui sera là avec ses musiciens. Et comme quatrième formation qui se présente pour le IBC Challenge, c'est Zulu and the Seaweeds. Ils nous viennent du côté de Gatineau. On les a présentés au Festival de blues de la Montérégie. Ils étaient sur scène dans la catégorie découverte parce qu'on les connaît pas beaucoup ici, mais ils ont quand même trois albums et peut-être quatre, je pense, Zulu. Que j'ai déjà reçu, c'est drôle, parce que ça faisait des années qu'on s'était pas vu, moi et Zulu Birière. Et à l'été, dans les premiers invités que j'ai eus ici en studio, du temps de Chat FM, je dirais aux alentours de 2007, 2008, 2010. Ça fait très, très longtemps, fait que la formation roule depuis quand même pas mal d'années. Alors, ils seront là. Alors, ils ont 25 minutes chacun pour proposer aux juges qui seront là, puis aux gens du bistrot, c'est gratuit, vous présentez sur place. Et il y aura une détermination avec des pointages de juges. Et quelqu'un en fin de soirée sera honoré pour aller représenter la Société Blues de Montréal à Memphis. On va écouter Justin Saladino Band, suivi de Mish and the Blues Bastards. Mish and the Blues Bastards, extrait de son album, la pièce Bottomless Pink Blues. Mais juste avant, la nouveauté de Justin Saladino Band, une vieille chanson de Son House, Grinning in Your Face. Justin Saladino Band, à Sous un ciel bleu.

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1: On vient d'entendre Mish and the Blues Bastards, un extrait de leur nouvel premier album. En fait, ils sont en train de travailler sur un deuxième pour 2027. C'est la pièce Bottomless Pint Blues. Ils seront en spectacle demain pour le IBC Challenge. C'est au Bistro Jojo, le temple du blues sur la rue Saint-Denis à Montréal. Tout à fait gratuit à compter de 17 heures. Le challenge devrait commencer vers 18 heures environ, mais il y a une belle surprise, puis je peux vous le dire, juste avant que les quatre artistes invités performent leurs 25 minutes devant public et devant les juges, ben il y aura les gagnants de l'an dernier, de 2026, qui ont œuvré eux autres en octobre 2025. Il s'agit de Father and Son, qui ont été à Memphis en janvier 2026. Ils seront là pour performer une vingtaine de minutes, donc Eric et Olivier Dirksen sur scène. C'est eux qui vont ouvrir la soirée au Bistro Jojo. Donc, je pense que ça va être une belle mise en scène pour que les autres participants puissent suivre par la suite la cadence. Je ne sais pas dans quel ordre ils vont participer. Est-ce que ce sera comme ce soir, comme je vous l'indiqué, Justin Saladino, Mission the Blues Bastards. Ben là, il nous reste Mr. Pinstripes et Zulu and the Seaweeds à vous présenter. Alors, je vous présente Zulu and the Seaweeds, une pièce qui a pour titre No More Cold Nights, tirée de leur tout dernier album Black Pearls. Mais juste avant, il n'a pas d'album, mais il y a quelques enregistrements. Voici Mr. Pinstripes avec Where Are the Good Times? Mathias Dallaire, alias Mr. Pinstripes. Ah oui, c'est gratuit demain au bistrot. Allez faire un tour.

No More Cold Nights avec Zulu and the Seaweeds, tiré de l'album Black Pearl, qui est leur dernier album paru. Et ils seront parmi les quatre finalistes pour avoir une chance. Ben, ils vont performer au Bistro Jojo demain soir, mardi le 6 octobre, dans le cadre du IBC Challenge pour Memphis. Ils vont être en compagnie de Mish and the Bluesbusters. Faut que je fasse attention dans mes noms. Également, Mathias Dallaire, dit Monsieur Painstripes, et Justin Saladino Ban, qui a lancé son nouvel album il y a quelques jours à peine. C'est au Petit Café Campus. D'ailleurs, dans la deuxième heure, on va écouter un autre extrait du nouvel album de Justin Saladino. Et on écoutera une autre pièce également de Zulu and the Seaweeds tirée de cet album-là. Mais pour l'instant, on va aller écouter Bob Cienza and the Wigs. Et je vous reviens tout de suite après avec notre 2 pour 1 blues à compter de 22 heures. La pièce de Bob Cienza and the Wigs, la voici.

0: On fait une courte pause, bien sûr, et je vous reviens avec la suite de Sous un ciel blues, le 2 pour un blues. Cette semaine, c'est... Je vous reviens.
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0: Deuxième heure de Sous un ciel blues, Martin Lachance au microphone du FM 103.3, la radio allumée. Concept 2 pour un blues, je vous fais jouer deux fois la même chanson, le même titre, mais par deux artistes différents, ce qui nous donne, évidemment, deux versions différentes. 2 pour un blues. Cette semaine, la chanson choisie, Talk to Your Daughter. Comme l'avait intitulé son compositeur qu'on entend à l'instant, J.P. Lenoir ou J.P. Lenoir. Originalement, c'était « Mama, talk to your daughter ». On entendra deux versions. Ce qu'on entend, c'est l'original, J.P. Lenoir, qui est un bluesman américain, guitariste, chanteur et compositeur, J.P. Lenoir, qui a été une influence pour beaucoup de monde, notamment, je dirais, principalement John Mayall, qui va lui dédier deux chansons dans son répertoire, The Death of J.P. Lenoir, sur l'album Crusade en 67, et la pièce I'm Gonna Fight For You, J.P., sur l'album The Turning Point, en 69, sur lequel on retrouve son grand succès Room to Move. Il en a influencé plusieurs, il venait de la même époque que Bill Big Maceo, Memphis Minnie, Muddy Waters. Dans les années 50, Lenoir va enregistrer plusieurs chansons sur différents labels. À cette époque, on le connaît surtout pour ses costumes rayés. Ça fait penser à Mr. Pinstripes. Sa voix au timbre féminin, très haut perché, comme on peut l'entendre. Son jeu à la guitare électrique. On dit que c'était un chic type, J.P. Lenoir.

Premier enregistrement de Jupy Lenoir, cette chanson-là, c'est 1955. Mais les versions que je vais vous présenter, c'est celles de Robin Ford au fin des années 90 et finalement Buddy Guy en 2023. C'est très récent, c'est extrait de son avant-dernier album. Deux versions différentes. J'aurais pu vous présenter celle de John Mayall et les Blues Breakers, qui est excellente également. C'est un bon rythme. C'est un... Je veux pas dire c'est vraiment un 12-bar blues, mais on est dans le blues traditionnel là, avec cette chanson-là. Mama Talk to Your Daughter. Encore une fois, JP Lenoir. Parmi les artistes qui en ont fait des versions, Undog Taylor, Robin Ford, je vous disais 87, c'est 1988 pour être plus précis. Magic Slim en a fait également, Johnny Walker, Lonnie Brooks et plusieurs autres. Voici donc celle de Robin Ford, suivie de celle de Buddy Guy, deux pour un blues.

C'était notre 2 pour un blues cette semaine avec Buddy Guy et Robin Ford. Robin Ford, sa version de 1988. Et celle de Buddy Guy, je vous ai induit en erreur tout à l'heure en vous disant 2023, c'est plutôt son dernier album, Ain't Down With The Blues. J'en ai pas encore fini avec le blues. 2025. Et non, il n'en est pas encore fini parce que le 31 juillet dernier, il y a eu 90 ans. Ils l'ont fêté au Texas en fin de semaine dernière, avec plein d'artistes invités sur scène. C'était dans le Crossroads de M. Eric Clapton. Il y avait beaucoup de monde sur scène, dont Jimmy Vaughan, Joe Bonamassa, nommez-le, ils étaient tous là pour les 90 ans de Buddy Guy, quelques mois après. Évidemment, c'était en juillet, sa vraie fête. Il dit qu'il a jamais eu un bel anniversaire comme ça. Vous pouvez aller voir sur YouTube, il y a des extraits, évidemment. Puis on voit que Buddy Guy, 90 ans, est encore solide sur une scène. On va écouter d'ailleurs Buddy Guy à nouveau avec une pièce tirée de ce dernier album-là, Ain't Down With The Blues, donc, qui a été lancé au mois de juillet dernier, juillet 2026. Ces deux derniers albums ont été lancés la journée de sa fête, d'ailleurs. Alors, on va écouter la pièce qui porte le nom de Blues, Chase the Blues Away. Sur cet album-là figure notamment le guitariste des Eagles, M. Joe Walsh. J'aurais pu choisir le duo qu'il a fait avec Joe Walsh, mais j'ai choisi cette pièce-là, Blues, Chase the Blues Away, mais il y a une belle pièce en duo avec Joe Walsh. Ce que je vais faire, par contre, je vais vous présenter Joe Walsh en souvenir, milieu des années 70, avec son Rocky Mountain Way, que j'aime bien pousser comme ça dans l'émission de temps en temps. Et tout de suite après, on écoutera une autre pièce de l'album Black Pearls, de Zulu and the Seaweeds, qui sont parmi les finalistes demain au Bistro Jojo pour le IBC Challenge, un extrait de leur album Black Pearl. Voici donc dans l'ordre, il y aura Zulu and the Seaweeds, Joe Walsh, mais voici à nouveau Monsieur Buddy Guy, vous êtes à Sous un ciel bleu jusqu'à minuit. Vous avez les élections à la télévision. Oh, je regarde ça d'un coin d'œil. Là. C'est bleu. Bleu comme blues. Moi, je suis encore votre compagnie jusqu'à minuit, assurément. Buddy Guy.

0: Ça se démode pas, ça, hein? Joe Walsh, Rocky Mountain Way à Sous un ciel blues au FM 103.3. Demain soir, Bistro Jojo, venez découvrir ce groupe et tous les autres, Zulu and the Seaweeds, à qui j'envoie plein d'énergie, à Zulu Brière, la chanteuse.
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0: Voici Hot Stuff on the Bayou, Zulu and the Seaweeds à Sous un ciel blues.

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1: Justin Saladino Band, qui seront également au IBC Challenge demain soir au Bistro Jojo, mardi 6 octobre, à compter de 17 heures. Ils ont lancé, Justin a lancé son nouvel album, Steal My Soul, la semaine dernière au Petit Café Campus. On écoutait un extrait dans la première heure. En voici un deuxième extrait, Leave Me Blue. Justin Saladino Band. Ce qui s'en vient, il y a Guy Bélanger, Paul Deslauriers et Annika Chambers également dans les prochaines minutes.

Ben, c'est Guy Bélanger avec un extrait de son dernier album, Postcards from London, qui a été lancé au mois d'août 2025, enregistré dans les mythiques studios Abbey Road à Londres en janvier 2025. Oui, c'est ça. C'était lancé en 2025, d'ailleurs. Et c'est ça. Puisqu'on parle de Guy Bélanger, bien évidemment, vous entendez depuis quelques semaines ici la publicité du FM 103.3 sur Guy Bélanger and Friends, la croisière blues, avec sur le bateau Norwegian Breakaway. Ça va se dérouler, ça, du 28 mars au 4 avril. Aujourd'hui, dans l'émission de Retour à la maison de Roxane Saint-Gelais, il y avait Seb and Jess qui étaient en entrevue et performance musicale en studio. Ils ont parlé d'ailleurs de cette croisière-là. Ils ont parlé de l'émission Blues également. Je les en remercie à Seb et Jess d'avoir fait un petit clin d'œil comme ça à l'émission Blues parce qu'ils étaient venus à quelques deux reprises, c'est ça? Ben là, il y a une belle croisière qui est annoncée. Déjà, c'est en vente. On aura une update cette semaine de comment ça se déroule. Mais 5 spectacles exclusifs. C'est un groupe de 150 personnes qui a été monté par les voyages Bellarrow sans limite. Alors, ça se déroule du 28 mars au 4 avril. Il y aura sur le bateau Guy Bélanger et ses musiciens, mais des artistes invités comme celle qu'on a eue en entrevue dans la première demi-heure de l'émission. Angel Forest, accompagné de Denis Coulombe. Adam Karsh sera là également, Seb and Jess et Justin Saladino également, qu'on vient d'entendre. Il y aura chacune soirée avec ces artistes-là, avec le band qui seront là, les musiciens de Guy Bélanger, Rob McDonald d'ailleurs. Angel nous a confirmé qu'il serait là. Et on s'en doutait bien sûr, parce qu'il est en garde partagée avec Angel Forest et Guy Bélanger. Pour vous placer comme ça parmi les réservés qui auront accès à ce groupe privé, ben vous appelez au 514-796-4845, 514-796-4845, ou vous y allez par courriel avec admin@dvsl.ca. 28 mars au 4 avril, c'est au tarif à partir taxes incluses de 2559 $ en formule tout inclus, repas, boissons et les pourboires également, taxes incluses et pourboires. Vous allez faire un tour, on part de New Orleans, on s'en va au Mexique, on s'en va au Honduras, on passe par Belize et on revient à Nouvelle-Orléans. Alors, c'est vraiment un spectacle, une première avec des musiciens entièrement québécois blues sur le Norwegian Breakaway. Je serai là pour être le MC, l'animateur et présenter ces 6 belles soirées de blues. Première croisière à vie en ce qui me concerne. Chambers de Laurier, on les écoute parce que j'ai de l'info à vous donner sur eux. Ils seront en spectacle dans la région. Vous savez que Paul Delaurier et Annika Chambers sont dans la région de la Floride, mais ils viendront faire un tour ici au mois de novembre. Pas très loin. J'en parle tout de suite après leur pièce. Sing, Chambers de Laurier.

Chambers des Lauriers, Sing. Ils seront en spectacle le 21 novembre, Chambers des Lauriers. Ils sont en Floride habituellement, mais ils viendront faire un tour ici le 21 novembre dans le cadre du carnaval de Bécancour. Carnaval un peu comme le carnaval de Québec, mais ça se passe au mois de novembre. Alors, c'est à compter de 20 heures. J'aurai plus de détails pour vous dans une prochaine émission parce que j'ai peu de détails sur la vente de billets encore. Mais soyez assurés que le samedi 21 novembre, Paul Deslauriers qu'on vient d'entendre avec Annika Chambers viennent faire leur tour en plein samedi soir pour ramasser des fonds pour la région là-bas, pour je me souviens pas quel organisme, mais ils ont été prendre une bonne capture. Chambers Deslauriers, je serai là pour les voir en spectacle. Bon, mais semble-t-il qu'on n'aura pas de troisième lien, malheureusement, à Québec. Mais non, malheureusement. Moi qui est originaire de Québec, parce que le PQ semble avoir, bien sûr, oui, gagné haut la main la soirée, au moins, ils ne sont pas majoritaires. Je vais le dire entre parenthèses, là. C'est pas une émission politique, c'est une émission de blues musicale, mais quand même, malheureusement, oui, parce que notre ami, le chef du PQ, a dit qu'il croyait pas ça, le troisième lien. Eh bien, il va falloir passer par, justement, Bécancour puis Trois-Rivières pour aller à Québec s'il arrive de quoi sur le pont Pierre-Laporte. Ah, malheureusement, que voulez-vous? Je vais m'acheter un kayak, je vais stationner ma voiture à Lévis. Puis s'il arrive quelque chose, ben je prendrai le kayak, je traverserai jusqu'à l'île d'Orléans. C'est ça qui va arriver. Geneva Magnès qu'on écoute. Masterpiece avec Joe Bonamassa à la guitare.

Masterpiece, l'avant-dernier album de Geneva Magness, une des préférées ici à Sous un ciel blues, on l'aime beaucoup. Puis c'est une chanteuse américaine sur laquelle elle avait invité nul autre que Joe Bonamassa sur cet album-là. C'est Back for Me, ça a été lancé ça en 2025. Donc Geneva Magness. Pour me rejoindre, évidemment, c'est sousuncielblues@hotmail.com. Ne vous gênez pas si vous voulez me rejoindre. Ça peut être pour rechercher le titre d'une chanson, le nom d'un interprète ou quelque chose du genre. Alors, c'est toujours un plaisir de vous savoir comme ça à l'écoute. On va écouter Nico Wayne Toussaint, tiré de son dernier album qu'il était venu nous présenter lors de festival au cours de l'été 2026. Nico Wayne Toussaint, harmoniciste et chanteur de blues français. On espère le revoir puis vous le présenter peut-être dans différents endroits au cours de l'été 2027. Nico Wayne Toussaint, voici Wanna Try Somebody.

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troisième et dernière heure de Sous un ciel blues. Même ma voix va descendre un peu, parce que le prochain 60 minutes, disons 58 minutes, sera blues et langoureux comme à chaque semaine. Deux blocs sans interruption de la part de l'animateur. Il y en aura un premier que je vous présente à 23h01 et un deuxième, je reviendrai pour le mot de la fin. Ben, vous présenter le dernier segment, le deuxième et trois derniers segments à 23h30. Nous sommes dans la semaine du 5 octobre, semaine et soirée, si vous écoutez en direct le lundi, 21h à minuit, soirée électorale. Et le samedi, ben, c'est en rediffusion, vous ne manquerez pas et vous voudrez peut-être y entendre l'entrevue réalisée dans la première demi-heure de l'émission en compagnie de Angel Forest, un nouvel album lancé le 8 septembre dernier, A Beautiful Life. Belle entrevue avec Angel du côté de Vancouver à Hornby Island. On a parlé, fait jouer quelques pièces d'ailleurs. Et on va débuter ce premier segment Slow Blues avec justement un des deux slows sur l'album. Il y en a peut-être deux ou trois sur 11 pièces. Oui, il y en a assurément deux, puis une autre pièce acoustique, voix et guitare avec Denis Coulombe. C'est la pièce Not Without a Plea qui va débuter le segment blues sans interruption. On aura un doublé québécois, d'ailleurs, Angel Forest, en premier lieu. Et tout de suite après, une autre pièce slow blues avec Big Time Lou, qui était un de mes récents artistes invités ici en studio. Une autre pièce composée par un autre artiste québécois, la pièce I Have the Right to Cry avec Big Time Lou. Et ça va conduire comme ça jusqu'à 23h30. Je vous reviens pour prendre le micro pour le deuxième segment. D'ici là, ben relaxez. Gardez la radio un petit peu ouverte. Je vous accompagne comme ça jusqu'à minuit. Vous êtes à Sous un ciel blues. Mon nom est Martin Lachance. Voici Angel Forest.

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Dernier segment sous un ciel blues. Martin Lachance avec vous, bien branché au FM 103.3. La radio allumée qui vous présente du blues de 21h à minuit, le lundi soir et le samedi soir en rediffusion. Pour me rejoindre par courriel, vous voulez me rejoindre, n'hésitez pas, écrivez-moi à l'adresse suivante, sousunciel blues@hotmail.com. Allez faire un tour sur la page Facebook Sous un ciel blues, c'est la page Facebook de l'émission. Merci à Angel Forest dans la première demi-heure de l'émission de ce soir. Vous pourrez rattraper le tout samedi soir en rediffusion dès 21h ou sur le podcast de l'émission Sous un ciel blues sur le site internet du FM 103.3. À compter de minuit, l'émission sera disponible. Première demi-heure pour présenter le nouvel album de Angel Forest du côté téléphonique. L'album porte le nom de A Beautiful Life. Demain soir, mardi 6 octobre, je serai au Bistro Jojo pour le IBC Challenge avec des artistes qui vont se présenter pour avoir la chance d'être le représentant officiel du IBC Challenge qui aura lieu à Memphis en janvier 2027. Venez voir sur scène, nous avons Justin Saladino, il y aura Mr. Pinstripes, il y aura Mission the Blues Bastards et Zulu and the Seaweeds. Et juste avant ces candidats, ben, il y aura les gagnants de l'an dernier, Father and Son, qui seront sur scène. Ce qui a joué dans les dernières minutes, Not Without a Plea avec Angel Forest, I Have the Right to Cry avec Big Time Blue, Champagne and Reefer avec John Primer, Do I Need You avec Geneva Magnus, There in Your Heart avec Beth Hart et Moon Going Down avec Harry Manx. Dans les prochaines minutes, vous entendrez Chrissy Hynde des Pretenders, il y aura Daniel Nicole, Stevie Ray Vaughan et Double Trouble, mais également un slow blues qui porte le nom de Purple Rain, le classique de Prince qui a été repris notamment par Beth Hart. Il y a Jeff Beck également. Etta James en a fait une belle version également. Mais la semaine dernière, j'ai fait jouer la version de Dolly Parton qui nous a quitté dernièrement. Et j'ai reçu des beaux commentaires. Les gens ont bien aimé ça, donc je vais la refaire jouer ce soir. Purple Rain 2023, tiré de son album Rockstar qu'elle nous avait donné il y a de cela 3 ans maintenant, avant d'être reçu au Rock and Roll Hall of Fame, Dolly Parton. On a une bonne pensée pour son âme. Mon nom est Martin Lachance. C'était le Sous un ciel blues de cette semaine, le 5 octobre 2026. Venez faire un tour au Bistro Jojo demain, c'est gratuit tout à fait. On va avoir du fun pour le IBC Challenge de Memphis. Portez-vous bien, passez une excellente semaine. Et voici donc pour débuter ce dernier quart slow blues jusqu'à minuit, sans interruption, Purple Rain avec Dolly Parton. Bonne nuit. Bye.

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1: 6h précise, bienvenue à De Bonne Heure le matin. Il fait pas chaud, 6 degrés. Mettez-vous une petite laine, peut-être deux. Ça va réchauffer, mais pas tant finalement. Aujourd'hui, on parle d'un 12 degrés. Il y aura du soleil, cependant, une belle journée ensoleillée au lendemain des élections. Ma foi, ben c'est un peu les prévisions du début, hein, les prédictions du début. Alors, minoritaire PQ, si vous voulez, vous venez tout juste d'ouvrir l'œil, vous étiez caché dans un tiroir, vous n'avez pas regardé ça. Donc, minoritaire PQ, mais les libéraux qui font une percée quand même importante et les conservateurs aussi. La CAQ, rayée de la CAQ, j'allais faire le jeu de mots. Bref, tout ça est fort intéressant. Je vous propose une émission qui le sera tout autant. 6h01 en ce 6 octobre 2026. On amorce ça, tiens, avec Laurence et Martin. Ciao, bye. Peut-être que c'est Lazare qui fait ça. Peut-être que c'est une chanson dédiée à la CAQ ce matin. On vous salue, bien sûr. Puis on salue aussi votre apport au cours des dernières années. Ciao, bye. Donc, puis on s'en va vers Monsieur Raymond Henri Paul qui est à l'autre bout du fil. Donc, on va lui parler, bien évidemment.
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2: Ciao, bye, puis je te souhaite good luck. C'est pas une chanson pour la CAQ, ça, évidemment. C'est le hasard qui fait les choses ce matin. Alors, ben la CAQ, aucun comté, imagine, aucune circonscription. Je dis imagine parce que je parle à M. Raymond. Bonjour, Henri-Paul.
3: Salut, ça va bien?
2: Ben oui, ça va bien, toi?
3: Assez bien, merci. La nuit a été courte, mais ça va relativement bien. Le café était bon.
2: Écoute, j'avais téléphone en main, puis là, je voyais, entre autres, Montarville chez moi. Je voyais aussi Vachon. Là, je dis, bon... bon Dieu, ça change. Les péquistes, la CAQ n'a jamais été vraiment dans le coup dans ces comtés-là. Et c'est dommage, entre autres, je pense à M. Lafrenière, qui a donné quand même beaucoup au cours des dernières années. Donc, mais bon, Mme Loualalika qui remporte, la libérale qui remporte dans Vachon, de même que M. Lavoie dans Montarville.
3: 14 voix de plus, il y aura automatiquement un recomptage. Oui, c'est officiel... Le DGEQ va les rencontrer, les partis comme tels, puis il va procéder à un recomptage. 14. C'est juste 14 voix de plus.
2: Puis dans Montarville?
3: Dans Montarville, j'ai...
2: Si c'était épique, là, au début. Là,
3: ouais, tu... bon, oui, okay. Mais en fait, au début, c'était le Parti québécois qui dominait dans ces deux comtés.
2: Oui, tout à fait.
3: Et puis, la situation, c'est viré de bord. Quelques, je dirais, moins de 60 minutes par la suite...
2: Ben écoute, moi j'allais me coucher en l'époque, j'allais me coucher, puis je disais, ben voyons donc, ça revirait de bord dans Montarville, ça revirait de bord également dans Vachon.
3: Ouais.
2: Et ma foi, bon, tout ça pour vous dire que hier, ça a été, c'était presque fidèle aux prédictions de départ. Peut-être que les conservateurs ont surpris un peu,
3: ouais,
2: mais presque fidèle au départ, là, un gouvernement péquiste minoritaire. Mais un parti libéral plus fort, on voyait la CAQ dans l'équation, elle n'y est pas du tout. C'est les libéraux puis les conservateurs qui ont pris la place. Là.
3: T'as tout dit.
2: OK, bye. Non, mais ça a quand même été... Est-ce que ça a changé beaucoup ici, sur la Rive-Sud, dans nos comtés à nous? Là? Je pense surtout à l'agglo.
3: Ben, ça n'a pas tellement changé dans Lapinière notamment, parce que dans Lapinière, Mme Caron n'était pas inquiète d'être réélue. Elle a plus de... D'un électeur sur deux qui a voté pour elle, finalement. Elle a plus de 50% des votes dans Lapinière. Là où c'était surprenant, entre autres, c'est dans Pierre Laporte, parce que c'était une candidate caquiste, devenue indépendante, Mme Poulet, qui était sortante, qui ne se représentait pas. Ouais. David Bowes, quand même une certaine vedette de la circonscription.
2: Libéraux, ouais.
3: Oui, des libéraux, qui a été élu. Presque sans inquiétude, M. Bowes, dans Pierre Laporte, il a eu 42,89% des intentions de vote.
2: C'était comme écrit dans le ciel, du côté de
3: C'était
2: Pierre
3: comme
2: Laporte.
3: Écrit dans le ciel. T'as raison. Là où c'était pas écrit dans le ciel, c'est notamment dans Montarville et dans Vachon. Parce que le PQ menait, et à un moment donné, on a senti un renversement. Et puis maintenant, ben, c'est devenu libéral dans ces deux circonscriptions. D'ailleurs, au début de la soirée, on avait l'impression de se diriger vers un gouvernement majoritaire péquiste.
2: Oui.
3: Et tranquillement, l'avance était grugée par les libéraux qui s'en venaient. Et puis, tu sais, il y a un comté aussi, là, je ne l'ai pas de mémoire, mais dans notre agglomération de Longueuil, où les conservateurs sont arrivés deuxième.
2: Dans quel
3: ouais, mais je n'ai le pas en mémoire, j'ai pas tous les tableaux devant les yeux, je pourrais te le dire au bulletin de 7 heures, mais il y a aussi Québec solidaire qui n'a pas fait élire encore de député sur la Rive-Sud comme tel.
2: Il n'est pas arrivé deuxième, là.
3: Exactement, Mme Manassero est arrivée deuxième, c'est dans Marie-Victorin. Elle a quand même eu...
2: M. Marceau qui a été élu, donc on va peut-être avoir un ministre des Finances.
3: C'est ce que l'on pense, mais tu sais, Mme Manassero a quand même eu un électeur sur quatre qui a voté pour elle.
2: Ben oui, on a voté plus pour Québec solidaire que pour la CAQ, Mme Dorismont. Oui,
3: exactement.
2: Qui menait au début, hein? Hier, dans ce que nous rapportaient les élections, évidemment, c'est peut-être le compte.
3: C'était bref.
2: Peut-être le compte fragmentaire des votes,
3: par
2: anticipation. Donc, quand je disais, elle va faire belle figure quand même. Alors, elle aussi, on la salue. Elle s'est donnée énormément, Mme Dorismont, dans les dernières années. Elle a donné énormément, mais bon. quand tu dis qu'il y a Québec solidaire qui passe devant.
3: Jamie Lissac, qui était sur la route pour les, la coalition, elle a rencontré M. Lafrenière, M. Lavoie également, mais elle n'a pas vu Mme Dorismond, qui, semble-t-il, est restée chez elle.
2: OK.
3: Pour suivre la campagne.
2: Donc, Mme Dorismond, si vous nous écoutez, on aimerait bien vous parler. On aimerait ça lui parler ce matin ou peut-être demain. Évidemment, le temps de... On sait que Mme Dorismond, quand Mme Fréchette avait été choisie à la tête de la CAQ, elle avait pris un temps de réflexion. On la sait très, très... comment dire? C'est une députée très, très émotive. Hein?
3: Oui, dans Marie-Victorin, tu sais que c'est la péquiste Sandra Hernandez donc, qui a été élue.
2: Oui.
3: Oui. Dans Verchères, Guy Lapointe-Junior a été élu. Dans les. Oui, ben c'est. Oui, Québec, c'est Parti québécois comme tel dans Verchères. Oui,
2: mais je veux dire, il avait un peu la même fonction que Yann Lafrenière avait
3: au
2: SPVM.
3: Oui, oui,
2: mais il était porte-parole de la SQ. Oui,
3: exactement, ouais. Il était porte-parole.
2: Fils et rapidement. Guy Lapointe, le joueur de hockey.
3: Rapidement, en ce qui a trait. Chambly et Borduan, tu le sais.
2: Ouais.
3: Il y a eu aussi, on a tassé Simon-Jolin Barrette, puis on a tassé aussi Monsieur Roberge.
2: Ouais.
3: C'est ça.
2: Pour profit du PQ, hein, aussi, des députés péquistes.
3: C'est ça.
2: Voilà. Alors, tout ça est fort intéressant, Henri-Paul. Alors, je te laisse aller. Il y a bien du monde qui ont des petites abeilles qui ont butiné un peu partout hier pour toi.
3: Oui, jusqu'à 2h, 2h30 du matin.
2: Jusqu'à 2h, 2h30 du matin. Donc, on salue ton travail, celui de Justin Gervais. Nous autres, on va se parler en direct 7h, 8h et 9h pour les principales manchettes, bien sûr. Hey, je le dis, M. Nantel qui a été élu. Dans Argenteuil, M. Drainville qui a été défait, évidemment, dans Lévis. J'ai évidemment, parce qu'on le voit, là, la CAQ, il n'y a aucun député qui n'a été élu. Et Mme Nathalie Boisclair aussi pour le PQ dans Daniel Johnson.
3: Je ne l'avais pas remarqué.
2: Elle a été élue.
3: Je sais que M. Nantel, ça a été difficile à un moment donné en début de dépouillement des votes. C'était difficile. On sentait que sa candidature traînait de la patte comme telle, si je peux m'exprimer. Mais par contre... Tranquillement, il y a des personnes. Madame Lelka, c'est ce qui est arrivé aussi.
2: Oui, aussi.
3: Elle a grugé des bulletins positifs pour elle, tranquillement, pour avoir malheureusement, juste 14 voix pour elle, mais peut-être le recomptage va donner un portrait différent.
2: Ben, c'est bien intéressant que tout ça. Si on parlait de Mme Boisclair et de M. Nantel, évidemment, pour ceux qui se joignent à nous, pourquoi ils parlent d'eux autres, ben, Mme Boisclair a été une élue municipale, a été présidente également de Saint-Hubert,
3: de
2: l'arrondissement de Saint-Hubert. M. Nantel a été député NPD ici.
3: Trois mandats.
2: Dans Longueuil-Saint-Hubert, il a été très présent. Puis M. Drainville aussi pour Marie-Victorin. Donc, c'est des gens qui sont allés voir ailleurs s'ils y étaient. Certains ont trouvé une belle réponse à leurs questions, alors que d'autres doivent trouver ça difficile ce matin.
3: Alors, quel est le discours de Mme Fréchette?
2: Oui, très digne, très élégant. Où elle prend à peu près tout le blâme. Pour cette défaite. M. Saint-Pierre Plamondon, qui, lui, n'aura pas le choix, devra travailler. Il n'aura pas les coups des franches, il devra travailler avec elle.
3: Non, les libéraux ont été surprenants parce qu'on pensait que M. Milliard ne tirerait pas nécessairement de vote ou autant de votes, mais finalement, il a prouvé qu'il a su mener une bonne campagne ainsi que ses candidats.
2: Ouais, voilà. Donc, au cours de l'émission, il y aura Henri-Paul qui sera là pour nous rapporter des chiffres, avoir des témoignages aussi de candidats, candidates élus ou défaits. On va essayer d'en rejoindre nous autres aussi ce matin. Vous comprenez que ces gens-là dorment aussi, mais bon, j'ai pris des ententes hier. On va voir si ça va marcher. Des fois, on oublie. On aura du commentaire également tout au cours de cette émission. Ma foi, il y aura M. Létourneau, entre autres. J'aimerais bien parler à M. Clown, puis à M. L'éveillé. Il y aura aussi Sébastien Saint-François que je tenterai de rejoindre aussi, qui devrait être en mesure de commenter. Et puis, donc à peu de choses près, il y aura notre ami Raphaël Provost. Au lendemain de l'élection, il y a des choses à dire. Puis il y aura aussi David Miljour du pôle de l'économie sociale qui, lui aussi, j'imagine, aura des choses à raconter. Voilà.
3: Tellement.
2: Un peu de musique. Sarcasme, nouveauté, attends-toi, Henri-Paul, laissez tout derrière. Après ça, la circulation météo.

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1: Bon, nous sommes mardi matin, ça s'installe, 25 en direction sud, on est un petit peu avant Sherbrooke, là, ce matin, je vous dirais, la généreuse demi-heure, si vous êtes dans le secteur, ça commence même à ralentir vraiment beau bien, là, on le voit. Toutefois, ben, le bouchon est plus clair, net et précis, juste avant Sherbrooke. Pont de l'Île-Charron, petit code rouge de ce côté, relativement tôt, d'ailleurs, pour avoir des gens qui s'agglutinent de ce côté-là. Et puis, c'est tout, je regarde là, à gauche, à droite, Jacques-Cartier, Victoria, Samuel de Champlain, peu de choses à cette heure-ci, évidemment, d'est en ouest, toutefois, sur la 40, il n'y a pas de soucis, évidemment, il y a plus de monde, donc c'est fluide, cependant, là, donc fréquenté, mais fréquentable. 6h16, circulation, de bonne heure le matin. Ben, comme j'ai dit en ouverture, 12 degrés aujourd'hui, du beau soleil. On va en profiter parce que demain, on nous annonce de la pluie, pas trop de soleil. Et puis, si la tendance se maintient dans la journée de jeudi également, donc 16 degrés dans les deux cas. Mais on s'en va vers une belle fin de semaine. Fin de semaine étant de belles, beau vendredi, beau samedi et beau dimanche. On y reviendra. 6h58, le jour se pointe. Il va se coucher à 18h25. 6 degrés présentement.
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0: 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De
1: bonne heure le matin avec Charles Gaudreau. 6h18, on s'en va vers la revue de presse dans les prochaines minutes. 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Elle n'a pas réussi à découvrir où se cachait ce coquin d'as de cœur. Mais bon, qui sait, peut-être cette semaine, ce sera le cas. 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Yann Kelly, les mots que tu chantes, revue de presse par la suite.

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1: Revue de presse, on fait le tour des grands titres. Québec 2026, le dernier sondage, celui qui compte, c'était hier, PQ de Paul-Saint-Pierre Plamondon, minoritaire. Donc, il est désormais le nouveau premier ministre. On devra s'habituer à dire le premier ministre Saint-Pierre Plamondon. Ça sonne pas pire, quand même, une victoire douce amère, cependant. 59 députés pour le PQ, 28%, tenez-vous bien, là, dans les trois premiers partis sont au-delà, sont en dessous de 30%. Des votes des Québécois, j'allais dire des intentions de vote, mais des votes tout simplement. Alors, 59 députés pour le PQ, 28% des voix, 40 députés pour les libéraux, donc la montée des derniers jours était vraie, était véritable, 24,2%, 19 sièges pour le Parti conservateur d'Éric Duhaime, c'est la surprise, là, 20,7% des sièges, c'est-à-dire des voix. Québec solidaire, 9 députés, 12,4%, alors que la CAQ, aucun siège, mais avec 13,3%. Défaite de Yann Lafrenière dans Vachon, Shirley Dorismond, dans Marie-Victorin, Nathalie Roy dans Montarville, entre autres, arrivée de Patricia Hernandez dans Taillon pour le PQ. Dans Vachon, ben, c'est Affine Walalika pour le Parti libéral. Une victoire, comme l'a dit Henri-Paul Raymond, par la peau des dents. Il y aura sûrement recomptage de ce côté-là. On parle d'une dizaine de votes. Mathieu Lavoie également. Ça surprend dans Montarville. On lui parle un petit peu plus tard, M. Lavoie, à 7h20, quelque part par là. Affine Walalika aussi. Comme je l'ai dit, David Bowles dans Pierre Laporte, on devrait lui parler ce matin. Linda Caron, qui demeure bien en place aussi dans Lapinière. Plus loin, pour déborder un peu dans Bordua, entre autres, Simon Jolin-Barrette qui a été défait, le péquiste Cédric Gagnon du Charme qui l'a battu, Monsieur Robert Joussy dans Chambly a été défait, arrivé de Monsieur Terrien dans Sanguinet qui était au bloc, qui est désormais député, qui sera sans doute ministre, je le devine, pour Paul-Saint-Pierre Plamondon. Ailleurs, ben comme je l'ai dit, Nathalie Boisclair, l'ancienne présidente d'arrondissement de Saint-Hubert, qui a été une élue municipale pendant quelques années, qui a été chroniqueuse d'ailleurs ici à cette émission, qui a été élue dans Daniel Johnson, qui habite désormais d'ailleurs, elle n'habite plus dans Saint-Hubert comme tel, elle habite désormais, si je ne m'abuse, dans le coin d'Upton. Alors, ben voilà, bravo Madame Boisclair. Pierre Nantel, ancien député aussi de Longueuil-Saint-Hubert. En fait, à l'époque, ça a été Longueuil-Pierre Boucher, puis après ça, ça a été Longueuil-Saint-Hubert. Il était député NPD, après ça, il a été candidat vert. Il a été candidat d'ailleurs aussi pour le PQ à une autre élection ici, dans Marie-Victorin. Alors, Pierre Nantel, donc député d'Argenteuil désormais, tous les deux feront leur entrée à Québec. Bernard Drainville, l'ancien député de Québec solidaire, l'ancien député du PQ qui était désormais député ministre pour Mme Fréchette, ben lui aussi.

0: Et on doit le dire, là, et intelligence artificielle, une première action collective contre Meta devant les tribunaux, c'est Andrea Billard, l'autrice, qui est connue, entre autres, pour sa saga, là, comment ça s'appelait, donc les Chevaliers d'Émeraude, voilà, qui a porté sa demande d'action collective devant les tribunaux lundi. Il y a bien des gens qui la soutiennent dans toute cette affaire-là, donc on nous en parle. Une première, là, on parle d'emprunt, on parle de pillage, une œuvre pillé à même des bibliothèques clandestines, selon la demande. Donc, il y a bien des gens aussi qui sont derrière elle. Je pense à Michel Tremblay. Donc, on verra bien ce qui va arriver de ce côté-là dans cette action collective. Voilà, 6h27, ce qui conclut notre revue de presse. Un peu de musique dans les prochaines minutes et puis petit tour d'horizon aussi de ce dont on va parler. Vous devinez quoi, évidemment, avec Monsieur Raymond.
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1: 6h36, j'utilise mon monde, je manipule ce matin. Ben, c'est un lendemain d'élection, alors je veux parler à mon monde, évidemment, mes chroniqueurs, chroniqueuses, et puis candidats, candidates, on va en avoir, là, en fait, je devrais dire des élus également, candidats des faits, mais des élus. Ben, à l'autre bout du fil, Sébastien Saint-François, notre chroniqueur du jeudi, je te réveille pas toujours bien.
2: Ben non, je me suis levé à mon heure habituelle, donc la nuit a été courte parce que j'ai écouté jusqu'à la fin les discours.
1: Moi, j'ai pas écouté jusqu'à la fin, là, mais bon, je me suis couché, puis comme ça changeait de bord, notamment dans notre comté qu'on habite tous deux, Sébastien Saint-François, j'étais sûr qu'on s'en allait vers une victoire péquiste. Ben non, le vent a reviré de bord, mais je l'avais comme senti à l'élection.
2: Ah oui, moi je l'ai pas vu venir. Écoute, quand j'ai vu ça, là... J'ai resté là bête parce que, écoute, tous les sondages indiquaient PQ probable. Québec 125, c'était stable, PQ probable. Et voilà que le libéral remporte la circonscription. Moi, je ne l'ai pas vu venir du tout.
1: Hier, je suis allé voter autour de 4 heures et en attendant, les gens se parlaient. J'étendais l'oreille, j'espionnais mes voisins et voisines de quoi ils parlaient. Puis on parlait beaucoup des libéraux. Puis parce que, bon, à Saint-Bruno aussi, il faut le dire, c'est peut-être un petit peu plus fédéraliste, règle générale. Ouais. Dans Montarville, c'est Boucherville qui est plus populeuse, qui décide souvent qui va être élu. Mais chez nous, j'entendais beaucoup, beaucoup de libéral dans les rangs. En attendant, quand j'espionnais mes voisins, je fais « OK, ouais, peut-être, ça se peut ».
2: Ben écoute, faut le dire, je vais en parler plus longuement jeudi dans ma chronique, mais le Parti libéral, quand même, s'en sort très bien, là, avec 40 députés, avec des élus un peu partout. C'est plus concentré seulement dans le West Island. Ils ont réalisé des gains en Estrie, ils ont réalisé des gains sur la Rive-Sud.
1: Oui, Finwalalika, dans Saint-Hubert, il y aura peut-être recomptage. On parle de 14 voix, là, c'est ce que nous disait Henri-Paul Raymond très tôt ce matin.
2: C'est serré. Jean Talon.
1: Vachon.
2: Puis Jean Talon dans la région de Québec, tu sais, puis Pascal Paradis qui est tombé, Boissonneau qui est tombé du côté d'Arthabasca au profit des conservateurs.
1: Ouais, ça m'a surpris.
2: Ben oui. Ben c'est moi aussi, mais en même temps, je pense que Monsieur Duhem en a fait un combat personnel, hein, parce qu'il avait perdu on a perdu dans la partielle, il avait perdu, et je pense que il a tout fait pour remporter ce comté-là. En tout cas, ça a été une soirée très intéressante, contrairement à il y a 4 ans où on connaissait le résultat déjà avant 8h30. Là, ça a été quand même calé, comme on dit en bon français, assez tôt, j'ai trouvé. Qu'on a annoncé que le gouvernement serait péquiste, mais ça a été une soirée, écoute, pour la CAQ, on voyait les ministres tomber un après l'autre, ça a été quelque chose, toute une soirée électorale.
1: Tout à fait. Aucun député, est-ce que la CAQ est rayée de la carte?
2: Ben, on dit, c'est-à-dire, elle est rayée de la carte, c'est sûr, à l'Assemblée nationale, mais rappelons qu'elle a, tu sais, à 2 $ par vote, elle a à peu près 1 000 000 de votes, donc elle a quand même une cagnotte qui va lui revenir année après année.
1: 13,3% des voix. Québec solidaire, 12,4%. Mais on a 9 députés du côté de Québec solidaire.
2: C'est ça. On voit une fois de plus les distorsions de notre système électoral. Je pense que ça devient urgent qu'on y voit parce que ça n'a plus de sens. Là, on a un gouvernement qui, avec 28%, bon, est minoritaire, mais quand même 59 députés, à peine 150 000 voix de plus que le Parti libéral.
1: Oui, tout à fait. Regarde, 28% pour le PQ, 24,2%, c'est pas loin, là, 28%, puis 24,2% pour les libéraux, puis 20,7% pour les conservateurs.
2: Oui, puis on voit l'écart dans les résultats. T'sais, on a dit quand même, pour les conservateurs, 19, c'est excellent. Là, c'est au-delà de leurs attentes, mais quand même. 40 pour les libéraux, 59 pour les péquistes. Il y a une grosse distorsion dans nos résultats électoraux, puis on le voit une fois de plus. Et le système que M. Legault n'a pas voulu réformer, malgré son engagement la dernière fois, finit par avoir le dessus sur son parti, sur sa formation politique qu'il a créée.
1: Oui, tout à fait. Donc, ben, on salue Yann Lafrenière, Shirley Dorismond notamment, puis Nathalie Roy, pour ce qu'ils ont donné au cours des dernières années, évidemment, mais ils ont été défaits. Donc, victoire difficile. Il semblerait que Mme Dorismond, c'est ce que Henri-Paul Raymond disait, on ne pouvait pas lui parler, elle était chez elle, semble-t-il, hier.
2: Ah non, c'est sûr que c'est pour ces gens-là, il y a des histoires humaines hein, derrière toutes ces défaites.
1: Il n'y a que des histoires humaines derrière tout ça.
2: Ben oui, derrière les victoires et derrière les défaites.
1: Voilà, donc on salue leur courage, comme dit souvent Patrick Clown, de mettre leur visage sur un poteau. Voilà, tu peux aller te recoucher. Merci, Sébastien Saint-François.
2: On se voit jeudi.
1: Jeudi, 7h30. Voilà, Sébastien Saint-François, notre chroniqueur du jeudi, chroniqueur politique du Mans. Le bonheur par la suite. 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
1: Circulation, voyons voir de plus près ce qui se déroule. C'est mardi matin, relativement tôt, sachez-le. 25, donc en direction sud, on est à la hauteur de la place Versailles un petit peu après, donc ça ralentit un petit peu, je vous dirais, au-delà de la demi-heure. Dans l'autre direction, depuis Boucherville, on est à la hauteur de Mortagne. Code rouge, dans ce cas-ci, ça roule quand même relativement bien là, pour l'instant. Peut-être un peu d'attente à la courbe Marie-Victorin, les deux approches de la 132 par Boucherville comme par Longueuil. Ça s'installe peu à peu, je vous dirais quand même, on est un petit peu après Roland-Terrien, voie de gauche, entre autres. On sait que les voies se séparent là, avec des murets de ce côté-là depuis quelques temps, évidemment. Donc, on le voit peut-être voie de droite comme voie de gauche, il y a un petit peu plus de monde, mais bon, c'est fluide quand même. Pont Jacques-Cartier, un petit peu d'attente, c'est pas instantané, mais presque pour aller du côté de Montréal. Il y a du monde sur le pont, sachez-le. Cependant, donc, comme je le dis, fréquenté, mais fréquentable. L'arrivée de Laurimier, pas si pire. On regarde maintenant Victoria, fin de parcours un petit peu plus lente, pas d'attente, cependant, depuis Saint-Lambert. La 10 vers Samuel de Champlain. Immédiatement après l'échangeur 10-30 à la hauteur de la voie maritime. Ça roule quand même. Ça roule bien jusqu'à la voie maritime. Ça roule plus lentement jusqu'à la voie maritime. Après la voie maritime, ça circule bien sur le pont. C'est ça que je voulais dire. Pas facile des fois. D'est en ouest sur la 40, on voit donc à la hauteur de la Cordère toujours un petit peu plus de monde de ce côté-là. On sait qu'il y a des travaux qui sont pas terminés dans le secteur. Certaines sorties, entre autres, qui sont non pas fermées, mais ma foi, c'est vraiment la queue leu-leu. C'est l'effet entonnoir. Alors, c'est un peu moins simple de ce côté-là, mais pour le reste, quand même assez fluide. Direction ouest, 6h45. Circulation. 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
1: Jolie journée, on va la prendre. 12 degrés seulement, donc plein soleil. Cependant, un avant-midi un petit peu plus froid, donc mettez-vous un petit manteau. Donc, on nous dit 5 degrés ce matin. 16 degrés pour demain, mercredi, avec des épisodes pluvieux. Nous dit-on, donc, le matin comme le soir, il y aura des petits risques d'averses en matinée, entre autres. Et en après-midi, ça va être quand même pas si mal. Il y en aura peut-être un peu en après-midi, mais on dit de 2 à 4 millimètres. De la pluie, il y aura non pas plus assumé, mais ça va se poursuivre dans la nuit de mercredi à jeudi. Jeudi, une belle journée, 16 degrés. Donc, en début de journée, quelques grains de pluie. Mais ce qu'il faut retenir, c'est qu'aujourd'hui, il fait beau, 6h58. Le jour se lève dans 12 minutes. Il va se coucher à 18h25. Il fait présentement 6 degrés, coin Saint-Jean-Saint-Charles dans le Vieux-Longueuil.
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6h51, on s'en va vers les informations dans les prochaines minutes. Au cours de la prochaine heure, on devrait être en mesure de parler avec Jean-François Cloutier, candidat défait du côté de Montarville, candidat péquiste défait. On va aussi parler avec le candidat élu à 7h20, aussi dans Montarville, Mathieu Lavoie du Parti libéral qui sera des nôtres. Donc, manquez pas ça. 7h35, il y aura aussi David Millejour du Pôle de l'économie sociale qui nous parlera de cette élection aussi. Alors, voilà, donc on s'en va vers M. Raymond dans les prochaines minutes. La musique de Francis de Grand Prix, position numéro 1. C'est lui qui gagne ici avec nos sélections ici au FM 103.3. Francis de Grand Prix, si j'avais su, au FM 103.3.

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1: Les manchettes en ce lendemain d'élection. Nous sommes le 6 octobre 2026. 7h01. Rebonjour, Henri-Paul Raymond.
2: Allô de nouveau.
1: Alors, ben voilà, donc hier, donc élection, bien sûr, on commençait avec le Parti libéral qui conserve Lapinière, Henri-Paul.
2: Le Parti libéral du Québec conserve la circonscription de Lapinière après la réélection de Linda Caron. La députée sortante récolte 50,25% des voix, soit 17 062 votes. Elle devance la candidate du Parti québécois, Sarah Plante, par une marge de près de 11 956 voix. Linda Caron obtient donc un deuxième mandat sous la bannière libérale après sa première élection en 2022. Lors de sa prise de parole, Mme Caron s'est dite très heureuse de la confiance renouvelée des électeurs. Elle souligne notamment l'importance de poursuivre le travail effectué durant son premier mandat.
1: On peut l'écouter? On l'écoute?
3: Très heureuse, vraiment, vraiment très heureuse d'avoir la confiance de mes voisins et voisines pour commencer un deuxième mandat. Je rêvais d'un premier qui s'est concrétisé, puis un deuxième avec encore un appui plus fort. C'est vraiment extraordinaire. Ça me donne des ailes pour la suite des choses.
1: Donc, réélue dans Lapinière, Linda Caron. On aura l'entrevue plus détaillée dans les prochaines minutes, Henri-Paul.
2: Oui, parmi ses priorités pour son deuxième mandat, Linda Caron veut d'abord faire le bilan du travail réalisé au cours des 4 dernières années avec son équipe de comté. Le PQ fait également élire David Bowles dans Pierre Laporte avec en poche 42,89% des votes, soit 14 535, suivi par la députée péquiste, la candidate péquiste Anne-Sophie Maguire Armand, 21,75. Le nouveau député libéral identifie la lutte au décrochage scolaire et l'éducation parmi ses priorités.
4: Les enjeux prioritaires, personnellement, c'est certain qu'au niveau de l'éducation, c'est de réduire le taux de décrochage au Québec. Je pense qu'il y a des solutions qui existent. C'est un grand problème de société qu'on doit adresser. On promet de faire des états généraux en éducation. Je pense que ça devrait être la grande priorité des états généraux, de s'assurer que nos jeunes ne décrochent pas.
2: Et le Parti libéral fait aussi élire Mathieu Lavoie dans Montarville devant et également Affine Loyalika, mais par une faible minorité de 14 voix
1: une faible majorité.
2: C'est une majorité mineure.
1: Donc, on aimerait lui parler à Mme Loyalika dans les prochaines minutes. On aura M. Bowles autour de 8h20, un nouveau député de Pierre Laporte. Il sera en déplacement. Il dit, ça marche-tu si je suis dans l'auto avec mes AirPods? Je dis, oui, aucun problème, M. Bowles, on veut lui parler. M. Lafrenière, maintenant, Yann Lafrenière qui rentre, lui, bredouille à la maison.
2: C'est la fin du règne de 8 ans de la coalition Avenir Québec dans les circonscriptions de Taillon et de Vachon. Ce revirement politique étonne alors que la CAQ de François Legault avait rompu l'exclusivité du Parti libéral et du Parti québécois. Le candidat Yann Lafrenière est arrivé 3e avec 7614 voix et son camarade Stéphane Lavoie avec 5400 votes. Ils expriment leur déception devant ces résultats. Ils doivent maintenant prendre quelques jours pour digérer la défaite. Ce revers a d'ailleurs terrassé la candidate Shirley Dorismont, qui n'a eu que 3722 votes dans Marie-Victorin pour se classer 4e. M. Lafrenière dit qu'il doit désormais réfléchir aux manquements dans la campagne qui ont mené à ce résultat.
5: C'est la question qu'on va se poser. On va commencer par mettre un grand miroir devant nous, se regarder dans le miroir, dire « OK, qu'est-ce qu'on a changé? Qu'est-ce qui fait en sorte que les gens n'ont pas embarqué cette année? » Après ça, on va devoir écouter les citoyens pour rebâtir ce parti-là parce qu'il est important.
1: Voilà, candidat défait dans Vachon, Yann Lafrenière, ancien vice-premier ministre. Il est toujours, je pense.
2: Pour l'instant, le gouvernement n'est pas assermenté. Oui.
1: Voilà, donc, qui a donné beaucoup. Donc, on le salue, évidemment. On aimerait ça lui parler ce matin. Peut-être c'est possible. On essaie, là. On est en train de négocier ça. Sandra Hernandez, elle, du Parti québécois qui remporte Taillon, Henri-Paul.
2: Exactement. Mme Hernandez a été élue avec 32,09% des voix, soit 11 314 votes. Elle a devancé le candidat libéral, Boubacar Camara, par 2035 votes, ce qui lui donne la majorité dans sa circonscription. D'ailleurs, le taux de participation s'établit à 68,35%, soit près du double de ce qui a été enregistré en 2022. On a enregistré alors 34 44,84% des citoyens ayant exercé leur droit de vote. Madame Hernandez reprend la circonscription de Lionel Carman, ancien ministre de la Santé, sur la coalition, en fait, délégué à la Santé et Services sociaux d'Avenir Québec, élu en 2018. Il s'agit d'une dure défaite pour le député caquiste également, mais non pas le député, mais le candidat caquiste, M. Stéphane Lavoie. Il se retrouve au troisième rang avec 15,5% des suffrages. La nouvelle députée du Parti québécois a été bien clair lors de son discours de victoire face à la raison pour laquelle elle s'est lancée en politique.
3: Alors, merci beaucoup. Puis vous pouvez compter sur moi. J'ai tout donné comme pour Taillon, puis pour le Québec. Parce que je suis revenue, c'est pour faire un pays. Puis pour moi, c'est l'ultime but.
1: Voilà, merci pour les applaudissements en passant. Donc, Sandra Hernandez d'Antaillon, qui a toujours été un château fort péquiste, Henri-Paul. Là. Il y a eu une parenthèse caquiste, mais ça a toujours été un château fort. Là.
2: Exactement.
1: Voilà. On parle maintenant du PQ qui déloge la CAQ dans Bordua et Chambly.
2: Ah, je voulais te parler de Québec solidaire, mais je vais te donner ça.
1: Puis, OK, parle-moi de Québec solidaire, c'est tout, là. C'est ton show, vas-y.
2: Le candidat du Parti québécois, non pas, c'est bien Québec solidaire, qui a fait élire 9 députés à l'Assemblée nationale du Québec. Et le parti comptait 11 avant la dissolution le 27 août. QS récolte environ 12% des voix à l'échelle du Québec et le sondage léger le plaçait le parti autour de 10% la veille de l'élection sur la rive sud. Québec solidaire ne fait élire aucun député. En 2022, la circonscription de Marie-Victorin à Longueuil avait donné son meilleur résultat régional au groupe solidaire avec plus de 22% des votes. Et ce 5 octobre, Laureline Manassero y obtient 5782 voix ou près de 21%. La candidate solidaire est fière de ce résultat et de terminer seconde dans le choix des électeurs. Est-ce qu'on peut l'écouter?
1: Est-ce que j'ai Mme Manassero?
2: On aura au bulletin des 8 heures.
1: On peut l'avoir, mais je peux le faire. Là. Donc, comment s'appelle la clip? Dis-le-moi.
2: Linda, elle s'appelle Mme Manassero.
1: Oui, mais comment s'appelle Mme Manassero? Comment s'appelle sa clip? Parce qu'il y a deux clips. Oui, il y a deux clips. Dans les pattes et portée. Lequel des deux, Henri-Paul? Vous êtes dans la poutine. Là. Comment s'appelle la clip?
2: Portée.
1: Alors, on l'écoute immédiatement. Donc, Laureline Manassero.
2: Voilà,
1: on l'écoute.
6: Moi, je suis déjà très contente parce que c'est vraiment ce que je ressentais sur le terrain. Et je suis contente qu'enfin ça se traduise et que ça soit pas là, qu'on réussisse à défier les sondages. Parce que les sondages, c'est sûr, nous mettaient même quatrième encore aujourd'hui. Et moi, j'étais comme non, mais c'est pas possible. Moi, je le vois, je parle à des gens, je fais du porte-à-porte. Les gens, je ressentais vraiment que Québec solidaire avait quand même une certaine portée.
1: Voilà, Laureline Manassero, voilà. Qui est arrivée deuxième étonnamment dans Marie-Victorin.
2: C'est ça.
1: Pour Québec solidaire.
2: Et puis, dans le prochain bulletin, on vous parlera également des circonscriptions de Verchères, notamment de La Prairie aussi, et de Bordeaux-Chambly un petit peu plus tard.
1: Ben oui, tout à fait. Donc, vous avez visité les coulisses de l'émission il y a quelques secondes. Chanceux que vous êtes. Entrevue avec Linda Caron, réélue dans La Pinière dans les prochaines minutes. Qui a réalisé l'entrevue?
2: C'est Joy Benjamin qui a rencontré le Parti libéral. Donc, elle a parlé avec Mme Caron, mais aussi M. Beauze, mais je sais que tu vas l'avoir en direct.
1: En attendant, juste avant l'entrevue avec Linda Caron, ta petite préférée, Cœur de pirate, tiens, Henri-Paul Raymond, c'est pour toi, pour le travail que tu as et que votre équipe, votre petite équipe a quand même déployé hier. Voilà, on vous salue tout le monde.

0: Réélection aussi du côté de Linda Caron dans la Pinière, députée libérale, qui en est maintenant, je pense, à son deuxième mandat, troisième mandat, quelque part par là. Notre journaliste Joy Benjamin, lui, a parlé hier soir de l'élection. Donc, écoutons ce que ça donne.
1: Madame Caron, c'est votre deuxième mandat. Comment vous vous sentez?
2: Oui. Très heureuse, vraiment très heureuse d'avoir la confiance de mes voisins et voisines pour commencer un deuxième mandat. Je rêvais d'un premier qui s'est concrétisé, puis un deuxième avec encore un appui plus fort, c'est vraiment extraordinaire. Ça me donne des ailes pour la suite des choses.
1: Est-ce qu'il y a quelque chose dans laquelle vous êtes particulièrement fière de cette campagne?
2: Le nombre de bénévoles qui se sont joints à la campagne puis qui ont travaillé très, très fort. Vraiment, ça m'a fait chaud au cœur. Puis, je pense que c'est la plus grande réussite de cette campagne-là.
1: Est-ce que vous pouvez nous parler de la différence entre vous et le deuxième parti qui est après vous?
2: Bien, en fait, ce que je dirais, c'est que je féliciterais tous les candidats, toutes les candidates qui se sont... qui ont mis leur face sur le poteau, comme on dit, qui ont porté les couleurs de leur parti. Je pense que ça prend... Puis, il y avait plusieurs jeunes candidatures aussi. Puis, ça prend du courage et faire les débats avec eux. Je les ai rencontrés dans différentes occasions. Et puis, je les félicite tous et chacun. Puis j'espère que c'est juste le début d'un engagement pour eux, puis qu'ils vont continuer à s'intéresser à la politique. C'est important que tout le monde s'intéresse à la politique.
1: Je suis arrivée quand même serrée quand ils ont annoncé vos résultats. Mais est-ce que vous pouvez me dire c'était quoi la différence environ de vote entre vous et le deuxième parti?
2: Non, j'ai pas remarqué. J'ai pas remarqué.
1: Est-ce qu'il y a quelque chose que vous voulez rajouter? C'est que vous êtes probablement très fébrile aujourd'hui.
2: Oui, très fébrile. Puis encore une fois, merci à mes voisins et voisines de la Pinière pour la confiance. Un grand merci aux bénévoles. Félicitations aux autres candidats. Et pour ce qui est de la suite des choses, je vais continuer de travailler avec mon équipe pour continuer d'être au service des voisins et voisines de la Pinière. Bon. Pour l'instant, 52% pour ce qui est les chiffres qu'on connaît. Alors, c'est sûr que c'est valorisant d'avoir une majorité comme ça. On verra à la fin de la soirée tous les résultats, mais évidemment, ça me fait chaud au cœur. Puis, je vais travailler très fort pour être à la hauteur de cette confiance-là.
0: Voilà, Linda Caron, nouvellement donc réélue, évidemment, dans cette élection. Nouvellement réélue, ça se dit réélue hier, tout simplement. Elle était députée sortante de la Pinière. C'est Joy Benjamin qui a réalisé cette excellente entrevue. Voilà.
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4: À toi, Charles.
0: Circulation. Ça s'installe, les amis, là. Donc, la 25 en direction sud, d'abord, par choc, depuis Beaubien. C'est pas bien compliqué qu'une seule voie pour aller vers la rive sud. Depuis Boucherville, on le voit, là, c'est à la hauteur de Montarville et c'est compliqué, là. C'est de plus en plus compliqué dans ce secteur-là. On le voit même à l'intérieur du tunnel. C'est très, très lent. Il semble pas y avoir d'incident, cependant, pas à la lumière de ce que je vois. Je vous dirais qu'après Mortagne, ça avance à pas de tortue. Ça avance très, très peu, donc je vous dirais la quinzaine, la vingtaine facilement pour être en mesure de traverser par le tunnel. Depuis Longueuil également, là, je le vois à la 132, le voie de gauche entre autres, immédiatement après Roland-Terrien, il y a bouchon dès Jean-Paul-Vincent. Donc soyez prudents dans ce secteur-là. C'est installé également Pont-Jacques-Cartier, on le voit là, donc boulevard Taschereau à la hauteur de Côteau-Rouge, pas bien compliqué là non plus. Donc ça ressemble un peu à ce que c'était avant COVID, pas bien compliqué. En provenance de 132, il n'y a pas trop de télétravail aujourd'hui, là. Donc, on le constate aussi, il y a du monde de ce côté-là. Donc, on est à la hauteur de Queen. Je vous dirais aussi que le pont Jacques-Cartier est très fréquenté, mais fréquentable à l'arrivée, pas si mal quand même. Il y a peut-être un petit bouchon à la hauteur d'Ontario. Traverser pont Victoria, ça se déroule plutôt bien. Pour l'instant, peu d'attente du côté de Saint-Lambert. Immédiatement après la voie maritime, c'est pas simple, cependant. Donc, par choc à l'arrivée aussi, ça ralentit quelque peu, mais ça semble bien rouler. tomber là, à la hauteur de Wellington, étonnamment. Je parle de bridge ici, bien sûr. La 10, Samuel de Champlain, ça commence à bouchonner à la hauteur de Chevrier. Ça roule mieux dès la voie maritime. On voit la 15 qui s'amène depuis Candiac aussi, là, à la hauteur du boulevard de Rome, vers le pont comme tel. C'est Code Rouge à la hauteur du promenade Saint-Bruno, direction Sorel-Tracy sur la 30 également. Ça s'installe, sachez-le. Donc, petit Code Rouge, ça et là, notamment à la hauteur du chemin de Chambly. Soyez prudents, 7h17, circulation. 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
0: Voilà, c'était prévu, c'était comme ça. C'était un concept pour vous parler de l'As de cœur, bien sûr, avant la météo. 6 degrés présentement, on s'en va vers du 12 avec du soleil en après-midi.
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0: ne l'attendez pas là, 7h22. On ne l'attendait pas là, pas qu'il arrive de nulle part, là, mais les sondages au cours des derniers mois ne le donnaient pas, absolument pas gagnant, comme c'est le cas de plusieurs aussi de ses camarades du même parti. Mathieu Lavoie, qui a été élu hier dans Montarville, le libéral. D'abord, bonjour, Monsieur Lavoie. Félicitations à vous.
1: Bonjour, merci beaucoup. Merci pour l'invitation.
0: Bon, êtes-vous vous-même surpris ou vous trouviez que ça sentait bon?
1: On trouvait que ça sentait bon, on avait vraiment confiance. Ah, je vous dirais quasiment depuis le début de la campagne, parce que comme vous le savez, les agrégateurs se basent, ils l'ont dit eux-mêmes là, sur les résultats de 2022 qui ne nous étaient pas favorables. Par contre, sur le terrain, on voyait vraiment que les gens nous l'étaient favorables. Alors, on s'est fié à notre instinct, puis on a eu confiance tout le long, puis ça s'est concrétisé hier. Mais ça nous a forcé à travailler fort, et puis. Ça, on l'a fait. Je suis tellement chanceux d'avoir une armée de bénévoles généreux de leur cœur, de leur temps. Ça mérite qu'on travaille en retour.
0: Mathieu Lavoie, je dis que c'est étonnant dans la mesure où moi j'habite Montarville, Saint-Bruno, où j'habite est plutôt libéral. Alors que du côté de Boucherville, règle générale, on vote plutôt PQ. Donc, je me disais, comme la population de Boucherville est plus importante que celle de Saint-Bruno, je devinais que, bon, c'est vers le PQ qu'on irait. Mais bon, j'espionnais mes voisins quand j'allais voter hier. Mmh. Je les écoutais à côté, puis je trouvais que ça parlait beaucoup du Parti libéral. Donc, je me disais, oh, ça fleure bon pour les libéraux. Pas que chez vous, pas qu'à Montarville. 40 députés au Québec, mais ici, sur la Rive-Sud, étonnamment aussi, il y en a eu plusieurs, là.
1: Il y en a eu plusieurs. On est très contents de rejoindre Linda Caron, qui, elle aussi, est très contente de ne plus être la seule députée libérale de la Montérégie, ce qui veut dire qu'on va pouvoir travailler ensemble, non seulement pour un comté, mais pour tous nos comtés, pour toute notre région. Et ça, je pense que les gens... On sont très heureux de ça, de travailler ensemble entre libéraux, mais aussi entre les différents partis, parce que ce que les gens au Québec veulent, c'est de la transpartisanerie. Ils veulent qu'on travaille tous ensemble et pour développer le Québec. Et c'est ce qu'on veut. Puis développer le Québec, ça va passer sans faire de référendum. Ça, c'est certain qu'on va être là pour marteler le message.
0: Donc, à vos côtés, à Phil Noël-Alika, David Bowes, entre autres aussi. Donc, dans le coin, il y aura du libéral, il y aura du rouge, 40 députés. Dites-moi, vous parliez de référendum, vous parliez également de M. Milliard. Vous étiez 18 députés, vous êtes désormais 40. Ce sera une opposition quand même relativement forte à Québec, là.
1: Ça va être fort, en effet. Puis surtout qu'on a de bonnes idées qu'on veut mettre de l'avant. On a tous écouté nos citoyennes puis nos citoyennes dans nos comtés. Et je pense qu'on avait de très, très bonnes solutions qu'on a présentées pendant la campagne. C'est vraiment ça qu'on veut mettre de l'avant. On veut pouvoir être là pour les gens. Puis c'est ce que les gens nous ont demandé. Et juste pour revenir à ce que vous disiez tantôt par rapport à Boucherville, je vous dirais, là, le sentiment que vous avez émis par rapport au est-ce que c'est un comté péquiste ou pas. Je l'ai entendu de plusieurs, en faisant le tour, qui me disait, je crois que mes voisins sont tous péquistes, mais pas moi, je suis libéral. Et ça, c'était sur des rues où tout le monde m'a dit qu'ils étaient libéraux. Les gens, je pense que des fois, ils vont se avoir une interprétation qui est mélangée entre les résultats des votes fédéraux, qui est un comté avec un découpage différent que le résultat au niveau provincial. Moi, je vous dirais, sur le terrain, à Boucherville, j'ai senti que les gens étaient très, très, très ouverts au Parti libéral.
0: J'ai été pris au piège, M. Lavoie. J'en suis désolé. Qu'est-ce qu'il y a à faire rapidement? On se quitte là-dessus, mais qu'est-ce qu'il y a à faire dans Montarville? Vos premiers gestes seront portés de quel côté?
1: Les premiers gestes, parmi toutes les priorités, je pense que je vais me concentrer sur le transport d'abord, parce qu'il y a urgence d'agir. On l'a dit pour l'autoroute 30, Charles

0: Régler ça, parce que c'est un pas dans la bonne direction environnementale et c'est quelque chose que les gens veulent.
1: Bon, on vous souhaite d'être très inspiré et très inspirant, Monsieur Lavoie. Merci d'avoir accepté de notre invitation.
0: Merci pour l'invitation et au plaisir.
1: Donc, savourez là, comment je vais vous présenter. Mathieu Lavoie, député de Montarville. Voilà.
0: Merci.
1: Bonne chance.
0: Bonne journée. Bye bye.
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1: 7h36, salut David Miljour, directeur au Pôle Agglo. As-tu gagné tes élections?
2: Oui, je les ai gagnées.
1: Oh!
2: Oui. Mais je vais garder le mystère.
1: Ben oui, mais les gens ne savent pas où t'habites non plus. Je ne donnerai pas ton adresse, t'en fais pas.
2: Parfait.
1: Bon, surprenant hier quand même, à bien des égards.
2: C'est très surprenant, puis on va avoir probablement un recomptage dans Vachon. Mais oui, il faut dire une chose, puis ça c'est un élément important. Là. Je pense que le Parti québécois croyait que la Montérégie c'était dans la poche, puis ils ont pas vu justement dans la dernière semaine le travail quand même très, très important de Charles Millard qui est venu visiter beaucoup la région. Et je crois que ça a donné des résultats pour le Parti libéral.
1: Possible. Non pas qu'ils pensaient que c'était dans la poche nécessairement, parce que bon, la CAQ était toujours présente, Québec solidaire se profilait, mais il a pas venu. Je pense qu'il n'a pas vu venir les libéraux ici, sur la Rive-Sud.
2: Exactement. Ouais. Mais par contre, je dois t'avouer qu'au niveau de l'économie sociale, si on a un gouvernement minoritaire du Parti québécois avec comme ce profil de balance de pouvoir à Québec solidaire, ça fait des choses très intéressantes en économie sociale.
1: Vas-y donc.
2: D'ailleurs, c'est les deux seuls partis au sein de leur plateforme qui mentionnent l'économie sociale très clairement. D'ailleurs, le Parti québécois veut faire de l'économie sociale et coopérative un levier central du développement économique, notamment par bonifiant le financement aux entreprises d'économie sociale, ce qu'on retrouve aussi dans la plateforme de Québec solidaire. Et Québec solidaire même s'engage à faciliter la création d'entreprises par le financement. Donc, on pourrait voir dans le prochain gouvernement, peut-être un fonds d'émergence sortir pour les entreprises d'économie sociale, ce qui serait très intéressant parce qu'on connaît le succès sur notre territoire des bourses d'initiative. Donc, ça pourrait être un appui important.
1: Avec un ministre des Finances dans Marie-Victorin, possiblement, M. Marceau?
2: Fort probablement, en effet, ce qui est une bonne nouvelle pour le positionnement de l'agglomération de Longueuil puis de la ville de Longueuil. Au niveau de logement, les deux ont atteint la cible de 20% de logements hors marché d'ici 2050. Très important, notamment pour notre territoire, parce qu'on sait que sur notre territoire, on a Habitation Paul Prat puis Habitation communautaire Longueuil qui font un travail exceptionnel en création de logements là, sociaux. Donc, pour nous, je pense que c'est une bonne nouvelle pour notre territoire, mais aussi pour l'économie sociale. Et ce qui est intéressant aussi, c'est qu'il y a un autre endroit où ils se rejoignent, c'est de soutenir les entreprises d'économie sociale d'aide alimentaire. Et le Parti québécois va très spécifiquement, dans sa mesure, travailler de concert avec les entreprises d'économie sociale pour accroître l'autonomie alimentaire du Québec et atteindre 75% d'approvisionnement en produits québécois dans nos institutions publiques. Fort intéressant parce que tu sais, sur notre territoire, on a un projet de pôle logistique alimentaire territorial. Pour nous, ça fait un sens extraordinaire de voir que ce projet-là peut vraiment être vu par le nouveau gouvernement comme étant un projet à essayer sur le territoire. Puis c'est un peu le positionnement qu'on a fait, nous, le pôle d'économie sociale de l'agglomération de Longueuil, qui on a rencontré nos candidates et nos candidats sur notre territoire. On nous a dit, on a un super territoire, petit, dense, rempli d'entreprises économiques sociales innovantes. Pourquoi ne pas nous aider à prototyper des innovations puis qu'on peut les modéliser pour les amener ailleurs au Québec? Je pense que ça, on a un élément hyper intéressant ici. Et Québec solidaire ajoute aussi d'ouvrir davantage d'écoles pour le projet genre d'alimentation universelle dans les écoles. Donc, on voit qu'il y aurait, sur l'économie sociale du moins, de forts atomes crochus entre Québec solidaire et le Parti québécois dans un contexte de minoritaire.
1: C'est la grâce qu'on vous souhaite, évidemment, et qu'on se souhaite aussi. Hein?
2: Oui, oui, parce que honnêtement, il y a de beaux projets qui sont présentement en attente, parce que c'était la fin des ententes financières régionales, puis c'était les élections. Donc, on espère que ça va démarrer dans les 100 premiers jours très rapidement.
1: Voilà. Donc, es-tu en train de dire que les derniers mois pour l'économie sociale, c'était pas fameux, donc le soutien puis l'écoute?
2: Non, on avait du soutien, de l'écoute. On avait juste aussi, genre souvent, la réponse, ben on est en attente de savoir ça va être quoi le nouveau programme.
1: Oui, cette campagne électorale qui a été quand même assez longue, hein?
2: Tout à fait. Puis je rappelle que Défi Innovation Québec est en attente. On va voir aussi le positionnement du nouveau gouvernement sur notre directive ministérielle pour arrêter de pénaliser les organismes communautaires dans leur financement s'ils développent un volet marchand. Je pense qu'on va avoir de bonnes écoutes autant au niveau du Parti québécois de Québec solidaire. Donc, c'est des éléments qu'on va regarder dans les 100 premiers jours du gouvernement, notamment pour l'agglomération de Longueuil.
1: Voilà. Sur ces bonnes paroles, merci à toi. Le temps file. Merci, David Millejour, directeur au Pôle Agglo. On se reparle la semaine prochaine.
2: À la semaine prochaine, Charles. Bye. Salut.
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1: Circulation, voyons voir de plus près. Ça s'installait quand même de façon claire, nette et précise. On a le topo toujours à cette heure-ci. Laissez-moi voir du côté de la 25. Maintenant, en direction sud, on est à la hauteur de la place Versailles, à quarantaine de minutes. Depuis l'autoroute Jean-Lesage, accident, nous dit-on, à proximité du tunnel. Alors, de ce côté-là, on le voit, on peut le constater. Ça commence à ralentir quand même de façon claire, nette et précise. Là, même pas ralentir, à arrêter tout simplement sur l'autoroute Jean-Lesage. Donc, on le voit par choc à par choc, facilement la quarantaine de minutes de ce côté-là. Si vous êtes à la hauteur de la 30, donc pour l'instant, je viens d'aller vérifier sur Québec 51 que nous raconte-t-on pour l'instant. Peu de choses, mais on en saura davantage, j'en suis convaincu. Là, ça me semble quand même... Voilà, préoccupant un petit peu ce qui se déroule présentement sur l'autoroute Jean-Lesage, donc direction ouest. Ça semble vouloir ralentir là, juste avant Montarville, je le répète. Les deux approches également, 132 là, depuis Longueuil comme depuis Boucherville. Pas simple du tout, pas simple non plus. Depuis la 116, boulevard Taschereau, évidemment, c'est vraiment à la jonction. Là aussi, par choc à par choc, je vous dirais qu'à partir de Côte-aux-Rouges, ça avance à pas de tortue. Depuis la 132, on est à la hauteur facilement de Queen. Là, donc là aussi, début de parcours pas facile. Après la voie maritime, c'est par choc à par choc du côté de Montréal. Ça s'installe de Lorigny. Pour l'instant, Saint-Lambert et le pont Victoria, voie maritime, c'est code rouge. Peu d'attente du côté de Wilfrid Laurier. Ça ne durera pas, j'en suis convaincu, à la lumière de ce qui se déroule à côté, au pont Jacques-Cartier. Alors, mi-parcours par choc à par choc de ce côté. On regarde en terminant la 10 en direction ouest. Ça commence à ralentir de façon quand même assez... il y a un bouchon là, on va se le dire, à partir de Chevrier. Puis je vois en amont aussi, sur la 10 en direction ouest, ça me semble être à la montée Gobeil. Là aussi, ça ralentit de façon... c'est en train de s'installer de ce côté-là. Ça me semble traîner jusqu'à Chambly, jusqu'à Carignan, là, à la jonction de la 35. La 15, en provenance de la Prairie, ça roule au ralenti également vers le pont Samuel de Champlain. Là, on est à Matt, si je regarde bien. D'est en ouest sur la 40, également, c'est bien installé. Là, c'est pas bien compliqué. Depuis l'échangeur Anjou jusqu'à l'échangeur Royal Mount, ça roule à pas de tortue. Des carrés aussi, ça roule au ralenti. La 20 en provenance de Saint-Pierre, de Côte-Saint-Luc, là, en direction de l'échangeur Turcot. Accident de ce côté-là, donc ça pourrait ralentir un petit peu la circulation. 7h44, circulation. 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
1: Jolie journée ensoleillée, mais pas chaude. Aujourd'hui, 12 degrés, plein soleil. Il fait 6 présentement. Le jour s'est levé à 6h58, va se coucher à 18h25.
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1: Raphaël Provost, directeur général d'Ensemble pour le respect de la diversité. Bonjour à toi.
2: Bonjour tout le monde. Bon lendemain d'élection.
1: Ben oui, ça a-tu bien été pour toi en ce qui te concerne?
2: Ça a été une grosse soirée, mais oui, et je suis, tu le sais, un gars de nuance. Je vais voir ce qui va se passer. Je souhaite félicitations à tout le monde. Mais je tiens surtout à souligner le courage de Christine Fréchette, la première ministre sortante. J'ai trouvé ça beau et fort quand elle était seule.
1: On l'a pas assez dit, c'est vrai, t'as raison.
2: Et c'est à souligner, c'est la deuxième femme seulement à avoir occupé ce poste-là dans des conditions difficiles, dans un contexte mondial complexe. Elle était debout, elle était fière, et j'ai trouvé ça beau, puis je tiens à souligner ce matin.
1: Mais l'imputabilité aussi, je signale, sa notion d'imputabilité est quand même très, très louable, voilà.
2: Donc, exactement.
1: Dit, c'est moi.
2: Plus de ça dans notre société de l'humilité.
1: Oui, il en faut plus de ça. Dis-moi, rapidement, est-ce qu'il y a des choses qui vont changer, tu penses, avec ce nouveau gouvernement péquiste minoritaire de Paul Saint-Pierre Plamondon, pour vous autres, là, du côté de votre organisme, entre autres les organismes en général même?
2: Absolument. Bien, on l'a vu, hein, le Parti québécois s'est prononcé dans les dernières semaines. Le mouvement communautaire à bout avait interpellé les différents chefs de parti et le futur gouvernement qui allait se dessiner. Donc, il y a des enveloppes, on le sait, hein, les élections, ça promet bien des affaires, les campagnes électorales. Maintenant, on va voir si les babines qui suivent les bottines.
1: Attends, des fois, on dit l'inverse, des fois, parce qu'on fait vite, mais c'est les babines qui suivent les bottines.
2: Bien, c'est ce que je souhaite.
1: En tout cas, on comprend très bien.
2: En autant que ça soit cohérent avec ce qui a été dit, ouais. Et je souhaite aussi que les gens travaillent en équipe. On le voit, il y a des gens qui font leur entrée, beaucoup de nouvelles personnes. Puis il y a tellement d'enjeux qui dépassent la partisanerie qu'il faut absolument que nos chefs de parti travaillent ensemble contre l'itinérance, contre la justice, avec la justice sociale. Je pense qu'il y a beaucoup de choses à faire, puis j'espère que tout le monde va travailler en équipe.
1: C'est un peu l'éléphant dans la pièce, Raphaël, puis après ça, on va parler d'une problématique importante parce que le temps file, mais la présence des conservateurs à Québec, est-ce inquiétant?
2: Ben en même temps, moi, je suis un gars de nuance. Hein. Je reviens, tu sais, on parle souvent conservateurs, on a des idées qui peuvent peut-être être préconçues. J'espère que ce sont des gens qui ont aussi autant à cœur le Québec démocratique, inclusif, qui est là pour tout le monde. Moi, tant que ces gens-là vont travailler de ce sens-là, puis que ce soit Québec solidaire, Parti québécois, que ce soit le Parti libéral, moi, je pense qu'il faut qu'on travaille ensemble pour que notre Québec soit mieux, meilleur, plus accueillant, inclusif, solide. Et ça passe avec des gens qui vont bien. Et pour faire une économie solide, il faut du monde qui aille bien. Puis en ce moment, c'est pas le cas.
1: Bon, parle-moi de Grindr en Colombie-Britannique. C'est inquiétant, hein?
2: C'est une application de rencontre bien connue dans les communautés queer, LGBTQ+. En Colombie-Britannique, dans les derniers jours, là, c'est récent, 3 personnes ont été piégées et agressées, violentées par des jeunes entre 16 et 20 ans. Donc, ils se sont fait donner rendez-vous. Grindr, c'est une application de rencontre, un peu comme Tinder. Donc, les gens vont là-dessus pour le plaisir, rencontrer l'amour, peu importe les raisons, le temps que c'est fait dans le respect et le consentement. Et 3 personnes se sont fait donner rendez-vous par des faux profils, des fausses rencontres. Et c'est des jeunes qui les attendaient pour les battre. Ils ont été violentés, leurs voitures ont été endommagées. Et là, maintenant, c'est entre les mains de la GRC. C'est inquiétant.
1: Oui, tout à fait. Il n'y a pas une histoire similaire qui t'était déjà arrivée à toi? Il me semble que tu l'as raconté ici à ce micro.
2: C'est arrivé en Estrie aussi. Il y a eu 2 personnes avec, ouais, sur la même application. Moi, de mon côté aussi, je l'ai déjà dénoncé.
1: Tu m'avais conté ça, là. C'était assez effroyable, là, aussi.
2: Oui, que j'avais vécu quelque chose d'horrible via cette application-là. Je mets en contexte, il y a aussi des rencontres extraordinaires. Mais ce qui est malheureux, et c'est encore aujourd'hui, on doit tellement miser sur la prudence quand on utilise des applications de rencontre, même si on rencontre aussi en réalité. Je lisais dans les commentaires, il y a beaucoup d'organismes qui se prononçaient sur l'histoire, puis tout le monde donnait comme premier conseil, là, faut pas arrêter d'avoir peur de vouloir rencontrer. Mais dites-le au moins à un ami, une amie, si vous rencontrez quelqu'un dans un lieu public ou pas, ne faites jamais, jamais ça seul.
1: Ouais.
2: Parce que malheureusement...
1: Prévenez du monde autour de vous, oui.
2: Exact, parce qu'on vit dans un monde, je vais le dire, là, étrange, où encore la violence se propage et se banalise. Dans ce cas-ci, ben, c'est des ados de 16-20 ans, là, des jeunes hommes qui ont attaqué des personnes qui voulaient juste aller rencontrer. Donc, moi, ça m'inquiète, surtout en Colombie-Britannique. Là, on parle d'une province qui est semblable à la nôtre, ouverte, inclusive, pas parfaite. Mais je me dis, on va se rendre jusqu'où avec ça? Moi, ça m'inquiète.
1: On met ça de côté?
2: Ben, il faut absolument mettre ça de l'avant. Il faut qu'on prenne ce cas-là puis qu'on se dise qu'est-ce qu'on fait pour que ça n'arrive plus. Et c'est pour ça que je voulais en parler ce matin avec le nouveau gouvernement qui se dessine. Il faut absolument un plan d'action courageux pour lutter contre les violences, paramétrer aussi les applications, parce que comme Grindr, là, n'importe qui peut se créer un profil là-dessus. Ça se fait en 2-3 minutes. Ça peut être dangereux. Dans ce cas-ci, on l'a vu. Et c'est pas normal. C'est pas normal que des gens, des humains, aient eu ce chemin de pensée-là, de se créer un faux profil, de donner rendez-vous, de piéger les humains puis de leur faire mal. C'est pas normal.
1: Tout à fait. T'as bien raison. Une loi puis ça presse de ce côté-là pour réglementer ça le plus possible.
2: Et parlez-en ce matin avec vos familles là, de toute cette situation-là, avec ce qu'on a vu aussi dans les derniers temps, la pétition qui circulait, qui souhaitait légaliser le viol, tout ça, là. Faut qu'on parle de ça et qu'on se dise comment on fait pour que ça réarrive plus.
1: Voilà, nos gouvernements peuvent faire quelque chose, qu'on se le dise. Merci à toi, Raphaël Provost, d'Ensemble pour le respect de la diversité. On s'en va vers les nouvelles. Nous, bye.
2: À tout
3: bientôt. 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
1: Les manchettes, Henri-Paul Raymond, 8h02. Je m'excuse du retard, mais il faut faire vite. On construit l'avion en vol ce matin, en ce mardi 6 octobre 2026. Oui, tout à fait. Donc, Marie-Victorin, qui redevient gouvernée par le Parti québécois d'abord.
11: Oui, le candidat du Parti québécois dans Marie-Victorin, Nicolas Marceau, devient le député avec 33,5% des suffrages au terme du vote tenu lundi. Il devance la candidate de Québec solidaire, Laureline Manassero, qui obtient 20,5% des voix. M. Marceau a obtenu une majorité de 3 370 voix. Le candidat libéral, Lies Chekal, termine tout juste derrière Québec solidaire avec 20% des suffrages. La députée sortante de la coalition Avenir Québec, Shirley Dorismond, termine quant à elle quatrième avec 13,5% des voix. M. Marceau ramène donc Marie-Victorin dans le giron du Parti québécois après 4 ans d'absence. D'ailleurs, il a déjà siégé à l'Assemblée nationale comme député et ministre des Finances et de l'Économie dans le gouvernement de Pauline Marois de 2012 à 2014. Le taux de participation s'établit à 63% dans Marie-Victorin, ce qui signifie que près de 2 électeurs sur 3 se sont rendus aux urnes. Nicolas Marceau est bien conscient de l'impact des tarifs douaniers américains sur les entreprises. On peut l'écouter.
8: Il y avait des mesures qui avaient été annoncées, notamment, bien évidemment, de soutien aux travailleurs, là, mais pour les entreprises, des programmes qui permettent de garantir des liquidités, des prêts. Évidemment, ce genre de mesures-là va être reconduit par notre gouvernement, mais là, on n'est pas encore rendu là, mais c'est l'intention, oui.
1: Donc, élu député de Marie-Victorin hier, Nicolas Marceau. Verchère maintenant, Henri-Paul, qui retourne au Parti québécois.
11: Le candidat du Parti québécois, Guy Lapointe Jr., redonne le comté de Verchères au Parti québécois après sa victoire d'hier soir. Monsieur Lapointe a rapidement pris une solide avance sur sa plus proche adversaire de l'équipe Christine Fréchette de la CAQ, Marie-Hélène Leboeuf. Il obtient 39,84% des voix, soit plus de 20 points en avance sur sa principale adversaire de coalition Avenir Québec. Madame Leboeuf a atteint 17,79% des voix. Le candidat du Parti libéral, Yacine Masrouki, a réussi à convaincre un peu plus de 6500 personnes, donc 15,19% des votes des électeurs pour terminer troisième. Julien Malo du Parti conservateur du Québec a tout de même été présent dans la course. Il termine sa campagne avec près de 15% des votes. Le nouveau député péquiste de Verchères, M. Lapointe Jr., reprend ainsi une circonscription qui était représentée par la CAQ depuis 2018 avec d'abord Suzanne Duranceau et par la suite Suzanne Roy.
1: Le Parti libéral maintenant conserve la pinière, Henri-Paul.
11: Effectivement, le Parti libéral du Québec conserve la pinière avec la réélection de Linda Caron. La députée sortante récolte plus de la moitié des voix, soit 17 062. Elle devance la candidate du Parti québécois, Sarah Plante, par une marge de près de 11 956 voix. Linda Caron obtient donc un deuxième mandat sous la bannière libérale après sa première élection en 2022. Lors de sa prise de parole, Mme Caron s'est dite très heureuse de la confiance renouvelée des électeurs. Elle souligne notamment l'importance de poursuivre le travail effectué durant son premier mandat. On peut l'écouter.
12: Très heureuse, vraiment très heureuse d'avoir la confiance de mes voisins et voisines pour commencer un deuxième mandat. Je rêvais d'un premier qui s'est concrétisé, puis un deuxième avec encore un appui plus fort. C'est vraiment extraordinaire. Ça me donne des ailes pour la suite des choses.
11: Le Parti libéral fait également élire David Bowes dans Pierre Laporte avec en poche 42,89% des votes, suivi par la candidate péquiste, Anne-Sophie Maguire-Armand. Le nouveau député libéral identifie la lutte au décrochage scolaire et à l'éducation parmi ses priorités. On peut l'écouter aussi.
13: Les enjeux prioritaires, personnellement, c'est certain qu'au niveau de l'éducation, c'est de réduire le taux de décrochage au Québec. Je pense qu'il y a des solutions qui existent. C'est un grand problème de société qu'on doit adresser. On promet de faire des états généraux en éducation. Je pense que ça devrait être la grande priorité des états généraux, de s'assurer que nos jeunes ne décrochent pas.
11: Le Parti libéral fait aussi élire Mathieu Lavoie dans Montarville devant Jean-François Cloutier du PQ et Affine Loilalika dans Vachon, qui a obtenu 27,53% des votes contre le péquiste Stéphane Fauguin avec 27,49, soit 14 votes de moins que la libérale Mme Loilalika. Il y aura un recomptage dans ce comté.
1: Le Parti libéral qui devient donc porteur de dossiers ailleurs aussi, du côté de la Prairie, entre autres.
11: Effectivement, la Coalition Avenir Québec doit se retirer de la circonscription de la Prairie après la victoire du Parti libéral du Québec. C'est Sonia Ziadé, lundi soir. La bataille s'est surtout faite entre cette dernière et le candidat libéral, Frédéric Côté. La lutte a été serrée puisqu'il a fallu attendre l'ouverture de plusieurs boîtes de scrutin avant de confirmer la victoire du PLQ. Madame Ziadé a reçu 11 370 votes pour elle. Du côté, c'est 651 voix de plus que Frédéric Côté. Il a obtenu quelque 10 719 voix. C'est un retour au rouge libéral depuis 2014 parce que le comté est passé à ce moment sous la bannière libérale de 2014 à 2018 avec Richard Merligny, on s'en souvient, avant de devenir la demeure de Christian Dubé de Coalition Avenir Québec pour deux mandats.
14: Richard Merligny, j'avais oublié ce monsieur Merligny, effectivement. Mm-hmm. On termine ça avec Yann Lafrenière, Henri Paul qui rentre bredouille à la maison.
11: Oui, je vais faire ça vite. C'est la fin du règne de 8 ans de la Coalition Avenir Québec dans les circonscriptions de Taillon et de Vachon. Ce revirement politique étonne alors que la CAQ de François Legault avait rompu l'exclusivité du Parti libéral et du Parti québécois. Yann Lafrenière est arrivé 3e avec moins de 21 % des votes et son collègue du parti, Stéphane Lavoie, avec un peu plus de 15 % expriment leur déception devant ces résultats. Ils doivent maintenant prendre quelques jours pour digérer la défaite. Ce revers a d'ailleurs terrassé la candidate Jolie Richemont qui n'a eu que 3722 votes dans Marie-Victorin pour se classer 4e, on le rappelle. Elle a manqué à l'appel lors du rassemblement du 40-40 montée Saint-Hubert à Saint-Hubert. Monsieur Lafrenière dit qu'il doit désormais réfléchir aux manquements dans la campagne qui ont mené à ce résultat.
15: C'est la question qu'on va se poser. On va commencer par mettre un grand miroir devant nous, se regarder dans le miroir, puis dire, OK, qu'est-ce qu'on a changé? Qu'est-ce qui fait en sorte que les gens n'ont pas embarqué cette année? Après ça, on va devoir écouter les citoyens pour rebâtir ce parti-là, parce qu'il est important.
14: Yann Lafrenière, à qui on aimerait bien parler ce matin, dans les prochaines minutes, Henri Paul Raymond, je parle à David Bowles, nouveau député libéral dans Pierre Laporte. Donc, à tantôt, Henri Paul, on se reparle vers 9h, nous autres.

0: toi, Charles.
1: 8h11, il est en direction de Québec. On apprécie d'autant plus sa rapidité puis le fait qu'il soit disponible pour nous. David Bowles, nouveau député. Écoutez bien, là, c'est peut-être la première fois que vous l'entendez. David Bowles, nouveau député libéral de Pierre Laporte. D'abord, félicitations et bonjour.
2: Merci beaucoup. Bonjour à vous. Bonjour à vos auditeurs.
1: Bon, alors, étiez-vous surpris parce que vous avez gagné quand même par plusieurs voix, là, Pierre Laporte, règle générale, il y a eu cette parenthèse caquiste, mais ça a toujours été un château fort libéral.
2: Ben écoutez, on a travaillé très, très fort avec une équipe de bénévoles dévoués, dont je suis très, très fier. Donc, je ne serais pas nécessairement surpris. On est quand même heureux du résultat puis de la marge de victoire qui est bien au-delà de ce qui était prédit par les sondages.
1: Ouais, voilà, donc de 18 députés libéraux, vous êtes 40 désormais, puis avec un pourcentage de voix quand même très, très proche du parti au pouvoir, les péquistes, bien sûr. Ça change la donne, la carte pourrait être modifiée là, vraiment dans l'agglo. On regarde, et pas que dans l'agglo, autour aussi. Il y a quelques libéraux, il n'y a pas que vous. Évidemment, Mme Caron y était, puis elle a été réélue. Monsieur Lavoie qui est sur pris dans Montarville. Et là, v'là t'y pas que Mme Loualalika est là aussi du côté de Vachon. Il y aura recomptage vraisemblablement, mais ça change un petit peu la donne pour les libéraux ici.
2: Ça change la donne. Il y a dans la prairie aussi Mme Diadé
1: Effectivement.
2: Qui est une surprise si on regarde les sondages. Donc, moi, j'étais excessivement fier. On avait une équipe de candidates et de candidats d'exception, des gens de qualité, compétents, qui ont fait un travail exceptionnel de terrain durant la campagne. On a été très proche des gens. Puis là, on voit les résultats aujourd'hui, on récolte les résultats, puis j'en suis très, très fier. Je suis très fier de ces personnes-là qui ont gagné là, leur élection, ou du moins qui sont tout près de gagner, là, s'il n'y a pas recomptage.
1: Bon, David Bowles, on a souvent parlé d'éducation à ce micro à quelques reprises au fil des ans. Vous avez écrit un livre, vous êtes directeur d'école également. Donc ça, vous mettez ça sur la glace le temps, évidemment, que vous soyez député, je présume. Vous avez démissionné?
2: Bien, écoutez, oui, l'entente que j'avais avec mon conseil d'administration, c'est qu'en date d'aujourd'hui, je ne suis plus directeur général du Collège Charlemagne. Je quitte mes fonctions. Donc, je vais vraiment être... ma fonction principale va être de député de la circonscription Pierre Laporte et de ses citoyens et citoyennes.
1: Et critique en matière d'éducation, je le devine, c'est ça qui se dessine pour vous, là?
2: En fait, aucune idée. Là, on s'en va se rencontrer entre nous, les nouveaux élus libéraux, pour discuter de la suite, célébrer ce beau résultat-là, mais j'ai vraiment aucune idée des rôles et responsabilités qui m'attendent. J'ai bien hâte d'avoir des discussions avec mon chef à ce niveau-là.
1: Croyez-vous qu'il va y avoir des états généraux en éducation?
2: Je l'espère. On en a besoin. On a un beau système d'éducation avec des enseignants de qualité, des gens dévoués. On a un taux de décrochage qui est bien trop élevé. Puis je l'espère, le Parti québécois l'a promis, on l'a promis aussi. Donc c'est quelque chose que j'espère voir se réaliser bientôt.
1: À travers tout ça, il faut en parler. Ça a été dit du bout des lèvres par plusieurs personnes. Il y a aussi la présence de propos masculinistes dans nos écoles. C'est préoccupant, ça. Il va falloir, à un moment donné, regarder ça de front.
2: Effectivement, puis moi je le vois comme directeur d'école très, très impliqué dans le milieu scolaire en général, que depuis peut-être les 4 à 5 dernières années, il y a une recrudescence des comportements et du langage masculiniste, mais aussi raciste, homophobe, qu'on n'entendait plus du tout. Il y avait une grande amélioration à ce niveau-là. Nous, on a travaillé là-dessus très, très fort au Collège Charlemagne pour amener des changements à ce niveau-là, pour éduquer, pour faire de la prévention. Puis je pense que c'est quelque chose qu'on doit adresser parce qu'on voit les conséquences de ça dans toute la société.
1: Bon, avec beaucoup de gens issus de différents partis, les conservateurs font leur entrée à Québec. Croyez-vous que le respect sera au programme ou évidemment, ça va devenir une foire d'empoigne, puis ça va devenir quelque chose qui ne servira pas nécessairement d'exemple pour nos jeunes?
2: J'ai participé à des débats là, durant la campagne, des débats régionaux avec des adversaires de d'autres comtés que le mien. J'ai participé à des débats avec mes adversaires dans Pierre Laporte. Ça s'est toujours fait dans le respect. J'ai beaucoup, puis d'ailleurs, je félicite mes adversaires de la campagne qu'ils ont menée. Et je crois, j'ai bon espoir. On est des adultes responsables, on est des exemples pour nos jeunes comme députés. J'ai bon espoir que peu importe le parti duquel on vient, on va être capable d'être de bons exemples à l'Assemblée nationale aussi.
1: Bon, ce qu'on vous souhaite d'être inspirant et inspiré, mais j'ai confiance en vous. Dites-moi, premier geste à poser dans votre comté, Pierre Laporte?
2: Ben moi, j'ai bien hâte de pouvoir m'asseoir et de remercier mes concitoyens, mes concitoyennes. Moi, je suis vraiment un gars de la plage. J'ai été conseiller municipal à Saint-Lambert. Je suis directeur d'école dans le coin. Puis moi, j'ai bien hâte. Les gens sont préoccupés par le coût de la vie, sont préoccupés par le transport. Puis moi, le premier geste, c'est de m'assurer qu'on va vraiment adresser les vraies priorités des gens. Notre chef l'a déjà mentionné. On va collaborer avec le Parti québécois, avec le gouvernement, mais on ne veut pas se diriger vers des débats référendaires. Ce n'est pas ça que la population veut, c'est pas ça que les gens de Pierre-Laporte veulent. Donc moi, ça va être ça ma priorité, de m'assurer qu'on adresse des vraies priorités des gens et pas des débats référendaires.
1: Ben, on vous souhaite la meilleure des chances. Félicitations encore, David Bowles.
2: Merci beaucoup, merci à vous et merci aussi aux citoyens de Pierre-Laporte pour la confiance.
1: Bon, soyez prudents sur la route, c'est vous qui conduisez, là?
2: Oui, c'est moi qui conduis.
1: Soyez prudents.
2: Merci, au revoir.
1: Merci, au revoir. Donc, ben voilà, donc on s'en va vers la circulation météo, nous autres.
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1: Circulation. Alors, si M. Beauze écoute, là, sur la 20 en direction ouest, il y a bouchon à partir de Saint-Julie. Sachez-le, direction ouest, ça roule quand même assez bien. Je vous dirais, à la hauteur du stationnement incitatif, on ne parle pas comme tel de bouchon, mais un code rouge. Le bouchon, il est plus loin, immédiatement après Montarville pour aller vers le tunnel. On nous dit accident à proximité du tunnel. On n'en sait pas davantage. Ça vient de disparaître, ma foi, le petit icône. Puis on peut constater que sur Jean-Paul, non pas Jean-Paul Vincent, mais la 132, à la hauteur de Jean-Paul Vincent, c'est un peu plus fluide. Toutefois, depuis Boucherville, courbe Marie-Victorin, ça bouchonne allègrement de ce côté-là. Alors, si vous êtes à la hauteur de Montarville, je vous dirais que vous êtes près de la quarantaine de minutes. Après Mortagne, ben, on vous dirait entre 20 et 30 minutes pour être en mesure de traverser. On regarde maintenant Pont-Jacques-Cartier. Il y a du monde. On est à la hauteur de Côte-aux-Rouges en provenance de la 116. Sinon, ben, en provenance de la 132, on est à la hauteur de Queen. Je vous dirais que sur la 116, direction ouest, à la hauteur du boulevard Édouard, ça fonctionne au ralenti. Ça fonctionne au ralenti également pont Victoria, donc qu'on se le dise du côté de Saint-Lambert, là, donc notamment en provenance du pont Samuel de Champlain, là, c'est pas simple, et en direction même de la 15, là, il n'y a pas d'incident, mais il y a un petit code rouge de ce côté-là. On regarde en terminant Samuel de Champlain, la 10, depuis l'échangeur 10-30, ça roule au ralenti. Il y avait incident sur la 10 en direction ouest à la hauteur de la montée Gobeil. Ça semble être chose du passé. Après le pont Samuel de Champlain, Descarrés en direction nord, code rouge, Turcot, ça ralentit un petit peu en provenance de la 20, là, depuis Dorval. C'est pas simple du tout. Il y avait accident dans une bretelle. Ça semble être chose du passé. Quoique la petite icône vient d'apparaître, on est encore dans cette dynamique-là. Donc, on fait très attention. Puis d'est en ouest, la 40, en terminant, on est à la hauteur de Lacordaire, bouchon de ce côté-là, ma foi, jusqu'à Papineau, à la hauteur de Saint-Laurent également, pas simple, direction de la 15, 8h19, circulation de bonne heure le matin. 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Pas chaud aujourd'hui, 12 degrés, mais du soleil. Il y en aura toute la journée, on va en profiter. Demain, mercredi, de la pluie tout au cours de la journée. De petites averses, ça et là, 2 à 4 mm de pluie qui sont attendues. Et puis jeudi, 16 degrés, alternant soleil et nuages, également de la pluie. Voilà, 8h19, coin Saint-Jean-Saint-Charles, 6 degrés.
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1: Gabriel Fredette, ça s'appelle Le Bon Choix au FM 103.3. Tu fais le bon choix, toi, mon ami à l'autre bout du fil, Patrick Clown.
2: Bon matin à tous, oui.
1: T'as gagné tes élections. A...
2: Oui.
1: Bon.
2: Oui, dans tous les termes du mot.
1: Bon, on sait, Patrick, t'es chroniqueur ici à mon micro. T'as été candidat pour les progressistes conservateurs, pour les conservateurs également. Donc, est-ce que ça te réjouit, ces conservateurs qui s'en vont en Québec, ces 18 conservateurs?
2: C'est 19?
1: C'est 19, pardon, 19.
2: Mais... Oui, non, écoute, c'était, je pense, une belle soirée. Je pense que les sondeurs étaient bons pour prédire le vote populaire, mais pas nécessairement la répartition du vote. Et je pense autant les libéraux provinciaux que les conservateurs ont fait une présence tout à fait importante. Les Québécois ont décidé qu'ils voulaient du changement, mais le changement se représente trois partis.
1: Bon, 59 députés péquistes, il y en a 40 libéraux. Mais ce qu'il faut retenir dans tout ça, c'est que les trois premières positions, évidemment, hormis le fait que Québec solidaire est allé chercher 9 députés, et puis que la CAQ, ben, à toute fin pratique, il y a aucun député qui a été élu. Mais ce qu'il faut retenir dans tout ça, puis j'aimerais t'entendre, Patrick, au-delà de 20% pour les trois premiers partis, c'est une première, à moins que je me trompe, là.
2: Excuse-moi, 20% dans quel sens j'ai manqué de députés?
1: 20% des personnes qui ont voté hier ont appuyé un parti, donc le nombre total, le taux d'appui à ces députés-là, le nombre de personnes qui ont voté pour les députés.
2: Excuse-moi, le son dans le milieu de ta France, je m'excuse.
1: OK, là m'entends-tu?
2: Oui, c'est bon. C'est juste des fois, ça coupe.
1: Bon, donc, j'aimerais t'entendre là-dessus. Là, le fait que les trois premiers partis, c'est au-delà de 20%, notamment du côté des conservateurs. Pas un peu étonnant, ça?
2: Oui, tout à fait. Écoute, moi, la façon que je regardais la course, hein, les voulaient courir avec un parachute dans le dos. Hein. Ils étaient plafonnés à 30, même maintenant, c'est 28. Tandis que pour les libéraux, ils avaient un vent de face en début, puis finalement le vent a tourné après les débats pour eux. Puis les conservateurs avaient le vent dans les voiles dès le début. Le message de M. Duhaime a bien porté. Puis ce que je trouve fort intéressant, c'est Québec solidaire, eux, ont été forcés par le message positif de Mme Gazan. Mais en même temps, ils ont été un frein pour le PQ dans plusieurs circonscriptions. Alors, ça va être maintenant fort

0: Monsieur Boissonneau, Monsieur Paradis,
1: Oui,
0: des
1: tout à fait.
0: défaites importantes. Donc, c'est
1: Tout
0: un
1: à fait.
0: message aussi de la population.
1: Ouais, tout à fait. Dis-moi, on parle des conservateurs qui ont été élus. Je reviens là-dessus. Tu me diras que je tape toujours sur le même clou. Mais est-ce que Québec solidaire, ce qu'on comprend, c'est qu'ils ont un peu la balance du pouvoir, mais on peut dire ça aussi des conservateurs, parce que quand il y aura des politiques peut-être plus conservatrices, ben c'est vers qui va se tourner Monsieur Saint-Pierre Plamondon. Ça va être vers les conservateurs. Alors quand il y aura des mesures un petit peu plus à gauche, plus social, ben c'est Québec solidaire chez qui on ira chercher l'appui là. Donc à gauche, à droite, les conservateurs ont tout autant la balance du pouvoir là.
0: Mais si on se souvient, M. Harper au fédéral, qui avait un gouvernement minoritaire en 2006 et en 2008 pour 5 ans, c'était vraiment à la pièce, il allait choisir le parti qui pouvait l'aider à passer la ligne pour avoir une majorité en chambre. Je pense que c'est là où, des fois, tu avais même des situations où les libéraux, qui étaient l'opposition officielle, votaient avec le gouvernement parce qu'ils ne voulaient pas que le NPD aille un certain point. Alors, ça va être intéressant de voir maintenant, dans cette nouvelle Assemblée nationale, comment il va avoir ce jeu de cartes.
1: Penses-tu qu'il va pouvoir se faufiler en terminant, Patrick, puis durer plus que 18 mois?
0: Je crois que tous les partis vont devoir rebâtir les ressources électorales. Et pour les conservateurs, ils ont quand même un caucus qui manque d'expérience. Donc, il va falloir bien les encadrer.
1: Oui, la discipline devrait
0: être
1: au rendez-vous.
0: Alors, je crois
1: qu'autant
0: pour
1: hein?
0: Québec solidaire... Oui, mais il faut se souvenir qu'en 2011, les NPD au fédéral avaient quand même pris ce caucus vraiment inexpérimenté, puis ils en ont fait une bonne équipe. Je crois que ça va être important que M. Duhaime s'inspire de la même chose pour pouvoir bien s'assurer de ne pas avoir des débordements qui deviennent la nouvelle de la journée et non pas leur politique.
1: M. Harper, il était parvenu aussi il y a plusieurs années en disant que cowboy, on zippe nos bouches, les amis, parce que ça peut nous mettre dans le trouble.
0: Oui, mais essentiellement, la phrase était facile. Il dit, si tu fais des folies, je pas ton candidature pour la prochaine élection.
1: Écoute, c'est peut-être ça qui va
0: se jouer. Ça, c'est une motivation.
1: C'est peut-être ça qui va se jouer. Allez, on s'arrête ici. Merci à toi, Patrick Clown. Passe une belle journée.
0: Bonne journée à tous.
1: Bye.
0: Merci, au revoir.
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1: Ben, Charles Gaudreau, c'est moi. Lui, c'est Jacques Létourneau. Bonjour, Jacques.
2: Salut, Charles.
1: Merci de ton passage. Salut. As-tu le bon... Ah, t'as pris le mauvais micro, c'est pas grave. Vas-y.
2: Là, ça va-tu?
1: Ah ben oui, ben oui.
2: Bon, salut,
1: ben,
2: Charles.
1: Bonjour à toi. Comment vas-tu? As-tu gagné tes élections?
2: C'est pas ça qui est important. Ah, c'est ben de voir qui les a vraiment gagnés.
1: Ben, c'est ce que tu me disais en ouverture.
2: Ouais.
1: Hein, t'as raison là-dessus. Moi, depuis, j'ai pas été en mesure de voir le discours de Paul Saint-Pierre Plamondon. J'ai un œil sur les chaînes d'information continue. Je le vois pas.
2: Ouais. Spontanément.
1: C'est comme s'il avait perdu.
2: Là, spontanément, c'est, oui, le PQ au pouvoir minoritaire, mais c'est pas le grand gagnant. Ça aurait été le grand gagnant si ça avait été majoritaire. Les gars, il y a deux grands gagnants. Le Parti libéral du Québec, qui a doublé la mise, qui a même réussi à percer, on en parlera, là, ici, sur la rive sud, dans des circonscriptions où, normalement, le PQ aurait dû gagner. Tu te rappelles, on a fait le débat ici avec Yann Lafrenière, monsieur,
1: Fauguin.
2: Oui, c'est ça, du Parti québécois et Affine. Et là, c'est le Parti libéral, là, qui est en avance. Il y aura peut-être contestation.
1: Oui, mais les agrégateurs Québec 125, entre autres, donnaient pas les libéraux gagnants de ce côté-là, là.
2: Non, c'était le PQ.
1: Ben oui,
2: Québec 125, c'était le PQ.
1: Du côté de
2: Montarville, même affaire.
1: Chez moi également. Donc,
2: le Parti libéral, manifestement, pour Charles Milliard, c'est un grand jour. Parce qu'en plus, rappelle-toi, là, il y a 6 mois, il était même pas dans le trafic. Là. C'était Pablo Rodriguez.
1: C'était le frappeur d'urgence. Là.
2: Alors, donc, c'est le retour du Parti libéral. C'est le retour de l'option fédéraliste. Faut le dire, là. Il y a des gens qui ont tendance à oublier ça. Ils disent, ah, la droite, la gauche. Attends un peu, là. Tout le débat, c'est la question nationale, hein, ouais. La question de l'indépendance. C'est le fédéralisme canadien qui revient. Et là, il y a une nouvelle bébite dans le poulailler, hein, à l'Assemblée nationale.
1: Il n'y a plus juste des loups, il y a des coyotes.
2: Ouais, monsieur Duhaime. Mmh. Puis moi, je l'ai reçu, Duhaime, ici, tu le sais. Hein, on a fait un balado au mois d'août, gauche-droite. Éric Duhaime, qui est un personnage, qui est un individu sympathique. Bon, évidemment, moi, personnellement, j'aime pas du tout ses idées. Au contraire, même, je les combats. Mais là, ils sont rentrés à 19.
1: Puis il y a du personnage là-dedans.
2: Hey!
1: Là aussi. Il y a des gens de Radio X, entre autres. Il y a des gens qui sont anti-vax. Ils vont avoir toutes sortes d'affaires. Là.
2: Puis, Québec solidaire. Puis, Québec solidaire, j'ai regardé Aruba Gazal hier. On dirait qu'il avait pris le pouvoir.
1: Aussi.
2: Bon,
1: avec 9 députés.
2: Il y en a juste 9. On va voir le Cliche-Rivard, là, qui est assez serré avec le Parti libéral à Montréal, mais QS qui maintient quand même sa base. Aruba Gazal a fait une bonne campagne, tout le monde dit ça. Donc, elle a consolidé son vote. Puis, le Parti québécois, qui est au pouvoir, mais pas présent à Montréal, à part Paul Saint-Pierre Plamondon, qui a gagné dans l'Est.
1: Ouais.
2: Et... pas présent à Québec. T'as vu M. Paradis, qui était un bon député du Parti québécois, là.
1: Tout à fait. Qui avait été élu dans
2: Taillon.
1: Jean Talon.
2: Jean Talon, pardon.
1: Taillon, c'est ici à Longueuil.
2: Oui, t'as raison. Excuse-moi. Donc, dans Jean Talon, alors, il n'y a pas de péquiste à Québec, nulle part.
1: Non.
2: QS a consolidé ses deux circonscriptions. Belle surprise du côté aussi de Sherbrooke, avec une ancienne dirigeante du secteur des CPE, la CSN, que je connais bien, Stéphanie Vachon. Belle campagne, je l'ai félicité d'ailleurs, parce que c'est un contrat à Sherbrooke, c'était pas gagné.
1: Non.
2: Puis l'Estrie, ça a déjà longtemps été libéral, c'est la
1: tout
2: région
1: fait,
2: Jean Charest, conservateur, tout ça. Donc, le PQ est minoritaire. Paul Saint-Pierre Plamondon est premier ministre, mais est-ce qu'on peut dire que ce matin que c'est une grande victoire du Parti québécois? La réponse, c'est non.
1: Ouais, effectivement, à cause de ce que tu viens d'énoncer, là. Il n'y a rien à Québec, il n'y a rien à Montréal, donc il y a quelque chose de...
2: Ouais, puis c'est un Québec fractionné.
1: Oui.
2: Tu sais, Jean-François Lisée le disait hier, Montréal vote fédéraliste. Bon, peut-être à gauche, on pourrait aussi dire ça, là, mais ça va de fédéraliste. Tu sais, Boulris a été élu très fort. Il vient du NPD, là. Je veux bien qu'ils nous disent qu'il est indépendantiste, là, mais... Et Québec vote conservateur. C'est quand même... Et la Beauce et tout ça. Alors, donc, le PQ se retrouve dans les régions.
1: Oui.
2: Alors, c'est
1: Nicolette Bécancour aussi, ça a été une surprise aussi. En Mauricie, puis il y avait presque une percée au centre du Québec aussi, des conservateurs. Mais on le sait que, bon, ils sont forts aussi de ce côté-là. Il manquerait pas grand-chose. Puis donc, il y a quelque chose qui joue aussi avec la droite. Mm. C'est le vieux fond à Desquisses, je pense, de la CAQ aussi, qui a émergé.
2: Ouais.
1: Ça se peut.
2: Ouais, tu te rappelles quand Mario Dumont avait quand même marqué très fort, là. Je me souviens plus quelle élection, là, mais tu te rappelles, on avait fait élire trentaine de députés, là, tout le monde était catastrophé. On disait que c'était la droite. On oublie ça des fois, hein, tu sais, quand on dit ah, les conservateurs, c'est donc
1: effrayant. C'est pas nulle part, là. C'est pas arrivé nulle part. C'est là, c'est présent, exact. Cette droite-là.
2: Exactement. Et juste rappeler quand même, pour le bénéfice de la discussion, parce que je vais te quand même ramener deux, trois éléments qui m'apparaissent essentiels.
1: Vas-y.
2: C'est que la région de Québec, c'est la région qui avait voté contre l'indépendance en 95. Hein. Rappelons-nous ça, là. Hein. Tu sais, M. Parizeau avait shaké un peu le monde en disant, bon, le vote ethnique, l'argent, mais moi, je disais, hey, Québec, là, c'est pas du vote ethnique, là. C'est pas une question... Ouais. C'est très canadien français, Québec, hein. Puis ça avait voté contre. Bon, il y en a qui ont dit, on a perdu Nordique 6 mois avant. Si on avait sauvé Nordique, on aurait gagné le référendum. On ne sait pas.
1: C'est le paradoxe Québec aussi.
2: C'est le paradoxe de
1: parce
2: Québec.
1: Parce que les conservateurs qui disent, on va couper des postes, des bureaucraties, on va te mettre la hache
2: exact.
1: Là-dedans. Sauf que Québec, qui vote, let's go, on y va. C'est une ville de gens qui travaillent donc dans les bureaux.
2: Exact.
1: C'est une ville de fonctionnaires, là, qu'on
2: donc,
1: se le dise.
2: Donc, retenons le retour du fédéralisme canadien, la troisième voie qui prend une... Oh, j'ai oublié la CAQ, hein. Quelle catastrophe.
1: Ouais, ouais,
2: moi, je l'avais dit, Charles.
1: Oui, je le sais bien, ici à mon micro.
2: Oh,
1: je te revois encore. Là.
2: Je l'ai même
1: jeune,
2: dit,
1: pas de barbe,
2: la
1: jeune,
2: journée...
1: Pas de cheveux gris.
2: La journée que M. Legault a quitté sur les ondes de Zone Info avec Gérald Filion, puis je me suis fait regarder en voulant dire d'où c'est qu'il sort. J'avais dit, c'est la disparition de la CAQ. Et la CAQ, Tommy Théberge m'a écrit un matin, il dit, tu penses que la CAQ va revenir? Non. C'est terminé.
1: Union nationale, la même affaire.
2: Et le transfert des votes de la CAQ s'est fait vers les libéraux et vers le Parti conservateur. Le PQ a pas récolté ce transfert-là. Donc, qu'est-ce qui a pas fonctionné? C'est clair que la peur, les derniers jours, là, le référendum,
1: ah oui,
2: les hommes d'affaires qui sont sortis, parce que c'était des hommes qui sont sortis, des très riches, là, qui sont venus dire, nous, on fait pas de politique, on fait juste
1: Monsieur
2: des affaires,
1: dynamite,
2: mais on veut de la stabilité, on veut moins de règlement, tout ça, on prend pas parti, mais...
1: Monsieur Couchetard aussi, qui avait...
2: Le fédéralisme canadien, hein, l'option fédéraliste, et la tenue d'un référendum, moi, personnellement, tu le sais, je suis indépendantiste. Je pense que c'est une bonne idée qu'un jour on se reprononce là-dessus. Mais là, c'est clair que la campagne de peur a marché avec l'histoire de Trump. On est-tu plus fort dans le Canada, tout ça? Bon. Ça, c'est...
1: Jacques Letourneau, je te parle un peu de moi. Il y a quelques jours, je suis allé faire une audition. Et il y avait un comédien qui était là, qui n'était pas Denis Trudel. Un comédien qui s'est présenté, et que je ne nommerai pas, qui s'est présenté pour Québec solidaire.
2: OK.
1: Qui n'a pas gagné son élection. Puis il m'a dit, Charles, c'est la dernière chance de faire l'indépendance, ce référendum-ci. Sinon, on s'en va vers un Québec qui n'en voudra absolument pas. Là. C'est le
2: non, parce
1: moment,
2: que le Québec change.
1: C'est le moment ou jamais.
2: Oui, parce que le Québec change d'un point de vue démographique et culturel, faut le dire.
1: Oui,
2: là,
1: oui,
2: faut pas avoir peur de ça. Là. C'est un enjeu qui est bien objectif. Donc, qu'est-ce que ça veut dire, Charles? Ça veut dire que le Parti québécois, et c'est là qu'on va voir si Paul Saint-Pierre Plamondon est à la hauteur de ce que ça veut dire être premier ministre du Québec. Et c'est sûr que moi, spontanément, puis c'est un peu dans ce sens-là que je vais intervenir dans les prochains jours, je pense qu'il faut une alliance progressiste. QS peut, objectivement, Québec solidaire, avoir la balance du pouvoir.
1: Tout à fait.
2: Mais ça s'aime pas beaucoup, le PQ puis Québec
1: Pourquoi
2: solidaire.
1: Pourquoi ça s'aime pas plus que ça?
2: Ah, écoute, tu sais, historiquement, QS est né de l'insatisfaction de la période de Lucien Bouchard post-référendaire.
1: Oui, quand on s'est serré la ceinture.
2: Oui, oui, l'union des forces progressistes, l'élection de Paul Klich, d'Amir Kadir, c'était très anti-Parti québécois et c'est resté. Garde dans les réseaux sociaux, tu sais. Écoute, il y a des débats, moi, je pense, Charles, à faire sur la question de l'immigration. Est-ce que le Paul Saint-Pierre Plamondon a trop joué avec la question migratoire comme M. Legault l'avait fait, comme Jean-François Roberge en disant c'est la faute des immigrants, tout ça, de l'immigration? Peut-être qu'il a joué sa ligne, mais c'est pas devenu un parti fasciste, là. C'est pas devenu un parti d'extrême droite, là. Il y a du monde, je te dis pas les porte-parole de Québec solidaire, mais il y a du monde dans cet entourage-là qui font quasiment des raccourcis, mais pas quasiment, qui font des raccourcis. Le Québec a pas viré à l'extrême droite parce que Paul Saint-Pierre Blamondon a été élu.
1: Mais on s'est trop collé sur les conservateurs pour aller chercher des votes des conservateurs.
2: Ben,
1: probablement, puis on a maintenu le cap. On n'est pas allé du tout vers notre gauche. On est resté
2: à
1: droite.
2: Voilà.
1: Et c'est ça que peut-être...
2: Il y a eu un recentrage vers la droite, ça c'est clair. Puis il y a tout le débat sur la question identitaire, nationalisme identitaire, bon, tout ça. Puis on a joué, t'as vu le gars de Radio X, parce qu'il y en avait un Radio X au PQ.
1: Oui,
2: il s'est fait battre là, dans la Côte de Beaupré.
1: Il n'a pas gagné.
2: Battu par une libéral, je pense. ou un libéral, mais c'est un libéral qui a gagné. Donc, c'est même pas les conservateurs qui ont gagné. Vois? Ça, c'est fou, là.
1: Ouais.
2: Donc, ça, c'est un des problèmes à gauche. Je dis pas que c'est mur à mur, mais tu le vois dans les réseaux sociaux. On passe plus de temps à détester le Parti québécois que moi, Carney, puis les pipelines, puis le gaz de schiste, puis détester le Parti conservateur, puis détester le Parti libéral du Québec. Donc, il y a quelque chose là
1: les
2: qui va pas.
1: Les alliances sont pas évidentes, là.
2: Non. Et du côté du PQ, ben quand t'écoutes Jean-François Lisée dans le narratif historiquement, il y a eu une tentative de rapprochement et Québec solidaire n'a pas livré. Et ça, c'est confirmé par pas mal de monde.
1: Ouais.
2: Donc il y aurait eu une forme de trahison. Là.
1: Mais
2: on
1: monsieur,
2: était sur le point d'une entente, puis ça n'a pas fonctionné.
1: Monsieur Lisée hier en parlait aux élections à la télé.
2: Oui.
1: Et il disait c'est vraiment une très très bonne nouvelle que Québec solidaire puisse être la balance du pouvoir
2: absolument.
1: Pour les libéraux. Ça va peut-être les ramener plus à gauche.
2: Et c'est là, et c'est là.
1: Libéraux, mais des
2: du Parti québécois.
1: Ouais.
2: Ouais. Et c'est là qu'on va voir de quel bois se chauffe le PQ et M. Plamondon dans la couverne de l'État. Ça, c'est pas être dans l'opposition. Et c'est là qu'on va voir comment QS se chauffe aussi. On reste-tu dans un narratif anti-péquiste? Si Paul Saint-Pierre Plamondon fait des états généraux sur l'éducation, QS en veut, là. Si Paul Saint-Pierre Plamondon met la passe de bus à 90$, on peut pas dire que c'est une mauvaise idée, ça, là, là, hein? Si on va encourager le transport collectif, ça nous en coûte 170 pour la zone A et B ici à Longueuil, pour aller à Montréal.
1: Ouais.
2: Nous ramène, c'est pas une mesure de droite, ça, là. Là. La crise de l'itinérance. Plamondon a dit il va mettre un
1: c'est
2: milliard.
1: C'est mon combat personnel, c'est oui. Moi.
2: Donc, Québec solidaire va être obligé, puis je pense que QS a la maturité pour le faire, mais en même temps, c'est sûr que les tentations de rester quand même viscéralement anti-péquistes risquent d'habiter le débat politique.
1: Parce qu'il peut se retourner, Monsieur Saint-Pierre Plamondon, vers les conservateurs pour d'autres politiques plus à droite?
2: Sur les questions économiques de finances
1: ouais,
2: publiques.
1: Hein.
2: Le problème qu'on va avoir très rapidement, là, il va y avoir une mise à jour économique, je pense qu'il se passera pas grand-chose, sinon qu'ils vont annoncer des mesures. Mais rappelle-toi, puis Nicolas Marceau me l'a expliqué dans le balado que j'ai fait avec lui pendant
1: ouais.
2: 40 minutes. Il y a deux années où la croissance n'est pas au rendez-vous. On est à 1% dans le mandat. Donc là, ça équivaut même pas au coût de système. Donc, le PQ a beau dire, il n'y aura pas de coupure. On va y aller par attrition. On va faire le ménage dans la bureaucratie, la paperasse. Ça, c'est un discours qu'on entend depuis 30 ans au Québec. Fait que, tu sais, rappelle-toi,
1: Lucien Bouchard... L'attrition, c'est pas la solution. Disparaît quelqu'un, le dossier, tu te retrouves sur...
2: Ben, c'est parce que, regarde, ouais. Charles, c'est pas compliqué. François Legault, comptable. François Legault, c'est pas un marxiste, là. Hein? Puis c'est pas un anarcho-syndicaliste, là. François Legault, c'est un comptable qui est arrivé au pouvoir puis qui a dit, m'a fait le ménage dans l'appareil d'État puis qui a embauché 10, 15, 20 000 fonctionnaires. Duhem a pas arrêté de répéter ça. Puis moi, je l'ai déjà dit à Duhem... Sérieux, tu penses-tu qu'il a réembauché pour réembaucher? Il a réembauché du monde qui travaille. Et je l'ai posé, vous irez l'écouter, l'entretien avec Nicolas Marceau que j'ai fait ici au FM 103.3. Marceau, il le reconnaît, c'est vrai que c'est un problème, genre, comment on va faire ça? Ça, c'est le grand point d'interrogation parce qu'on va les suivre. Ils nous ont dit, pas de coupure en santé, pas de coupure en éducation, pas de coupure en culture. Puis l'autre bébite, c'est...
1: Santé Québec aussi,
2: ouais,
1: qu'est-ce qui disparaître.
2: Ouais, mais t'as-tu vu, au début, il disait, il va disparaître, puis après ça, il dit,
1: ouais, il y a des bonnes idées là-dedans, on va peut-être...
2: Ouais, ben c'est con, parce que là, tu te lances encore dans une réforme de structure. Donc, on va les surveiller sur la langue et la culture.
1: Des
2: on va les surveiller sur les finances publiques. Pardon?
1: Des problèmes de structure et des fonctionnaires de plus, peut-être?
2: Ouais, peut-être. Hein? Et si t'ajoutes des règlements, puis t'ajoutes des trucs, puis tu veux faire du ménage, ça peut prendre des fonctionnaires de plus, t'as raison. Puis rappelle-toi, Charles, qu'on a un enjeu de revenus au Québec. Là, j'entendais Charles Milliard tantôt dire « Ah ben nous, on veut imposer, taxer les jeux en ligne, là. » Bon, puis il paraît que Plamondon a dit « C'est une bonne idée, ça, les jeux en ligne. » Bon, c'est correct, OK. Mais Québec solidaire va revenir avec sa fameuse taxe sur le patrimoine. Puis, tu sais, les riches sont sortis la semaine passée. Monsieur Têtu, là, hein, qui est descendu à Montréal avec son hélicoptère pour venir, imagine-toi, faire son entrevue à Zone Économie. Puis je l'ai croisé, moi, dans le Coq d'Or. Puis je disais à Monsieur Têtu, moi, vous faire une proposition. Comme syndicaliste. OK, on va s'asseoir pour créer de la richesse. Parfait. Vous trouvez que on crée pas assez de richesse parce qu'il y a trop de bureaucratie, trop de paperasse? Vous allez me dire c'est quoi le problème? Mais moi, je vais vous demander une chose. C'est que vous acceptez de faire le débat sur la répartition de la richesse. Parce que si on crée plus de richesses, Charles,
1: comment on envoie ça d'un paradis fiscaux?
2: Oui, mais non, et lui, il m'a dit, M. Têtu, non, n'envoie pas, mais puis M. Bouchard non plus, il va pas d'un paradis fiscaux. Parfait, je vous crois. Quand même, moi, j'ai négocié avec des boss toute ma vie, hein. Fait que, parfait, je vais vous croire, mais on va parler de fiscalité, on va parler de redistribution de richesses. Alors, ça va être, Charles, très intéressant pour quelqu'un qui se définit, moi, dans le camp indépendantiste et progressiste. Je trouve que ça va être intéressant de voir et comment le PQ et comment Québec solidaire sont à la hauteur. Mais oui, t'as raison, le PQ risque de puiser au Parti libéral et au Parti conservateur. Ouais. Dernière petite chose, peut-être, Charles. M. Duhaime, il va travailler fort, là, parce que la gang qui débarque avec
1: et
2: lui...
1: Et monsieur,
2: là,
1: madame, je parlais de M. Harper avec Patrick Clune il y a quelques minutes. Il y avait une gang de joyeux cow-boys qui s'est amené avec lui à Ottawa. Hey. Ça va être quelque chose à Québec, là.
2: Et puis, ils seront pas tout en point de presse à l'Assemblée nationale. Je sais plus quel journaliste disait, ils vont aller dans... Je pense que c'est Michel David, là, qui disait... Non, ils vont aller dans les régions, là, puis ils vont aller lui mettre le micro en dessous du nez, là, puis ils vont nous sortir des affaires que Duhaime va peut-être faire. My God, qu'est-ce qu'il raconte là? Parce que c'est pas tous des génies, là.
1: Il y a des joyeux troubadours.
2: Hein, pour reprendre Richard Desjardins, des génies d'une bouteille de coke, là. Tu sais, je veux dire, ça sort pas du. Non, mais écoute. Non. Tu sais, sans être hautain ou sans être méprisant, il en demeure pas moins qu'il y a des gens qui ont été élus sur une vague conservatrice. C'était pas à cause de la qualité. Hier, on regrettait que je pense que c'est Jean-François Lisée qui l'a dit, puis j'étais assez d'accord avec lui, Adrien Pouliot, qui était le brain derrière le 47 milliards, là. Il a été battu dans Darcy McGee. Il aurait dû le présenter à Québec, lui. Ça aurait été le fun de le voir avec Nicolas Marceau. Nicolas Marceau, Marie-Victorin.
1: Oui.
2: Faut le saluer.
1: Aussi, oui.
2: Et Nicolas, on va le recevoir éventuellement ici, là.
1: Député. J'aimerais bien ça lui parler. Difficile de parler aux péquistes ce matin.
2: Ah oui?
1: Oui, j'ai envoyé des affaires, c'est sûr, là.
2: Puis les libéraux doivent pas être durs à parler.
1: Ils sont faciles à rejoindre.
2: Ben, je te l'ai dit, Charles.
1: Ben oui.
2: Tu sais, je vais te faire une dernière proposition.
1: OK, en terminant, Jacques.
2: Si tu veux, j'en reviens la semaine prochaine, ça va me faire plaisir.
1: OK, tu serais le bienvenu.
2: Ben, écoute.
1: Viens voir mon oncle Charles.
2: C'est le fun.
1: Ben oui. Merci, Jacques Létourneau. On t'écoute demain, bien sûr.
2: Oui.
1: Midi. Tu vas parler de quoi?
2: Je vais parler de réforme du mode de scrutin, puis je vais parler de finances publiques.
1: Ah, donc d'élections.
2: Oui, juste de ça. 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
9: Henri-Paul Raymond, les nouvelles ici.
10: Charles Gaudreau, oui, les nouvelles ici.
9: Hey, ça passe du feu de Dieu à matin. C'est pas la première fois qu'on fait des lendemains d'élection,
10: non,
9: mais j'avoue que construire un avion en vol comme on fait, parce que bon, faut le dire aussi, on n'a pas une grande équipe de recherche, on a plus des contacts qu'autre chose, de part et d'autre, là. Ça a passé vite à matin. Je suis sûr que c'est la même chose pour
10: énormément
9: toi.
10: Vite. La nuit a été courte et ça va très vite ce
9: matin. Malgré la fatigue. Donc, ben, commençons en ce lendemain d'élection. Parlons de Marie-Victorin.
10: Oui.
9: Marie-Victorin qui redevient donc gouvernée par le Parti québécois.
10: Le candidat du Parti québécois dans Marie-Victorin, Nicolas Marceau, devient le député avec 33,5% des suffrages au terme du vote d'hier soir. Il devance la candidate de Québec solidaire, Laureline Manassero, qui obtient 20,5% des voix. La députée sortante de la coalition Avenir Québec, Shirley Dorismond, termine quant à elle au quatrième rang avec 13,5% des voix. Nicolas Marceau ramène donc Marie-Victorin dans le giron du Parti québécois après 4 ans d'absence. Le nouveau député est bien conscient de l'impact des tarifs douaniers américains sur les entreprises. Il compte y travailler.
9: On l'écoute.
10: Oui.
11: Il y a des mesures qui avaient été annoncées, notamment, bien évidemment, de soutien aux travailleurs, là, mais pour les entreprises, des programmes qui permettent de garantir des liquidités, des prêts. Évidemment, ce genre de mesures-là va être reconduit par notre gouvernement. Mais là, on n'est pas encore rendu là, mais c'est l'intention, oui.
9: Voilà, donc Nicolas Marceau, nouveau député de Marie-Victorin, peut-être aussi éventuellement ministre des Finances.
10: Qui sait?
9: Il l'a déjà été. Sandra Hernandez, elle, de son côté, du Parti québécois toujours, remporte Taillon.
10: Effectivement, le Parti québécois l'emporte dans le comté de Taillon alors que la candidate Sandra Hernandez a été élue avec 32,09 des voix. Elle a devancé le candidat libéral Boubacar Camara par 2035 votes, ce qui lui donne la majorité dans sa circonscription. Madame Hernandez reprend donc le comté de Lionel Carman, ancien ministre sous la coalition Avenir Québec, élu en 2018. Elle a été bien claire dans son discours de victoire face à la raison pour laquelle elle s'est lancée en politique, si tu veux bien, écoutons-la.
7: Alors, merci beaucoup. Puis vous pouvez compter sur moi. J'ai tout donné comme pour Taillon, puis pour le Québec. Parce que je suis revenue, c'est pour faire un pays. Puis pour moi, c'est l'ultime but.
9: Voilà, donc Sandra Hernandez, elle aussi de son côté, nouvelle députée de Taillon. Peut-être aussi aura-t-elle un ministère, là, c'est une pointure, Mme Hernandez, qu'on se le dise. Le PQ maintenant qui déloge la CAQ dans Bordua et dans Chambly.
10: Exact, les circonscriptions de Bordua et Chambly passent au bleu du Parti québécois avec les élections de Cédric Gagnon-Ducharme et Julie Guyot lundi soir. Monsieur Gagnon-Ducharme a obtenu près de 16 000 votes, une majorité de plus de 5 000 voix. Il a défait son plus proche rival, le député et ministre sortant de la coalition Avenir Québec, Simon Jolin Barrette, qui, lui, a récolté 10 647 votes. Le représentant de la CAQ avait été élu, on peut le rappeler, une première fois dans Bordua en 2014, puis réélu en 2018 et 2022. Le Parti québécois prend aussi place dans la circonscription de Chambly. Le député sortant, Jean-François Roberge, de la CAQ, a quant à lui eu l'appui de 6 909 personnes. C'est moins de 19 % des votes. Il représentait le comté de Chambly à l'Assemblée nationale du Québec sous la bannière de la CAQ depuis 2014.
9: Le Parti libéral maintenant qui conserve Lapinière.
10: Exact. Le Parti libéral du Québec conserve la circonscription de Lapinière avec la réélection de Linda Caron. La députée sortante récolte une voix sur deux, en fait, c'est plus de 50 %. Elle devance la candidate du Parti québécois, Sarah Plante, par une marge de près de 11 956 voix. Linda Caron obtient donc un deuxième mandat sous la bannière libérale. Après sa première élection en 2022, elle souligne notamment l'importance de poursuivre le travail effectué durant son premier mandat.
12: Très heureuse, vraiment très heureuse d'avoir la confiance de mes voisins et voisines pour commencer un deuxième mandat. Je rêvais d'un premier qui s'est concrétisé, puis un deuxième avec encore un appui plus fort. C'est vraiment extraordinaire. Ça me donne des ailes pour la suite des choses.
10: Le PLQ fait également élire David Beauce dans Pierre Laporte. Le nouveau député libéral identifie la lutte au décrochage scolaire et l'éducation parmi ses priorités.
13: Les enjeux prioritaires, personnellement, c'est certain qu'au niveau de l'éducation, c'est de réduire le taux de décrochage au Québec. Je pense que des solutions qui existent, c'est un grand problème de société qu'on doit adresser. On promet de faire des états généraux en éducation. Je pense que ça devrait être la grande priorité des états généraux, de s'assurer que nos jeunes ne décrochent pas.
10: Le Parti libéral fait aussi élire Mathieu Lavoie dans Montarville et Affine Loy-Lalica dans Vachon, mais seulement avec 14 votes de majorité pour cette dernière, il y aura recomptage.
9: Yann Lafrenière, en terminant, qui rentre oui. Bredeau et lui à la maison.
10: C'est la fin du règne de 8 ans de la coalition Avenir Québec dans les circonscriptions de Taillon et de Vachon. Ce revirement politique étonne, alors que la CAQ de François Legault avait rompu l'exclusivité du Parti libéral et du Parti québécois. Le candidat Lafrenière est arrivé 3e. Son collègue du Parti, Stéphane Lavoie, et lui exprime leur déception devant ces résultats. Ils doivent maintenant prendre quelques jours pour digérer cette défaite, a dit M. Lafrenière.
9: On l'écoute.
14: Oui. C'est la question qu'on va se poser. On va commencer par mettre un grand miroir devant nous, se regarder dans le miroir, puis dire, OK, qu'est-ce qu'on a changé? Qu'est-ce qui fait en sorte que les gens n'ont pas embarqué cette année? Après ça, on va devoir écouter les citoyens pour rebâtir ce parti-là parce qu'il est important.
9: Voilà, Yann Lafrenière, donc député défait, ministre défait, vice-premier ministre défait dans Vachon, voilà. Dans le calepin aujourd'hui, Henri-Paul?
10: On va suivre évidemment le dossier électoral. Je vais m'intéresser maintenant au pourcentage de votes dans les différentes circonscriptions de chez nous, savoir si les gens se sont déplacés massivement pour voter. Et puis, ce sera ça pour l'instant.
15: Voilà, ben passe une belle journée. On se revoit demain, nous autres.
10: Merci, à
15: merci, Henri-Paul Raymond. Un peu de musique dans les prochaines minutes. Ce sera Martin Geoffroy qui viendra nous offrir sa chronique à l'Affaire République dans les prochaines minutes. On va faire un petit retour sur les élections en sa compagnie. Martin Geoffroy, on le rappelle, professeur de sociologie ici au Cégep Édouard-Montpetit.

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6: Gaudreau. 9h15, entrevue réalisée par Maude Ravenel hier avec Sandra Hernandez, nouvelle députée de Taillon. On écoute immédiatement.
7: Madame Sandra Hernandez, vous venez de gagner la circonscription de Taillon. Est-ce que vous vous attendiez à remporter cette élection?
8: Je veux dire, on a suivi les sondages, donc la tendance était là. Alors, je suis très heureuse et honorée d'avoir été élue députée de Taillon.
7: Quelles compétences que vous avez développées au cours de toutes vos années à l'ONU que vous pensez qui va vous être particulièrement utile maintenant?
8: Je pense que d'abord, la planification stratégique, c'est vraiment un élément, mais aussi une vision d'ensemble, la capacité de connecter différents éléments, puis de voir l'effet d'impact, cause à effet là, sur les problèmes de société.
7: On sait qu'il y a de plus en plus de divisions dans la société. On parle beaucoup d'immigration aussi. Et comment vous diriez que le Parti québécois voit l'immigration?
8: Au Parti québécois, c'est la même politique d'immigration depuis plusieurs années. Donc, c'est une politique d'immigration contrôlée de qualité. Alors, c'est une immigration qu'on veut gérer d'abord et en tout au niveau des pouvoirs de décision. Mais pour moi, c'est surtout un pacte social. C'est un pacte social entre l'État et les contribuables. Il y a un nombre limité de ressources et un nombre illimité de demandes. Donc, à un moment donné, si on veut prendre soin de notre monde, des Québécois actuels et des nouveaux arrivants, il faut mettre une limite. C'est ça qu'on appelle le seuil, la capacité d'accueil.
7: J'ai envie de vous parler des écoles qui sont un peu qui sont en décrépitude. Est-ce que vous, dans votre circonscription, vous vous engagez à faire quelque chose pour ces écoles?
8: Mais je pense que l'essentiel, c'est s'il y a des agrandissements, que ce soit des agrandissements de qualité et de longue durée. Actuellement, on a beaucoup de préfabriqués. Puis, je pense que ça, c'est un modèle qu'on pourrait réviser.
7: Parlons de culture québécoise, de langue française. Est-ce que ça vous tient à cœur?
8: Oui, absolument. La langue française, c'est la langue du Québec. Je veux dire, c'est aussi la langue d'intégration. C'est le véhicule premier pour intégrer les nouveaux arrivants au niveau des valeurs québécoises. Le français est en déclin. Il faut continuer de le défendre et de le protéger.
7: L'itinérance, justement, on le sait, il y a plusieurs personnes qui sont vulnérables et il y a plusieurs personnes qui se retrouvent en situation d'itinérance. Est-ce que vous, dans votre comté de Taille, dans votre circonscription de Taillon, vous avez une mesure que vous souhaitez mettre en place précisément?
8: Je pense que la première étape pour lutter contre l'itinérance, c'est vraiment les logements. Donc, la construction de logements sociaux, l'élimination de barrières à la construction des logements et le soutien aux coopératives et aux OSBL des logements, c'est les premières étapes là, pour vraiment contribuer à réduire l'itinérance.
7: Le référendum, c'est ce que le Parti québécois prône, j'ai envie de dire. Vous êtes un des partis qui a mis de l'avant que vous vouliez faire un référendum.
8: Avec Québec solidaire.
7: Avec Québec solidaire. Est-ce que vous pensez, en fait, que les Québécois, en votant pour vous, ont aussi voté le oui?
8: C'était pas une élection référendaire, c'était une élection pour avoir une saine et efficace gestion de l'État. Donc, ça, c'est, je pense que c'est la première étape. Évidemment, le but actuel, c'est d'améliorer la qualité de vie des gens, d'améliorer la situation socio-économique et d'ici la quatrième année de notre mandat, de conduire le référendum. C'est une question de protéger notre culture, notre langue, nos valeurs. C'est une question... Le Québec est la 27e économie mondiale, plus ou moins. Donc, c'est essentiel. On a toutes les capacités d'être un pays et on a toutes les capacités de prendre en main notre avenir et de décider pour nous-mêmes.
7: Vous allez devoir collaborer avec d'autres partis politiques.
6: Merci. Ben, on s'excuse, ça a coupé là. Donc, ainsi est fait le découpage. Donc, voilà, Sandra Hernandez, nouvelle députée de Taillon, la félicite d'ailleurs. On espère pouvoir lui parler dans les prochains jours. Merci, Maude Ravenel également. On s'en va, nous, mine de rien, vers l'affaire République. Notre ami Martin Geoffroy, sociologue, prof de sociaux au Cégep Édouard-Montpetit, qui sera des nôtres pour parler, devinez quoi? Des élections, bien sûr. Sam Rancourt, Futur Zéro. C'est pas vrai. Futur Zéro, c'est un peu exagéré. Sam m'a appelé une chanson comme ça. Position 21. 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

0: ça.
1: Oui, voilà, qui est anti-vaccin, qui a dit que la vaccination, c'est un génocide. Donc, dans le Parti conservateur de M. Duhaime, il y a des gens qui sont plus extrémistes. Je ne dis pas que M. Duhaime est extrémiste, mais à l'intérieur du Parti conservateur de M. Duhaime, il y a des gens d'extrême droite, qui ont des valeurs d'extrême droite. Et il y a des gens aussi qui adhèrent à une ou plusieurs théories du complot. Mais ça, c'est pas étonnant, Charles, parce qu'il y a quand même une personne sur trois au Québec qui adhère à une ou des théories du complot. Donc, c'est normal qu'on en retrouve dans la population.
0: Et qu'ils soient représentés à Québec?
1: Je sais pas si c'est normal qu'ils soient représentés à Québec, parce que s'il y a une chose qui m'inquiète de cette élection-là, c'est ce qu'on appelle dans le jargon académique le déplacement de la fenêtre d'Overton de l'acceptabilité sociale vers la droite et l'extrême droite, justement.
0: Ce dont tu avais déjà parlé, là.
1: J'en ai déjà parlé, là.
0: Que peu à peu, ben, on déverse un peu de notre pensée.
1: Mais pour expliquer à nos auditeurs, ouais. La fenêtre d'Overton, là, c'est une théorie en sciences politiques c'est comme une échelle où on peut voir l'acceptabilité sociale de certaines idées selon les époques, selon les pays. Or, ce qui se passe au Québec en ce moment, puis en Occident en général, hein, en Europe, on a la droite, l'extrême droite aussi qui prend le pouvoir un peu partout. On a au Brésil en ce moment l'extrême droite,
0: oui.
1: Le fils Bolsonaro et s'apprête à prendre le pouvoir,
0: oui,
1: au Brésil.
0: Hier, j'ai entendu le bolsonarisme,
1: oui,
0: n'est pas mort.
1: Oui. Mais ça, c'est de l'extrême droite, ça, le bolsonarisme.
0: Oui, oui.
1: Grand chum de Donald Trump, Bolsonaro fils.
0: Même combat.
1: Oui. Oui. Et contre Lula, qui était de la gauche ou de l'extrême gauche, selon les points de vue. Mais bon, cette fenêtre d'Overton de l'acceptabilité sociale, ça, qu'est-ce que c'est? C'est qu'on voit que ce qui était hier d'extrême droite devient de droite aujourd'hui. Je ne sais pas si vous voyez ce que je veux dire. Alors, parce que quand je vais désigner certains membres du Parti conservateur du Québec comme étant d'extrême droite, ben ils vont s'insurger, ils vont dire « Non, on n'est pas extrémiste », puis ta ta ta ta ta ta. Peut-être qu'ils sont pas extrémistes, mais c'est juste parce que la fenêtre d'Overton s'est déplacée. Je ne sais pas si tu vois ce que je veux dire.
0: Ouais,
1: c'est-à-dire que la tolérance des Québécois envers...
0: De plus en plus grande.
1: L'extrême droite... devient tellement grande que ça devient de la droite. C'est plus considéré comme extrémiste parce que il y a quand même 19 députés et un certain pourcentage de la population du Québec qui ont voté pour le PCQ en sachant très bien, hein, les gens qui étaient là-dedans, là. OK?
0: Oui, tout à fait.
1: Ça veut dire que on revient à ce que je te disais, la statistique de départ. Un Québécois sur trois adhère à une ou des théories du complot, Charles.
0: Ouais.
1: Donc, ce que ça fait, ça, c'est que on va se retrouver avec des gens au Parlement qui vont remettre en question la science. OK?
0: Ouais.
1: Qui vont remettre en question la science.
0: Une autre COVID puis un autre confinement, là, ça va barder, ça va être quelque chose. Là.
1: Oui. Puis d'ailleurs, le prochain congrès de l'ACFAS, là, qui va avoir lieu en mai à Montréal, pour lequel je suis en train de préparer un colloque, le titre...
0: Rappelle ce qu'est l'ACFAS.
1: L'ACFAS, c'est l'Association francophone pour l'avancement des sciences. C'est, okay, la plus grande association... au Québec, qui fait la promotion de la science en français partout au Canada. Il y a un congrès annuel à chaque année qui est très prisé. Puis le titre de la thématique générale du congrès cette année, c'est remettre en cause la science, justement, parce que ça préoccupe tout le monde. Alors, ce qu'on voit dans ces résultats d'élections-là, notamment avec le PCQ, c'est qu'on a quelques complotistes d'extrême droite qui vont accéder au Parlement.
0: Ça sera impossible.
1: Ben, Monsieur Duhaime, il va avoir, je vous dirais, quelques hurluberlus à contrôler. Si vous voyez ce que je veux dire.
0: Des joyeux troubadours.
1: Des joyeux troubadours.
0: Il y en aura quelques-uns.
1: Alors, il va y avoir des dérapages de ce côté-là. Du côté, par exemple, le fameux Dominique Dumas, qui a été élu à Québec, ancien, oui, animateur de Radio X, c'est une personne qui n'est pas à une controverse près. Du côté du PQ, je pense que leur gars de Radio X n'a pas été élu. Là.
0: Non.
1: Donc, ça fait un problème de moins à gérer pour eux. Mais je veux dire, c'est des gens, ça, qui ne sont pas des grands démocrates, disons.
0: Ils sont là pour une chose.
1: Donc,
0: leur
1: cause M. Duhaime va avoir du travail à faire avec certains de ses députés.
0: De l'éducation.
1: Oui. Et d'autant plus qu'ils ne sont pas habitués à être bridés, ces gens-là. Hein. C'est des gens qui sont assez débridés.

0: C'est de Martin Geoffroy. Ce qu'il a dit, M. Duhaime, il y a quelques semaines, alors qu'on lui rappelait des propos tenus par ses candidats, sont un peu joyeux troubadours, il disait « Oui, mais je leur ai demandé s'ils pensent encore la même affaire, s'ils le referaient encore aujourd'hui. J'ai eu ma réponse, c'est beau, ça me convient. »
1: Ils ont dit non, probablement, qu'ils ne le referaient plus. Parce que
0: c'est ça. Mais tu sais, donc, il a coupé court plutôt que de louvoyer, plutôt que de dire, oui, ben bon, on va voir, on va analyser. Non, non, regarde, ils m'ont dit qu'ils ne le feraient plus, je les crois.
1: L'attrait du pouvoir...
0: C'est comme open.
1: Oui, mais l'attrait du pouvoir fait en sorte qu'ils ont peut-être dit ça, mais chasser le naturel, il revient au galop.
0: C'est sûr.
1: C'est-à-dire qu'une fois qu'ils vont avoir le pouvoir et la parole, c'est pas, comme je disais, des gens qui sont habitués d'être bridés. Alors, M. Duhaime, je ne sais pas si vous... Tu sais, brider un cheval... Là,
0: oui, tout à fait.
1: Il va falloir qu'il conduise ça mal.
0: Ce que les tourneaux me disaient avant toi, là, ils disaient, oui, à Québec, ils vont être disciplinés, mais voyez mieux mettre un micro en dessous du nez dans leur comté, ça va être un autre.
1: Ben, affaire. C'est ça, exactement. C'est ça.
0: On va se gêner peut-être du côté, du côté des
1: journalistes. Je ne sais pas. Mais tout ça pour te dire que... j'en avais pas parlé encore des élections... Je vais t'expliquer pourquoi j'en avais pas parlé encore. C'est que je pense que comme la plupart des Québécois, Charles, j'ai trouvé cette campagne électorale-là lourde.
0: Trop longue.
1: Ben, pas plus longue que d'habitude, mais longue dans le sens...
0: C'est la plus longue durée possible.
1: Oui, mais longue dans le sens de lourde et pas inspirante. Ouais. On avait 5 partis politiques qui se disputaient les honneurs. Et franchement... Ouais. Il n'y en a pas un qui ressortait
0: pas
1: comme
0: étant...
1: Pas
0: de projet de société.
1: Oui, c'est ça, qui était inspirant.
0: Je suis d'accord avec toi.
1: On n'a pas discuté des idées. Non. On a juste discuté là de scandales à gauche, à droite. Ça clique. Les deux dernières semaines, à mesure que le PQ s'approchait d'une possible majorité, alors on martelait le référendum.
0: Ouais.
1: OK, alors qu'on est très, très loin d'un référendum, hein, on s'entend. Et donc, c'était rien que ça. Christine Fréchette était particulièrement fatigante la dernière semaine avec le référendum, là. Et c'était la grosse peur. Et ça a réussi comme stratégie parce que le PQ se retrouve avec un gouvernement minoritaire. Pauvres autres, ils ont dû avoir des hauts et des bas hier parce qu'à un moment donné, c'était 65 députés du PQ en avance.
0: Puis il en fallait 67 pour être majoritaire.
1: Non, 64.
0: T'as pas 67?
1: C'est 64 le chiffre magique.
0: Penses-tu qu'ils vont aller faire des carnets
1: de... C'est 64 le chiffre magique, puis hier, il y en avait 65 en avance, puis ils ont fini avec 59.
0: OK.
1: Donc,
0: ça vient qu'on ne le sait plus. Penses-tu qu'ils vont aller chercher du monde dans d'autres parties? Vas-tu faire un carnet de loup?
1: Mais il y aurait des gens à dévoyer, oui.
0: Qui?
1: Il y aurait des gens... Ben, je veux dire, pas au Parti libéral, parce que ça, c'est vraiment aux antipodes. Mais il pourrait... moi, je pense qu'il pourrait dévoyer des gens au PCQ.
0: Okay.
1: Je pense.
0: Qu'il y a un moment donné qu'ils n'en pourront plus d'avoir les joyeux troubadours à leur côté.
1: Ben, il y a ça. Puis aussi, le PQ a viré tellement à droite que c'est politique.
0: Attends une minute. A-t-il viré à droite ou s'est-il collé sur la droite pour aller chercher
1: des votes? Ben, il s'est collé sur la droite. Mais c'est parce que quand tu regardais les programmes des partis politiques, le programme qui propose le programme économique le plus austéritaire, c'est le Parti québécois. Je veux dire, moi, veux pas, là, j'ai beau apprécier ce parti-là sur d'autres aspects. Quand j'ai regardé les programmes libéraux, PCQ, de toutes les parties, c'est celui qui propose les coupes les plus drastiques. Alors, ça peut attirer des conservateurs, ça. Québec solidaire, ça m'étonnerait. Par contre, ils vont pouvoir s'associer avec Québec solidaire s'ils veulent faire un référendum sur la souveraineté. Ou pour d'autres mesures, peut-être des mesures environnementales. Déjà ce matin, je voyais...
0: Qui seront tirées probablement par Québec solidaire. Il y a eu
1: J'écoutais ce matin la nouvelle députée élue, Elsie Lefebvre.
0: Oui.
1: Qui est plutôt à gauche.
0: PQ, ouais.
1: Qui est plutôt à gauche qu'à droite, elle, dans ce nouveau PQ.
0: Un retour pour
1: elle disait qu'elle était prête, c'est ça, elle sous-entendait qu'avec Québec solidaire, sur certains trucs en environnement... Mais en fait, ils vont piger dans le PCQ, puis ils vont piger dans le QS pour appuyer leur projet selon à la pièce. Et comme ça, moi, je pense qu'ils peuvent gouverner longtemps. peuvent faire un bon 2-3 ans, peut-être même 4 ans.
0: Ah oui, malgré les chiffres, malgré les statistiques, toi, scientifique, parce que pour... c'est 18 mois la moyenne.
1: Oui, mais la moyenne, oui, mais c'est parce que là, il y en a un contexte très particulier qu'on n'a jamais eu auparavant. Normalement, quand tu avais des parlements minoritaires avant, tu avais deux partis, ou trois maximum, OK? Là, t'en as cinq, ben, t'en as quatre, là. Il y en a un qui est disparu, là, la CAQ est disparue. Mais là, t'as quatre partis. Alors, ça, ce que ça veut dire, c'est que si l'opposition veut défaire le gouvernement, ça veut dire qu'il faut que les trois partis en face s'entendent.
0: Ouais.
1: Alors, ça veut dire qu'il faut que les trois partis.
0: Ils sont diamétralement opposés, là.
1: Oui, ils sont diamétralement opposés. Il faut que les trois partis soient prêts à aller en élection en même temps. Alors, pour moi, il y a peu de chances que ça arrive, ça, avant deux, trois ans, parce que, qui veulent toutes les trois aller en élection en même temps, ça voudrait dire que toutes les trois, leur caisse électorale sera regarnie.
0: Ce que Patrick Clune évoquait, ils n'ont plus d'argent. Là.
1: Oui, non, mais ça voudrait dire ça, mais ça voudrait dire aussi que tous les trois, ils seraient hauts dans les sondages en même temps, fait qu'ils veulent y aller, mais ça n'arrivera pas. Il y en a toujours un qui va être plus bas, puis qui va empêcher, qui n'aura pas le goût d'aller en élection nécessairement s'il est pour se faire rayer de la carte par les deux autres. Donc, ce triumvirat d'opposition-là va faire que il va être très difficile de défaire ce gouvernement-là parce qu'il y en a toujours un entre le PCQ ou QS. Puis moi, je pense que beaucoup de gens espèrent ça aussi. C'est QS qui va maintenir le PQ au pouvoir.
0: Même si à l'intérieur même de QS, il y a beaucoup de mangeux de péquistes là-dedans.
1: Ouais,
0: on mange
1: que
0: du péquiste, là.
1: QS va, pour la première fois de son existence, avoir un pouvoir sur le pouvoir, c'est-à-dire qu'ils vont le pouvoir de tirer à couverte à gauche du PQ.
0: Ouais. Et même de forcer, de dicter l'agenda.
1: De dicter l'agenda jusqu'à un certain point du PQ. Et on a déjà vu ça avec le NPD à Ottawa. C'est très agréable pour un parti qui n'a jamais pris le pouvoir puis qui n'a pas de chance de le prendre dans les prochaines années, d'avoir ce pouvoir-là. Ouais.
0: Alors, donc, bonne nouvelle pour le communautaire, bonne nouvelle pour l'environnement, bonne nouvelle pour la santé, peut-être.
1: Oui, je l'espère sincèrement, parce qu'on en a besoin. Bonne nouvelle aussi pour l'itinérance, surtout, hein, qui est un gros problème. On sait que PSPP aussi a promis, dans les 100 premiers jours de son mandat, donc assez vite, des états généraux sur l'éducation. Or, là, je suis un peu plus sceptique, j'ai hâte de voir ça, parce que les états généraux, habituellement, c'est beaucoup de... On a déjà fait en éducation, puis c'est beaucoup de vœux pieux. S'il n'y a pas l'argent en arrière, parce qu'on est on a des politiques d'austérité, puis qu'on coupe en santé puis en éducation, ben ça va être juste de l'apparat.
0: Oui, un show de
1: donc,
0: boucan.
1: Un show de boucan. Fait que j'ai bien hâte de voir ça. Personnellement, s'il y en a, je vais y participer. Mon syndicat a déjà annoncé la CSN qui était pour y participer ce matin. Alors, j'ai bien hâte de voir ça dans les 100 premiers jours. Hein. C'était ça sa promesse. Ça veut dire qu'il faut qu'il se dépêche. Là.
0: Ouais.
1: Et donc, ça pourrait donner un gouvernement qui réussit quand même, à droite comme à gauche, avec l'appui des deux partis, à faire avancer un agenda, finalement.
0: Ouais, mais, parce qu'il y a toujours un mais, PSPP, il n'y a pas les coups des franges. Donc, une bonne excuse pour pas tout réaliser ce qu'il voulait faire dans son programme. Il va dire, attendez, il y a trop, faut que je deal avec ça. Donc, je peux pas vous amener, exemple, des états généraux dans les 100 premiers jours à cause de la proposition.
1: Moi, je pense que ça va faire, je t'explique pourquoi. PSPP, là, son agenda, là, c'est d'amener le Québec à l'indépendance. OK? Il n'y a pas intérêt à rien faire pendant les deux, trois prochaines années.
0: Il faut qu'il soit un bon gouvernement, comme bien des gouvernements péquistes ont été, là.
1: Exactement. Ouais. Parce que s'il n'y a pas un bon gouvernement, puis il ne fait rien.
0: Bonsoir.
1: Ben, quand Trump s'en va, la justification pour l'indépendance, ça ne sera pas là. Donc, ils vont essayer de le faire marcher. Sur un plan, je voulais parler un peu du plan local de la Montérégie, quand même. On a eu des surprises, on a eu des libéraux qui ont émergé un petit peu partout.
0: Chez moi, Montarville, entre autres.
1: À Montarville, et puis Vachon, Madame
0: Afin Wallalika,
1: qui a été élue par 14 voix. Là, il va sûrement avoir un recomptage. Moi, j'avoue que Madame Wallalika, que ce soit elle ou n'importe qui, j'ai en général peu de respect pour ce que j'appelle les transfuges. C'est-à-dire, c'est une transfuge, madame, parce qu'elle a été élue depuis un an au municipal, comme conseillère de district, Et
0: Elle avait été aussi 4 ans auparavant.
1: Oui, elle avait été 4 ans, ouais. Mais là, elle venait d'être élue pour 1 an. Puis après 1 an, elle a sacré cela pour aller se présenter au provincial. Alors, pour moi, un transfuge, c'est pas quelqu'un qui nécessairement qui passe juste dans un autre parti, mais c'est quelqu'un qui laisse tomber son mandat en cours pour sa carrière personnelle. Parce que Mme Wawalika, il faut se le dire, avait envie de passer du palier municipal au provincial, avait envie de faire avancer sa carrière.
0: Tu penses?
1: Donc, moi, ben c'est assez évident, sinon elle serait restée au municipal.
0: Oui, mais tu rentres dans sa tête, tu le sais pas.
1: Ben je veux dire, moi, ce que ça m'envoie comme message, ce type de move-là, et pas la première à le faire, c'est que la personne est plus préoccupée par sa carrière personnelle que par le mandat que les électeurs lui ont donné. Et le mandat qu'elle avait, c'était un mandat municipal. Puis ce que ça fait aussi, c'est qu'il y a une certaine dose d'irresponsabilité là-dedans. Parce que là, le municipal va être obligé de faire des élections partielles dans son district pour élire quelqu'un de nouveau. Et ça coûte cher, ça, réorganiser une autre élection après 1 an que tu as été élu. Donc, elle fait perdre de l'argent aux contribuables de Longueuil avec ça. Et moi, je suis un contribuable de Longueuil et je te dis, mes taxes augmentent à chaque année. Hein. Que ce soit Mme Wawalika ou n'importe qui d'autre qui fait ça, moi, j'ai jamais apprécié ça. Je trouve que ça envoie un mauvais message que les mandats sont interchangeables, qu'on peut faire ce qu'on veut quand on veut pour faire avancer notre carrière. Alors,
0: c'est sûr qu'on lui fait entendre ça. On va l'avoir là, dans les prochains jours. J'essayais de l'avoir pour aujourd'hui, mais là, elle me dit qu'elle s'en va pour le recomptage en recensement.
1: Ouais.
0: Mais je vais essayer de l'avoir dans les prochains jours. C'est sûr que je lui fais entendre ce que tu viens de dire, là.
1: Et dans Vachon, je trouve ça dommage pour Yann Lafrenière.
0: Qui est un extraordinaire député.
1: Qui était un député impliqué, qui a fait des bonnes choses.
0: Oui, par extraordinaire, j'entends plus qu'ordinaire, là, meilleur qu'ordinaire.
1: Oui, c'est une bonne personne.
0: Oui, tout à fait.
1: Une bonne personne qui était appréciée. Puis ce qui est très humiliant pour lui, il est arrivé 3e. Là. Ça démontre quand même, M. Lafrenière qui arrive 3e dans Vachon, l'écœurantite aiguë.
0: Le ras-le-bol, hein.
1: De la population face à la CAQ. Parti qui faisait... C'est là depuis 2 mandats. Quand un parti fait 2 mandats, là, l'usure du pouvoir, elle est là. Puis on le voyait avec la CAQ, les gens en avaient vraiment assez. Mais c'est quand même spectaculaire, passer de 90 députés à 0. C'est comme...
0: Oui, on n'a pas vu ça souvent. J'ai pas mis par même mémoire rayé, d'homme, non.
1: Rayé de la carte. Peut-être puis là, avec
0: même pas sûr qu'Union nationale, quand j'étais petit, n'ont pas eu 1 ou 2 députés à l'époque.
1: Oui, il y avait un ou deux députés pendant un bout de temps.
0: Moi, quand les progressistes conservateurs là, ont perdu au tournant des années 90, j'avais une amie qui travaillait au bureau, deux amis qui travaillaient au bureau des progressistes conservateurs à Ottawa. Et on est à Ottawa, ma conjointe et moi, puis on dit on va l'appeler, savoir comment ça va. Ben, dit, viens nous rejoindre, là, je suis au bureau des conservateurs, des progressistes conservateurs. On est en train de faire les boîtes, puis de fermer. Il n'y avait que 2 députés, dont Jean Charest à l'époque. Mm-hmm. Alors, on s'est amené là, toi. C'était d'une tristesse, c'était épouvantable. C'était un bureau qui était énorme, hein, parce que ça avait été un gouvernement, le gouvernement Mulroney, qui avait roulé puis qui avait été très, très présent à Ottawa. C'était vraiment d'une tristesse absolue. C'est comme si un ouragan était passé dans la place.
1: Ben, je pense que, tu sais, bon, là, aujourd'hui, la CAQ, on a envie de les oublier, mais faut reconnaître quand même le rapport. Je veux dire, c'est quand même la CAQ qui nous a fait passer à travers la pandémie. On peut dire merci à François Legault pour ça. On parlait de Yann Lafrenière. Il a fait un excellent travail avec les Premières Nations quand même, je trouve. Je sais qu'il y a beaucoup d'insatisfaction par rapport à ça toujours, mais il a fait avancer plusieurs dossiers, M. Lafrenière.
0: Il a incarné, en tout cas, cette volonté d'aller vers
1: ça. En tout cas, plus de volonté qu'il y avait eu auparavant. On n'a plus qu'espérer que ça va continuer à ce niveau-là. Mais parlons maintenant de l'avenir. Parce que dans notre députation, ça arrive sud, il y a des ministrables.
0: Ben oui, dans ton comté, entre autres, en Taillon.
1: On va commencer par Marie-Victorin, parce que ça,
0: okay, c'est là que tu vas... OK, allons-y, M. Marceau.
1: Marie-Victorin, c'est le plus évident.
0: M. Marceau, qui était ministre des Finances sous Pauline Marois.
1: Il va être ministre des Finances. C'est même pas... En disant ça, là, c'est même pas une prédiction, c'est une certitude pour moi.
0: OK.
1: M. Marceau va être ministre des Finances. Mme Hernandez... soit ministre des Relations internationales, soit ministre de l'Immigration, ou les deux. Et mon petit doigt est pas mal certain que la nouvelle députée de Chambly, Julie Guyot, collègue à moi.
0: Ah oui?
1: Oui, elle est professeure d'histoire au Cégep Édouard-Montpetit. Mon petit doigt me dit qu'elle va être ministre de l'Enseignement supérieur.
0: Attention.
1: Oui, puis même...
0: Ça peut-tu faire des bons ministres, ça?
1: Si on enseignait
0: au cégep ou à l'université, ou au contraire, comme j'ai une amie qui travaillait dans le réseau de la santé, puis quand ça mène un docteur comme ministre, ils font « Ah non, c'est pas vrai ». Ça peut-tu faire la même chose?
1: Non, je pense pas. Moi, je fais plus confiance pour être ministre à quelqu'un qui est dans le milieu que quelqu'un qui est pas dans le milieu. Parce que les gens qui sont pas dans le milieu, ils comprennent rien, justement, habituellement. Donc, je fais plus confiance à quelqu'un. Il y a même un prof d'école secondaire pour le PQ qui a été élu dans Huntington. Ça a l'air qu'il a donné ses cours à temps plein pendant la campagne, tellement qu'il était pas sûr d'être élu. Puis là, il est élu. Alors, est-ce qu'il pourrait être ministre de l'Éducation? On sait pas.
0: Il va-tu enseigner en même temps?
1: Mais Julie Guyot, j'ai l'impression qu'elle va être ministre de l'Enseignement supérieur. Okay. Écoute, c'est une bonne collègue, moi je la connais. D'ailleurs, je l'ai rencontrée pendant sa campagne. Je me promenais à Chambly, puis elle était en campagne, puis... c'est là que j'ai eu cette impression-là.
0: Bon.
1: Mais bon, ça sera bien pour la Rive-Sud qu'on ait une couple de ministres, là, quand même, tu sais, pour se faire entendre sur nos...
0: Ben, de toute façon, Grand Montréal, il n'y a pas un seul péquiste. Québec non plus, ils sont partis. Il faut bien qu'ils les prennent à quelque part, ces ministres.
1: Ben, ouais. En terminant, parce que combien est-ce qu'il nous reste de temps?
0: Ben, une minute ou deux, vas-y.
1: Une minute ou deux. Oui. Je voudrais revenir au municipal.
0: OK.
1: Parce que demain... Dans mon district de Boisé-du-Tremblay, demain va ouvrir le boulevard Béliveau.
0: Oui.
1: Demain.
0: Demain.
1: Demain.
0: Si on ouvre ça, là, si on va dans le carrefour giratoire, place Vauclin, ils vont enlever les blocs de ciment qui sont là.
1: Ça va être ouvert demain. J'avoue que j'ai un sentiment mi-figue, mi-raisin.
0: Président.
1: T'habites
0: le secteur, toi?
1: Oui, oui. C'est le Boisé-du-Tremblay, c'est mon secteur. J'habite vraiment pas loin du boulevard Béliveau. Donc, je vais être un des premiers impactés par la chose.
0: Ça veut dire transport lourd qui va aller vers le parc industriel, vers l'aéroport.
1: C'est une ouverture sur l'autoroute.
0: Aussi.
1: Les gens vont débarquer de l'autoroute à pleine vitesse. Dans un quartier qui est somme toute paisible, près de l'hôpital. Et l'administration municipale, a été mal pris, c'est-à-dire qu'elle a hérité de ça quand elle a été élue dans son premier mandat. 75% du boulevard était déjà fait.
0: Puis on a fait attention, puis là,
1: on a pris toutes sortes de mesures pour la...
0: On a pris
1: toutes sortes de mesures pour la fonte, tout ça. Ça fait plusieurs semaines que j'y marche, sur le boulevard en question. Je dois avouer que c'est très bien fait, quand même. C'est très bien fait.
0: Comme des zones tampons pour les animaux.
1: Ils ont fait tout ce qu'ils pouvaient faire dans les circonstances. Mais, j'ai le cœur un peu brisé parce que on avait un marais pour l'aréna de Faugrillon auparavant. Et là, ça va pas ramener les rainettes qui sont mortes, puis ça dérange l'écosystème. On a atténué le plus possible, mais comment je pourrais dire, ils avaient pas le choix, le mal était fait, c'est-à-dire qu'on avait déjà détruit l'écosystème quand ils ont été élus l'administration précédente dont j'ai oublié le nom.
0: Madame Parker.
1: Mais que je délibérément oublié le nom parce que je les aimais pas beaucoup. Ils avaient même accéléré les travaux avant l'élection.
0: Donc
1: c'est demain que ça ouvre. On va voir ce que ça va donner. La plupart des citoyens, je sais, de mon district sont bien contents. Eux autres, parce que ça va débloquer le trafic. Parce que, faut le dire, ça faisait un goulot d'étranglement vers Roland-Terrien, mais surtout vers Chambly. C'est la seule place qui passe, c'est Chambly.
0: On le voyait en circulation.
1: Là, on va avoir une deuxième place. Mais les gens qui habitent sur la rue Béliveau, là, sont pas contents parce que ça va faire beaucoup de circulation. Les gens qui ont des enfants là qui jouaient dans la rue là sur Béliveau, là, oubliez ça là, avec le trafic qu'il va avoir. Puis on va avoir justement des gros camions, tout ça.
0: C'est la proximité du parc industriel puis de la proximité de l'aéroport aussi là, qui va changer vraiment la donne. Là.
1: Oui, puis l'autre problème, c'est que il va avoir un goulot d'étranglement là aussi parce que c'est une voie dans le nouveau prolongement, c'est une voie. Fait que si tout le trafic de l'autoroute se redirige vers un petit bout à une voie, ça va être beau, ça. ça va être beau. Puis ils sont tous pognés là, là, dans le parc, là, les gros camions avec la pollution qui se répand au-dessus d'un milieu humide.
0: Tu vas venir nous en parler?
1: Ah, je vais revenir vous en parler. Tu vas garder un œil là-dessus. Je marche là tous les jours, je vais revenir vous en parler certain.
0: Merci Martin Geoffroy. Martin Geoffroy, on le rappelle, est prof de sociaux au Cégep Édouard Montpetit. Tu t'en vas à Cardiff, toi?
1: La prochaine fois, dans deux semaines, on se parle de l'Angleterre.
0: Depuis le Pays de Galles, plutôt.
1: Du Pays de Galles, mes impressions du Pays de Galles.
0: Avec ses châteaux, etc., etc. Et ses gens fort sympathiques. Ben voilà, donc on se reparle de là. Merci Martin. Merci à vous qui nous écoutez. Vers 53, on s'en va vers un petit peu de musique. Puis on se retrouve demain, tout simplement, dès 6h, de bonne heure le matin.
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1: Le candidat du Parti québécois, Nicolas Marceau, remporte l'élection dans Marie-Victorin avec plus de 33 % des voix devant Québec solidaire. La députée libérale sortante Linda Caron conserve la circonscription de Lapinière avec plus de la moitié des suffrages, devançant sa rivale péquiste. La coalition Avenir Québec perd Taillon et Vachon après 8 ans, provoquant déception des candidats caquistes Yann Lafrenière et Stéphane Lavoie face à ce revers.
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4: Sandra Hernandez du Parti québécois est élue d'Ontario avec 32 % des votes, reprenant la circonscription autrefois détenue par l'ancien ministre caquiste Lionel Carman. La coalition Avenir Québec perd Taillon et Vachon après 8 ans, provoquant déception des candidats caquistes Yann Lafrenière et Stéphane Lavoie face à ce revers. Québec solidaire fait élire 9 députés à l'Assemblée nationale lors du scrutin provincial, récoltant 12 % des suffrages à l'échelle de la province, mais aucun sur la Rive-Sud.
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9: 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Ici Henri-Paul Raymond, voici votre bulletin d'information. Le candidat du Parti québécois dans Marie-Victorin, Nicolas Marceau, devient le député avec 33,5% des suffrages au terme du vote tenu lundi. Il devance la candidate de Québec solidaire, Laureline Manassero, qui obtient 20,5% des voix. M. Marceau a obtenu la majorité de 3 370 votes. Le candidat libéral, Lies Tchekal, termine tout juste derrière Québec solidaire avec 20,3% du suffrage. Et la députée sortante de la coalition Avenir Québec, Shirley Dorismont, termine quant à elle quatrième. M. Marceau est bien conscient de l'impact des tarifs douaniers américains sur les entreprises. Il entend travailler.
10: Il y a des mesures qui avaient été annoncées, notamment, bien évidemment, de soutien aux travailleurs, là, mais pour les entreprises, des programmes qui permettent de garantir des liquidités, des prêts.
9: Le candidat du Parti québécois, Guy Lapointe Junior, redonne le comté de Verchères au Parti québécois après sa victoire de lundi soir. M. Lapointe a rapidement pris une solide avance sur sa plus proche adversaire de l'équipe Christine Fréchette de la CAQ, Marie-Hélène Leboeuf. Le candidat du Parti libéral, Yacine Rasmoussi, a terminé troisième. Le Parti libéral du Québec conserve la circonscription de Lapinière avec la réélection de Linda Caron qui obtient plus de la moitié des voix. Elle devance la candidate du Parti québécois, Sarah Plante, par une marge très confortable de plus de 11 950 voix. Linda Caron obtient donc un deuxième mandat sous la bannière libérale après sa première élection de 2022. Elle souligne notamment l'importance de poursuivre maintenant le travail effectué durant son premier mandat.
7: Très heureuse, vraiment très heureuse d'avoir la confiance de mes voisins et voisines pour commencer un deuxième mandat. Je rêvais d'un premier qui s'est concrétisé, puis un deuxième avec encore un appui plus fort.
9: Le PLQ fait également élire David Bowles dans Pierre Laporte avec tout près de 43 % des votes. Le nouveau député libéral identifie la lutte au décrochage scolaire et l'éducation parmi ses priorités.
11: C'est de réduire le taux de décrochage au Québec. Je pense qu'il y a des solutions qui existent. C'est un grand problème de société qu'on doit adresser. On promet de faire des états généraux en éducation.
9: Mathieu Lavoie est élu dans Montarville et affine Loyal-Licap avec une faible avance de 14 votes dans Vachon. Il y aura recomptage dans ce comté. La coalition Avenir Québec doit se retirer de la circonscription de La Prairie après la victoire du Parti libéral du Québec en la personne de Sonia Ziadé hier soir. La lutte a été serrée puisqu'il a fallu attendre l'ouverture de plusieurs boîtes de scrutin avant de confirmer la victoire du PLQ. C'est la fin du règne de 8 ans de la coalition Avenir Québec dans les circonscriptions de Taillon et de Vachon. Ce revirement politique étonne alors que la CAQ de François Legault avait rompu l'exclusivité du Parti libéral et du Parti québécois. Le candidat Yann Lafrenière est arrivé 3e avec 7600 voix. Monsieur Lafrenière se dit qu'il doit désormais réfléchir aux manquements dans la campagne qui ont mené à ce résultat.
12: On va commencer par mettre un grand miroir devant nous, se regarder dans le miroir, puis dire, OK, qu'est-ce qu'on a changé? Qu'est-ce qui fait en sorte que les gens n'ont pas embarqué cette année? Après ça, on va devoir écouter les citoyens.
9: Le Parti québécois l'emporte dans la circonscription de Taillon, alors que la candidate Sandra Hernandez a été élue. Elle a devancé le candidat libéral Boubacar Camara. Une vingtaine d'employés vont perdre leur emploi avec la fermeture du centre de distribution du jeu américain Jouet Hasbro à Longueuil. Les employés ont appris la nouvelle vers la fin de la semaine dernière. Voilà, c'est complet. 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
14: Il est 12h04. Bonjour tout le monde, j'espère que vous allez bien en ce mardi 6 octobre. La question s'impose, hein? Est-ce que vous avez gagné vos élections?
15: Oui. Est-ce que vous avez voté dans un premier temps?
14: Oui, est-ce que vous avez voté?
15: Nécessaire.
14: Est-ce que vous avez gagné? Est-ce que vous êtes tanné d'en entendre parler aussi?
15: Mais on peut passer à autre chose. On a un nouveau gouvernement.
14: Oui. Alors, on passe aux choses sérieuses. Ce soir, premier match du Canadien au Centre Bell, dans sa saison, donc contre les Hurricanes de la Caroline.
15: Je pense que tu vas nous tenir informés tout au long de la saison.
14: Ça va être
15: grand fan.
14: Un grand devoir.
15: Oui.
14: Bon, aujourd'hui, à l'émission, on reçoit Jérôme Charlebois qui vient de lancer un tout nouvel album. Il est déjà arrivé, d'ailleurs. Salut, Jérôme.
16: Salut, salut.
14: Alors, t'es pas trop stressé?
16: Non.
14: Pas du tout. Jamais stressé, Jérôme.
16: Chez moi, ici.
14: Et un peu plus tard, on va s'entretenir avec Marie-Hélène Thibert, qui a une foule de projets, dont, entre autres, son spectacle hommage à Dalida.
15: Oui.
14: Et aussi des spectacles de Noël et peut-être de Pâques et de la Saint-Jean à venir, on ne sait pas.
15: On dit la fête nationale maintenant.
14: Oui, effectivement. Bon, écoute, toi la grande voyageuse.
15: Toi, c'est le hockey.
14: Oui, toi, c'est Céline.
15: Exactement. Des nouvelles de Céline encore ce matin. Céline, évidemment, qui, dans un post Instagram, a remercié son grand ami Paul McCartney. Non, mais c'est quand même chouette de dire « Je remercie mon grand ami Paul McCartney » de l'avoir invité sur son projet de film d'animation, on le sait, qui va sortir en 2027, « Eye in the Clouds ». Alors, Céline, donc, en a longuement parlé en lui disant « Cher Paul, merci infiniment pour tes vœux chaleureux et pour m'avoir invité au studio à rejoindre l'équipe de « Eye in the Clouds ». Et évidemment, c'est un projet qui compte beaucoup pour elle. Elle lui dit être très reconnaissante de sa générosité et de son amitié. Alors donc,
14: est-ce qu'elle lui a dit « By the way, Paul, si jamais tu as une chanson qui traîne dans tes tiroirs, tu peux me l'envoyer? »
15: Ça serait formidable quand même.
14: Ça serait vraiment extraordinaire.
15: Oui, je ne sais pas pourquoi ça n'a jamais été fait.
14: Ben écoute, c'est peut-être le temps. Là. D'ailleurs, ce projet-là...
15: On leur propose,
14: oui.
15: Si Paul nous écoute.
14: Si Paul nous écoute,
15: ou
14: oui.
15: Céline.
14: Sur le web.
16: Ou Robert.
15: Oui. Ou Robert,
16: c'est
15: oui.
16: C'est déjà fait. Ordinaire.
14: Ben oui.
15: Hey,
14: ben
15: oui, oui, c'est vrai. Une magnifique chanson que j'ai réécoutée, que j'ai redécouverte récemment. Quelle belle chanson.
14: Parlant de spectacle, Il y a l'hommage symphonique à Renaud, 50 ans de carrière Renaud, oui. Qui est au Québec, qui va assister à ces spectacles-là. Donc, ça a lieu vendredi du côté de Montréal à la salle Wilfrid Pelletier. Et il y a un paquet d'artistes qui participent. Et là, ces derniers jours, il y a Isabelle Boulay et Diane Dufresne qui se sont ajoutés à la liste d'artistes qui comptent entre autres Daniel Boucher, Edith Butler, France Castel, Luc de la Rochelière, Antoine Graton qui va diriger l'Orchestre national de jazz et ses 35 musiciens. Il y aura aussi Yann Perrault, Marie-Jo Thériault, Mara Tremblay, en tout cas, paquet d'artistes qui vont rendre hommage à Renaud. Et ce spectacle-là sera présenté aussi du côté de Québec dimanche. Donc, ce sera un bel hommage à Renaud, qui va certainement monter sur scène et qui va sûrement triper d'entendre ses chansons interprétées par ces artistes québécois. Par ailleurs, c'est en fin de semaine, en fait, c'est jeudi, que vous pourrez voir le documentaire mettant en vedette Pierre-Luc Fong, qui a pour titre La dernière saison, c'est sur ICI Tout TV Extra. Oui. La dernière saison, ça fait référence à sa dernière saison comme joueur à la Ligue nationale d'improvisation. Alors donc, évidemment que ça a été un événement marquant pour lui, cette participation-là. Et d'ailleurs, il y avait un texte intéressant dans la presse hier où il disait qu'il ne serait pas l'homme qu'il est aujourd'hui et jamais il n'aurait pu devenir le comédien qu'il est non plus sans la Ligue nationale, l'impro finalement, qui lui a permis de sortir de sa coquille.
15: Oui, c'est intéressant quand même. On va le découvrir sous un autre jour.
14: Ben oui, absolument. Alors donc, ce sera à voir à compter de demain et ça va arriver sur les réseaux à Radio-Canada, de façon conventionnelle, possiblement au printemps ou à l'automne prochain.
15: Parlons cinéma.
14: Oui. Écoute, Digger, le film avec Tom Cruise. Si vous êtes allé voir ce film-là, vous êtes...
15: vous avez demandé un remboursement, j'espère.
14: Oui, peut-être. Peut-être que vous avez mal digéré votre popcorn aussi. C'est un flop, là, mais pas à peu près. C'est une catastrophe.
15: Oui.
14: C'est le pire flop de Tom Cruise en près de 20 ans. Un film qui a coûté 180 millions, plus 100 millions en publicité et en promotion. Et au cours du week-end, le film a amassé au box-office seulement 8 millions et 12 millions ailleurs dans le monde.
15: Ça doit s'appeler un déficit.
14: Qu'est-ce que t'en penses?
15: Ça ressemble au Québec, cette affaire-là.
14: Oui, exactement. Mais c'est vraiment la catastrophe. Et ce qui est intéressant, par contre, c'est de mentionner que le film Pauline Julien avec Suzanne Clément est maintenant rendu à quoi?
15: 550 000, tout près de 550 000 entrées. Donc, ce qui est très bien. Et on se disait justement avant l'émission que peut-être que l'élection du Parti québécois va donner le goût de renouer peut-être avec nos racines et découvrir Pauline Julien, sa vie, son histoire, son
14: effectivement.
15: Parcours.
14: Alors évidemment, le film est encore à l'affiche. Et il y a un film qui prend l'affiche vendredi. Et ça va être un succès monstre. Là,
15: familial.
14: Il ne faut pas être devin pour penser que ça va être vraiment un film qui va faire courir les foules. C'est le film Hanté qui prend l'affiche avec Virginie Fortin, Jade Brindamour, Évelyne Brochu, François Letourneau, Claude Legault, Linda Malo, Catherine Levac, etc. Et c'est un scénario de India Desjardins. Alors, India Desjardins, tout ce qu'elle
15: touche... Qui a
14: toujours
15: du succès.
14: Ben oui, absolument. Réalisé par Raphaël Ouellette.
15: Alors donc, qui est un grand réalisateur, faut quand même le mentionner.
14: Absolument. Alors donc, ça sera à suivre du côté des cinémas vendredi. Mais tu sais, c'est la période de l'année là, où... Tu t'enfermes au cinéma, à l'abri du vent, puis des feuilles, puis du froid, avec ton popcorn chaud entre les mains. Là.
15: Je vais te dire quelque chose de terrible, mais tu peux aussi faire ça à la maison. Sur ton divan, en pyjama, confortable, t'endormir même si ça te tombe.
14: Mais tu peux pas avoir le feeling de vivre une expérience de groupe, par exemple.
15: Tu noues des liens, toi, au cinéma?
14: Oui, absolument.
15: OK. Bon. Parlons de la télé.
14: Oui, parlons de la télé. Écoute, il y a Fabienne Larouche qui a publié il y a une douzaine d'heures un message sur Facebook. Tous les fans d'Antigang, et j'en suis, on parle de 1 200 000 téléspectateurs.
15: Impressionnant quand même.
14: Elle écrit « Bonjour les enquêteurs, bonjour les enquêtrices. Je préfère vous le dire d'avance, les âmes sensibles doivent prendre une tisane pour suivre la série d'ici Noël. » Vous en verrez de toutes les couleurs et ne vous attachez pas trop à certains personnages. Un malheur est si vite arrivé et pas toujours d'où on passe. Alors, c'est clair qu'il y a des personnages qui sont incarnés par des acteurs qui font partie, finalement, de l'escouade anti-gang. On pense à Patrice Robitaille, Fabien Cloutier. Il y a peut-être des personnages qui vont disparaître, comme on avait fait disparaître Magali Lépine-Blondeau, entre autres, dans District 31. Tout ça.
15: Le Québec était sous le choc.
14: Absolument.
15: Et ça souvent, a été un sujet de conversation pendant des semaines.
14: Ben, on en parle encore, d'ailleurs. Oui, Magali.
15: Oui. Elle a fait son bout de chemin depuis.
14: Mais ça permet, évidemment, aux scénaristes de relancer avancer l'intrigue et d'amener des nouveaux personnages, du sang neuf, tout ça. Alors donc, ça sera.
15: On appelle ça une purge.
14: Oui, si on veut. Ça peut être effectivement.
15: Télévisuel.
14: Une purge. Et écoute, il y a aussi un spectacle, pas un spectacle, un film. On parlait de film à surveiller. Ben, il y a le film symphonique, Charlebois symphonique, qui a été tourné. À la Maison symphonique à Montréal, oui. Avec l'OSM, mettant en vedette Robert Charlebois, bien sûr, et qui prendra l'affiche, quoi, c'est à la fin, le 23 octobre. Sortie cinéma le 23 octobre, tournée en août 2024. Alors, donc, ce sera quelque chose, sûrement que Jérôme va nous en parler tantôt.
15: Oui, tout à fait. D'ailleurs, on va écouter une chanson de Jérôme à l'instant et lui parler tout de suite après cette chanson-là. À tout de suite.

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1: Alors, on écoutait « Tout de toi » de Jérôme Charlebois, qu'on a le plaisir de recevoir en studio ce matin.
2: Salut Jérôme, t'es en forme?
3: Oui, vraiment.
2: Écoute, c'est le fun d'entendre ta chanson. C'est le premier extrait de ton album qui a pour titre « Parenthèse ». Première question, pourquoi « Parenthèse »
3: Oh, parce que c'est un album que j'ai fait depuis... Ben, j'ai commencé à écrire ces chansons-là il y a à peu près, quoi, 5-6 ans.
2: OK.
3: Et et entre-temps, bon, j'ai fait mes albums jeunesse. Mais c'est vraiment venu, bon, c'était la fin de la COVID, c'est à peu près ça, là, on est dans ces eaux-là.
2: OK, OK.
3: Et donc, c'est avec Daniel Lacoste, je m'ennuyais chez moi, j'ai dit, hey, Daniel, j'ai des chansons, je peux-tu venir en faire? J'ai le goût de. Tu sais, Daniel, c'est le guitariste de papa depuis 25 ans, et des Cowboys fringants, donc c'est quelqu'un que j'admire beaucoup, un guitariste extraordinaire, et je dis, ah, Daniel, t'habites pas trop loin de chez nous, j'aimerais vraiment ça qu'on essaie. Alors, ça a cliqué, puis on a commencé à faire quelques chansons. Moi, je savais pas ce que ça allait donner. On savait plus si on allait sortir d'album. Okay, fait que moi, c'était juste pour voir autre chose. C'est vraiment.
2: Et finalement, c'est des vieilles chansons qui n'étaient pas si pires partout.
3: Ben, c'est ça. Mais celle-là, on l'a traînée en show. Avec Annie qui chante dessus, Annie Roy.
1: Oui.
3: Okay. Qui est professeure, comédienne et qui est sur mon spectacle adulte et enfant aussi,
1: oui,
3: jeunesse.
1: Oui, tout à fait.
3: Donc. Oui, c'est ça. On l'a exploité, cette chanson-là. On a vu que les gens l'aimaient beaucoup.
1: Mais c'est plein de soleil.
3: Oui, c'est ça.
1: C'est joyeux.
3: Ben oui.
1: Ça fait du bien. On a besoin de ça.
3: Voilà.
2: Alors, donc, Jérôme, tu as lancé cet album-là, ça fait quoi, une dizaine de jours environ?
3: Ouais.
2: Et là, cette année, ben, ça a été une année occupée avec l'enregistrement de cet album-là et aussi des spectacles jeunesse. On va en parler tantôt. Mais l'année prochaine, là, 2027, c'est 20 ans de carrière pour toi?
3: Ben oui. Ben, ça commence un peu avec cette histoire-là. Les festivités commencent avec Parenthèse.
2: OK. Pis,
3: bon, pour revenir rapidement aussi à Parenthèse, c'est ça. C'était des expériences, c'était des étapes de ma vie. Et puis là, ben oui, en 2027, donc c'est mes 20 ans de carrière. Et là, je me suis dit, comment je peux souligner ça? Et bon, je vais continuer le spectacle jeunesse parce que ça roule beaucoup et c'est vraiment une façon de rester vivant dans le milieu pour nous.
2: OK.
3: Quand je dis nous, c'est moi et Annie, évidemment. Et alors voilà, je me suis dit, peut-être que ce serait le temps que je fasse un petit clin d'œil à mon papa. C'est lui qui m'a mis au monde, mais musicalement aussi.
1: Oui, oui, oui.
3: Donc, j'en dois beaucoup et c'est avec... Je me suis dit, c'est peut-être une belle occasion. Alors, voilà.
1: Quand on a un père qui est une légende vivante, c'est quand même difficile de faire sa place. Mais j'ai le sentiment qu'il y a quelque chose de très paisible pour toi, de très organique.
3: Absolument, absolument. Bon, moi, j'ai fait presque mes 20 ans sans lui. Hein. Il m'a toujours laissé aller de mes propres ailes. Mais là... Je suis appelé à faire ça, puis d'un autre côté, c'est comme dire à Yves Lambert de ne pas faire de bottines ou à Jean-François Posé de ne pas faire de cowboy. Les gens s'attendent à ce que j'en fasse. Moi, j'ai des curieux, j'ai son fan club, j'ai des amis, voilà, tu sais, je me suis dit, bon, maintenant, il faut bien les choisir, ces chansons-là. Moi, je sais qu'il y a des trésors cachés, je peux en déterrer, je peux en réarranger. Tu sais, il y a beaucoup de chansons oubliées avec le temps, dans les années même 80, bon, on peut les remanipuler un petit peu pour les remettre à jour. Voilà, je veux surprendre un peu.
1: Oui, as-tu l'impression qu'il y a des chansons que tu ne peux pas toucher? Parce que c'est vraiment Robert Charlebois, c'est intouchable, c'est lui.
3: Ben, oui, puis non.
1: Ou qui t'impressionne trop?
3: Après, est-ce que ça va fitter dans le show? C'est plus ça. Mais tu sais, je prends Ordinaire, par exemple, je suis capable de la chanter et... Je rends souvent des gens pour leur anniversaire ou des fois je retape le texte pour me dire waouh, c'est donc ben bon ta version d'Ordinaire.
2: Ouais, ouais.
3: Bon, ben je la fais aussi la vraie version là, peut-être pas comme Céline. Mais à ma façon, tu sais, c'est ça, c'est dès que ça te colle un peu à la peau, qu'elle te va bien, ça tu le sens tout de suite. Tu sais, c'est vraiment, je la fais pas pour la faire, c'est juste que je la fais si jamais elle rentre dans le cadre et qu'elle me colle bien.
2: Mais tu sais, au fil des années, j'imagine que ton père a quand même été curieux de voir ce que tu faisais, d'entendre « Ah tiens, j'ai une nouvelle chanson, tu veux-tu l'entendre? » tout ça. Est-ce qu'il a été un guide pour toi quelque part?
3: Absolument. Ça reste le producteur.
2: Ah, OK, ben oui.
3: Mais non, mais à part ça, oui, absolument. Ben, il est fier, c'est sûr, il est content. Puis Des fois, tu sais, une petite tournure de phrase, un petit accord, oui, mais c'est vraiment des petits détails qui va régler ou repasser. Ah, tu es sûr que tu veux dire ça? Ah, ben, tu es sûr de celle-là?
2: Okay, okay.
3: Donc, c'est vraiment... Mais sinon, grosso modo, c'est mon travail, puis ça, je le respecte aussi.
2: Puis pour venir à tes 20 ans, là, ça te dit quoi? 20 ans de carrière, c'est-tu genre, voyons donc, j'ai pas vu passer le temps? Ou bien,
3: My God, non.
2: Je suis donc bien rendu vieux?
3: Mais ben, j'ai tellement fait de choses, c'est ça. Avec le recul, c'est ça que je suis le plus fier. C'est autant mes premiers albums, Jérôme Animé avec J'aime ses défauts, bon, La boîte à chansons avec Pierre Calvi, Les Tourneaux. Bon, ça a fini tristement avec le décès de Jean-Guy Moreau, mais on a fait quoi, 3 ans et demi, 4 ans avec ça, à remplir des salles, des tournées. Avec ça, on en faisait peut-être 150 par année, les shows, là, je veux dire, ça roulait. Okay. Non, c'était vraiment gros, ça, c'était énorme, énorme.
1: Tu as toujours beaucoup travaillé quand même.
3: Oui. Puis le jeunesse, ça fait 5 ans. Fait, C'est ça qui est beau, c'est quand tu fais plusieurs trucs, puis j'ai ma mise en scène, j'organise des événements, chaque année des causes annuelles, donc ça te tient occupé et la roue tourne, ouais, ça va vite.
1: Le public pour enfants, c'est quand même particulier aussi.
3: C'est le meilleur.
1: Ah, oui, je peux comprendre.
2: Comment c'est arrivé, ça?
3: Mais oui, il est particulier, parce qu'on s'adresse aux parents avant tout.
1: Oui, c'est vrai. Il faut convaincre les parents d'amener leurs enfants.
3: Ben oui.
1: C'est eux qui payent.
3: Ben oui, c'est ça. Et, non, mais tu sais, quand ça parle aux enfants, ça parle à tout le monde. Puis c'est pas loin de ce que j'ai fait en général. Je veux dire, je fais quand même du léger, moi, dans la vie.
1: C'est vrai.
3: C'est un peu familial. Donc.
2: Ouais.
3: Mais là, c'est le fun parce que oui, on a nos personnages, nos costumes, c'est rodé, on fait un 50 minutes le matin, ça nous empêche pas de jouer le soir. On joue souvent des gigs doubles, là. Donc,
2: okay. Mais comment l'idée est arrivée de dire, ah tiens, on va faire un show pour enfants, puis je vais écrire pour les enfants?
3: Ben, à la base, c'est un album, puis c'est avant les chansons de parenthèse, c'est vraiment la première COVID où vraiment, là, je voulais changer. Je me suis dit, waouh, OK, je vais passer à autre chose, je me prépare à faire un album. J'avais ça en tête. Je me suis dit... Mais c'était pas des comptines, c'est pas gaga. Puis je me suis dit, mon Dieu, il y en a pas beaucoup des petites chansons intelligentes
2: joyeuses.
3: Pour passer des beaux messages joyeuses.
1: Oui.
3: C'est une petite niche, vraiment. Puis c'est ça que je suis vraiment fier de ça, parce que j'ai vraiment réussi à trouver ma place. Puis Annie est venue sur le spectacle, puis ça m'a aidé, parce qu'on l'a fait à deux. Puis ça a pris... Là, on est parti vraiment sur 2 albums. Puis là, il y en a même un troisième, éventuellement vu. Mais on va présenter des nouvelles chansons. Tu sais, il faut qu'on se renouvelle un peu.
2: Et d'ailleurs, pour les gens qui vont aller sur ton site, il y a plein de vidéos qu'on peut voir où vous interprétez des chansons, puis on sent l'enthousiasme du public qui est là.
3: Absolument. Et le site Internet, le nouveau, je suis vraiment fier. Parce qu'il y a aussi les vidéoclips de Samuel Charroy, quelqu'un que j'ai rencontré cet été qui a fait les vidéoclips du Pinceau de Dali, le chanteur à cheveux. Il y a Tout de toi aussi qui a fait un beau vidéo. Et il y a tout le volet jeunesse, donc je vous invite à aller voir ça. JérômeCharlebois.com, oui.
2: Est-ce qu'il y a des enfants dans ton entourage qui t'ont servi de cobaye, entre guillemets?
3: C'était les élèves d'Annie.
1: OK,
3: professeur, elle donne des shows à tous les jours. Fait que elle est à l'aise avec ça.
1: Donc
3: elle
1: enseigne la classe.
2: Elle enseigne au primaire, donc c'est le public évidemment.
3: Ben ouais, elle amène vraiment cette dimension là, vraiment. Non, c'est le fun puis donc, elle interrogeait un peu les enfants, savoir c'est quoi les sujets qui vous interpellent. Puis c'était beaucoup l'environnement, le sport, les fêtes. Donc. Mais tu sais ça c'est moi je faisais. C'était quand on voulait rajouter une dernière chanson ou deux, je lui demandais son avis ou quand l'album était avancé. Ça a été les premiers à écouter les démos aussi. Donc, c'est intéressant de faire ça.
1: Ça a été quoi la première chanson que tu as écrite? Ça a été quoi la première inspiration?
3: Ben, c'est « Je veux de la lumière ».
1: Ah, c'est intéressant.
3: Ouais, « Je veux de la lumière », c'est sur l'environnement parce que c'était vraiment un sujet que je savais, moi, que ça les interpellait. Puis... ça a été vraiment un gros succès, ça, sur Internet aussi. On a fait une dictée avec ça dans les écoles aussi.
2: OK.
3: Non, c'est allé loin, « Je veux de la lumière ».
2: Est-ce qu'il y a un autre album en préparation pour 2027?
3: Ben, on travaille des singles parce que l'été prochain, on veut renouveler le spectacle. Mais là, on est en nomination à la 10,
2: avec
3: l'album. On garde le show parce que c'est le spectacle-album. Donc, pour nous, pour le vendre, évidemment, on va continuer avec ce spectacle-là.
1: Oui, et il n'y a pas nécessairement beaucoup de chanteurs, de chanteuses qui ont cette place-là dans le cœur des enfants.
3: Non, puis c'est vraiment incroyable parce qu'on les rencontre, nous, après le show. On leur met vraiment le sourire. C'est ça qui est motivant, tu sais. C'est vraiment de les voir, leur réaction, leur bonheur. Puis on le fait pour la culture, la langue, tu sais. On le fait aussi, oui, pour nous, parce que tant qu'on a de la passion, nous, on va le faire. Puis c'est ça le plus important, mais je pense qu'ils le voient aussi. Oui.
2: C'est le public de demain, évidemment. C'est les gens, c'est les enfants qui vont acheter les albums éventuellement.
3: Oui, oui. Tu sais, c'est du...
1: qui vont découvrir Jérôme, effectivement.
3: C'est du 5-12 ans, mais il y en a à 12 ans, ils écoutent Jeff Hooky. Tu sais,
1: ah oui,
3: ouais,
1: oui.
3: Là, c'est ça.
1: Ah,
3: la ligne est mince, des fois.
1: Oui, oui, oui. Oui, oh, c'est intéressant.
3: Mais après,
1: quand
3: on découvre tes chansons adultes aussi, hein?
1: Okay. Oui, c'est ça. Ouais, c'est un public qui grandit avec toi à certains égards.
3: Puis après, il écoute papa, puis il découvre papa aussi. Donc,
1: ça, c'est intéressant quand même. Oui, c'est ça. C'est une belle roue qui tourne. Et puis, ça garde notre culture vivante. C'est ça qui est intéressant.
3: Surtout,
1: c'est ça qui compte.
3: Ben,
1: oui. Parlant de culture, je te disais tout à l'heure, justement, avant l'émission, j'ai trouvé ça quand même assez extraordinaire parce que je réécoutais ton album qui est déjà sur Spotify et ta chanson sur les cheveux m'a tellement fait rire, quand même. Quelle chanson, quelle inspiration, qu'est-ce qui t'a allumé pour écrire une chanson là-dessus?
3: Le chanteur à cheveux,
2: ben oui, c'est ça.
3: C'est drôle, mais c'est toujours mon père qui dit une niaiserie souvent dans une soirée, puis il me dit, tu sais, c'est ça, c'est vraiment... Tu sais, je suis pas un chanteur à voix, j'ai dit ça. Et puis, il m'a dit en joke, non, je le sais, t'es un chanteur à cheveux. Puis, j'ai trouvé ça bien drôle. Puis, il dit, Colin, je pense je vais écrire une toune là-dessus. Il aurait pu l'écrire lui-même, hein, cette famille-là.
2: Ben oui. Ah, c'est donc, partie de là, cette chanson-là.
3: Ouais, et voilà. C'est...
1: Comme quoi, tout t'inspire dans la vie quand on est un artiste.
3: C'est que tout est vrai sur cet album-là. C'est ça qui est le fun. C'est vraiment des vraies expériences. Puis même quand je vais dans mes folies, même le déneigeur, c'est mon déneigeur qui m'a tout raconté puis qui a écrit pratiquement la chanson pour moi.
2: T'sais. OK.
3: Donc,
2: ben, tu sais, c'est une autre chose écrire pour les enfants, mais les enfants sont encore plus réceptifs quand ils sont là devant toi, tu sais, puis ils écoutent, même s'ils connaissent pas les chansons, mais ils écoutent attentivement, là.
3: Ah ouais. Puis juste les faire bouger aussi, puis danser, c'est déjà beaucoup pour eux.
1: Jérôme Daniel, on continue après le bloc d'information. On se retrouve tout de suite après.
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1: Il est midi 30 minutes, j'espère que vous avez passé une bonne heure de lunch, oui, en notre compagnie, toujours en compagnie de Robert.
2: Oh, quel lapsus!
1: Beau lapsus!
2: C'est pas la première fois, Jérôme.
1: Oh, non. Est-ce que j'avais en tête le titre de ton prochain spectacle? Donc, c'est un peu de Jérôme, beaucoup de Robert.
3: Voilà.
1: Bon, d'abord, parle-moi de la réaction de ton père quand tu lui as dit « Hey, je vais faire un spectacle, puis je vais reprendre de tes chansons. » Ça a été quoi, sa réaction?
3: Écoute, c'est vraiment, je fais ça sans pression. Je ne sais même pas encore quand ça va se faire, parce que je sais que je veux commencer l'été prochain. Là, on est vraiment dedans. Mais là, il est en France depuis que j'ai pris la décision. Fait que j'ai pas vraiment eu le temps. Tu sais, oui, j'en ai parlé, ouais. Il est au courant, là. Mais de toute manière, j'en ai toujours fait un peu aussi. Tu sais, ouais, que ce soit Saint-Jean, tout ça. Mais écoute, il est venu me voir cet été en spectacle, puis il a vraiment capoté sur ma version de Lindbergh, là.
2: Ah oui,
3: okay. Ah ouais, ouais. Okay. Donc, il y a une confiance. Déjà, juste ça, ça m'a mis en confiance. Puis
1: je comprends.
3: Il sait que...
2: Tu t'attaquais à quelque chose d'immense.
3: Ben oui,
2: d'immense.
3: Puis il sait que j'en ai une coupe dans la valise, là. Fait... Non, c'est ça. Mais, c'est comme j'ai dit, il faut que je le surprenne aussi. Il faut que j'aille chercher des chansons qui vont le surprendre aussi, parce que je veux lui rendre hommage à lui aussi.
1: Puis surprendre le public aussi, t'sais.
3: Oui, puis c'est ça. Tu sais, je vais le faire. Je vais être associé à ça. Bon, avec un, je vais me mettre en collaboration avec un festival ou deux. Moi, j'ai pas d'objectif. Je veux juste commencer tranquillement. Moi, j'ai toujours voulu, tu sais, vraiment le faire délicatement, tu sais. Ouais. Faire délicatement les choses, puis... Je me dis, tu sais, je vais voir comment je confonds avec ça. Je fais-tu une tournée? Je fais-tu un gros show? Je le fais-tu plus folk? Donc là, on est dans l'orchestration, les choix de chansons.
1: OK, OK.
3: Mais il y a beaucoup de questions en ce moment, mais il peut y avoir deux formules différentes aussi. Mais je sens que je vais être appelé à faire ça quand même dans les prochaines années. Alors, c'est un point de départ pour moi. C'est important que je commence à vraiment mettre les deux pieds dedans, puis les assumer, tu sais, vraiment...
1: Mais oui. je trouve ça extraordinaire de pouvoir avoir la possibilité de rendre hommage à son père ou à sa mère. Et là, dans ce cas-ci, ben, ton père, qui a 82 ans, qui n'est pas à la retraite, là,
3: qui est encore hyper actif. Ben, c'est pour ça. C'est pour ça qu'il y a plein de classiques que je ne m'attaquerai pas tout de suite, parce qu'il y a son Charlebois Scope 2 en décembre. Là, les gens vont aller voir l'orchestre symphonique. Non, il va être partout.
1: Il s'en va à Paris, là, je pense,
3: en
1: mars.
3: Oui, exact. Donc, tant mieux. Moi, je suis tellement content. Il est en santé, il est actif. C'est ça, je vais pas aller là où il est. Moi, je vais, après, avec le temps, on verra. Je vais en amener d'autres chansons. Moi, j'en ai pour une couple d'années à faire ça.
2: Oui, tu as tout un répertoire, là.
3: C'est pour ça qu'au début, je veux aller un peu ailleurs. T'sais.
1: Mais quand tu vois ton père sur scène... Puis quand tu le vois aller avec l'énergie qu'il a à 82 ans, j'imagine que toi, comme tout le monde, comme tous les spectateurs, on se dit, ben voyons donc. Ouais. C'est le Charlebois que j'ai vu il y a 25 ans, il est pareil.
3: Ah ben c'est comme un bon vin, exact. La voix à son meilleur, lui aussi. C'est drôle, il n'a même pas un cheveu blanc.
2: Ah pour vrai?
3: Ah ouais.
2: Incroyable. Ah
3: ouais, non, c'est un phénomène. Ouais, voilà, c'est ça qui me surprend le plus, moi, c'est de voir. Hey, puis des fois, il peut arrêter pendant 6 mois, 1 an, puis il revient à la même place qu'il était. C'est ça qui est hallucinant.
2: Tu sais. Oui. Quand tu regardes ton père en show ou dans quelque activité que ce soit, est-ce que ça te remplit de fierté? Est-ce que tu es très admiratif encore? Pas comme un groupie, là, mais je veux dire, tu sais, tu es quand même un musicien, un chanteur de. T'es capable de reconnaître la qualité du travail.
3: Ouais.
2: Ça doit te rendre fier de dire.
3: Ah non, à ce niveau-là, là, c'est incroyable le niveau. Mais des fois, c'est ça. Tu sais, je suis toujours. Puis il veut que je lui dise qu'est-ce qui marche pas, qu'est-ce qui marche moins. Puis ça, je l'aide. T'sais, des fois, je dis, OK, cette toune-là, enlève-la, elle fitait pas. Ou si l'intro était trop longue, à la fin. Moi, j'aime ça parce qu'il sait qu'il n'y en a pas 1000 comme moi. Parce qu'il a confiance en moi.
2: Oui.
3: Il connaît mon côté metteur en scène et tout, et mes choix, mon goût. Donc, et je le connais assez pour ça. Donc, moi, je m'implique même sur les chansons qu'il a chantées.
1: Okay.
3: Il va chanter au Charlebois Scope 2. J'ai eu mon mot à dire. Après, bon, c'est son gérant et lui qui prennent la décision. Mais moi, j'amène mes idées souvent comme ça aussi.
1: Ouais. T'as plus ton mot à dire que ta mère, finalement.
3: Ah, oh, ben oui, mais ma mère aussi. Oui. On se met ensemble, tu sais. Puis j'en jase avec ma mère. Puis,
2: êtes-vous d'accord habituellement, ta mère et toi?
3: Oui. Bon, y a des chansons, mais des fois, bon, je suis là, peut-être moins. Je dis, celle-là, tu l'as peut-être déjà trop faite, là. Tu sais,
2: va ailleurs.
3: Ben ouais, c'est ça. Mais il est dans ses pantoufles souvent, il aime ça. T'sais, c'est

0: C'est vrai qu'il amène des nouveautés, mais je comprends à son âge aussi qu'il veut pas tout refaire. C'est ouais. normal.
1: Oui.
0: Puis
1: oui.
0: il y a ses classiques, c'est 75% de son show. Là.
1: Mais oui. C'est mais ça. Oui. Ben puis oui. on s'entend qu'à 82 ans, quand tu fais un projet, que tu montes sur scène ou autre, c'est pour le plaisir.
0: Exact. Ben oui.
1: Il n'y a rien à perdre, rien à gagner. Je
0: ben,
1: veux dire.
0: Il prend ça bien au sérieux.
1: Ah, oui,
2: oui. Il prend ça à cœur.
0: Oui, oui, oui.
1: Est-ce qu'il est encore stressé?
0: Ah, ben oui, ben oui. Mais tu sais, c'est toujours la perfection. Alors, faut qu'il veut la garder. Puis je comprends aussi. Tu sais, je veux dire, c'est égal à son image qu'il a gardé.
2: Oui. Et toi, à la maison, là, entre deux bûches dans le foyer puis un verre de vin, là, t'as jamais entendu ton père dire, ouais, je pense que je vais commencer à penser à arrêter ou à diminuer.
0: Ouais, mais ça, il peut tourner vite la page. Parce que, non, mais s'il y a eu une mauvaise soirée ou une mauvaise émission, ou ben, je sais pas, où il n'y a pas eu de fun, pas de plaisir, là, il peut avoir un petit down le lendemain, mais on le remet sur le piton vite, là.
2: Puis, ouais. Est-ce qu'il y a un côté nostalgique? Puis toi, est-ce que tu as un côté nostalgique aussi, là, quand on pense que ça fait 20 ans de carrière, 20 ans l'année prochaine, là, tu te dis-tu, OK, il y a 20 ans, j'avais tel âge, puis...
0: Ben,
2: je faisais
0: ouais.
2: ci, je faisais ça, puis c'est le temps qui passe, là, ça a-tu un impact sur toi et sur lui?
0: Ben quand même, tu sais, je veux dire, le milieu est de plus en plus oui. difficile, tu sais, puis c'est même bon pour lui, tout ça, tu sais, je veux dire, il faut qu'il travaille deux fois plus pour vendre des billets, pour de la promo, tu sais, à son âge. Tu sais, il est allé à Paris cet été pour aller faire des émissions. C'est peut-être pas ça qui tentait le plus ouais, non plus, ouais. tu sais, mais
1: oui.
0: ce volet-là,
1: il en a
0: c'est
1: fait en
0: peut-être
1: masse,
0: ça aussi quand tu oui. parlais tantôt. Ça y tente
2: ouais,
0: moins.
2: Un peu
0: là,
2: moins.
1: C'est autour,
2: ouais.
1: mais
0: il
1: n'y
0: a pas le choix.
1: C'est difficile,
0: puis,
1: oui.
0: Ouais, mais tu sais, ouais, c'est ça. Fait qu'avec le temps, c'est se dire, OK, il ouais, faut travailler encore deux fois plus. Tu sais.
2: En tout cas, on a su qu'il était allé voir Céline parce ouais. que c'est lui qui a vendu la mèche. Pourquoi le spectacle de
1: oui,
2: Céline
1: la première
2: avait été retardé de 45 minutes?
1: À laquelle j'étais. Je ne savais même pas que c'était Michelle Obama qui nous avait retardé.
0: C'est il ça. Était assis à côté d'Oprah Winfrey, qui pensait oh. qu'il était un Dion.
2: Ah oui!
0: Est-ce qu'il était assis avec la famille?
1: Ah oui!
0: Ben ouais. Mais Oprah Céline est allée lui porter un petit mot dans sa poche pour le remercier d'avoir fait Drucker les émissions, d'avoir parlé de Céline. Céline l'appelle son petit sirop d'érable.
2: C'est vrai?
0: Ah oh ouais, cute, Céline.
1: C'est donc oh cute.
0: Ouais, on l'aime, Céline.
1: Ah oh non, mais c'est mignon quand
0: ben
1: même.
0: Ben oui, elle a pris le temps, tu sais.
1: Oui, ah oh non, mais c'est vraiment touchant quand même. Mais tu sais, c'est aussi reconnaître la part à la chanson, l'inspiration qu'il a été, c'est
0: ben
1: aussi
0: oui.
1: ça.
0: Et il l'a fait pleurer, Céline, aussi. Si vous allez sur YouTube, je tape Charlebois, chante devant Céline, il pleure sur ordinaire. Parce okay. que je pense que, oui, la chanson, il est allé la chercher parce qu'elle l'a reprise, mais c'était aussi dans le temps qu'elle perdait son frère et des membres de sa famille.
2: Ouais.
0: Donc,
2: c'est fou comment... Robert Charlebois a eu un impact sur tout le Québec.
1: Mm-hmm.
2: Et toi, comme fils de Robert Charlebois, j'imagine que c'était comme inévitable. Ça n'avait pas de sens que tu aies travaillé dans un autre domaine que celui de la chanson. Là.
0: Non, puis c'est pour ça que je veux garder le flambeau puis de l'amener à ma façon. Moi, je veux pas l'imiter. Tu sais, je veux vraiment aller... Moi, je suis bon dans la nostalgie d'un ballade. Bon, des rock and roll si je suis capable, mais... Il y a vraiment des chansons que je vais moins toucher parce que c'est vraiment trop rock pour moi là, dans le tapis. Là, puis ça, c'est pas ma force, mais je vais l'amener ailleurs. Je peux reprendre le ouais. texte des fois. Tu sais,
2: oui. t'as le talent, t'as l'enthousiasme, t'as les cheveux. Puis c'est le fun de voir, ça fait longtemps qu'on se connaît, nous. Ouais. C'est le fun de voir où t'es rendu, puis avec ta carrière, ton spectacle que tu vas présenter là, l'année ouais. prochaine et le spectacle pour enfants. Ouais. Ça, c'est une belle... ouverture, une belle parenthèse pour reprendre le titre de ton album.
0: Oui, c'est ça. Il faut amener des idées, des événements. C'est de plus en plus ça hein, qu'on est appelé à faire. Puis même sur disque, tu sais, oui, des albums comme ça, c'est correct d'en faire, mais à un moment donné, pour attirer les gens sur disque, il va falloir faire des thématiques aussi, parce ouais. que c'est juste des nouvelles chansons d'auteurs, compositeurs, à un moment donné. On est bombardé de partout. Ouais. Là.
2: Puis il y a des chansons pour enfants. Est-ce qu'un jour, tu te dis, ouais, ça serait le fun de les chanter à mes enfants ou à mon enfant?
0: Ouais, malheureusement, ça, ça sera peut-être pas pour.
2: Pas pour.
0: Non,
2: pour
0: j'ai tous les enfants du Québec. En revanche,
1: oui, c'est
0: ça.
1: Correct.
0: Dit, j'ai
1: aussi.
0: Les enfants de tout le monde.
1: Mais c'est aussi correct.
0: Ben oui, ça n'a pas donné. Ce sera toujours mais un petit oui. regret, mais regarde.
2: Ben écoute, Jérôme, on te félicite pour tes 20 ans de carrière. Vraiment. On te félicite pour cet excellent disque que tu viens de nous présenter, qui a pour titre parenthèse. Et on va sur ton site Internet pour voir éventuellement les dates des spectacles jeunesse et du spectacle.
0: Ben ouais.
2: Un peu de Jérôme et beaucoup de Robert.
0: Et les beaux vidéoclips et tout ça.
1: Oui, absolument. Tout à fait. On visite ça.
0: Merci, parce que moi, vous êtes là depuis le début, depuis 20 ans. Merci au 103.3. Vous m'avez toujours supporté.
1: Ah, c'est formidable. Ben,
2: merci de ta visite en studio. Merci beaucoup, Jérôme.
1: Nous, on va écouter Le ciel est à moi de Marie-Hélène Thibert qu'on reçoit justement après sa chanson. Merci.

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1: Il est midi 45, toujours évidemment avec vous jusqu'à 13h. On a eu du fun avec Jérôme Charlebois et on va en avoir tout autant avec Marie-Hélène Thibert qu'on a en bout de ligne. Bonjour Marie-Hélène.
2: Bonjour, ça va bien?
1: Ça va bien toi?
2: Ben oui, ça va super bien.
1: Écoute, on parlait d'abord, Jérôme te salue.
3: Oui, oui.
2: Ben oui, on croit souvent de ce temps-ci en plus.
1: Ben c'est ça, puis on parlait de Jérôme qui a plein de projets, mais toi, je veux dire, t'arrêtes pas tellement souvent. Hein? Je veux dire, des petites soirées tranquilles à la maison, ça doit être assez rare.
2: Non, il y en a quand même. Tu sais, je les provoque. Je les provoque.
3: Tu essaies de trouver l'équilibre.
2: Ben oui, c'est important. Puis, tu sais, il y a aussi beaucoup de travail qui se fait dans la journée, même si je suis chanteuse puis que je chante la majorité du temps le soir, mais il y a quand même beaucoup de ce travail-là, de ce métier-là qui est dans le jour.
3: Fait. Oui, oui. Ben tout oui. à fait. Parlant du métier, tu as beaucoup de projets au programme. Il y a ton spectacle, Parlez-moi d'elle, ton spectacle Hommage à Dalida. Tu nous as présenté un album l'année dernière et Parlez-moi de lui. Donc, on peut te voir toujours sur scène. Il reste deux spectacles, je pense, d'ici la fin de l'année.
2: Là, j'espère.
3: Il y a Terrebonne et Longueuil.
2: Il reste Terrebonne.
3: Ah oui, c'est vrai.
2: Longueuil.
3: Tu reprends
2: janvier.
3: C'est vrai, c'est vrai. Tu reprends janvier. Alors, donc, ton spectacle où j'imagine que c'est un succès extraordinaire. Les gens adorent les chansons de Dalida et t'aiment aussi. Alors, donc, c'est un bon mélange.
2: Ben, c'est vraiment. Ça me fait du bien. Ça me fait du bien parce que j'ai premièrement un producteur, Maxime Landry, que vous connaissez aussi.
3: Oui, oui. Et qu'on aime.
2: Qui met tout son cœur dans ce projet-là. Donc, puis il est toujours avec moi dans tous mes spectacles. Et puis, regarde, les salles se remplissent. C'est complet la plupart du temps. C'est un beau rêve là, que je vis réveillée.
1: Mais est-ce que c'est toi qui avais lancé cette idée-là ou c'est Maxime qui est arrivé avec cette proposition?
2: Oui, c'est Maxime, en fait, qui... Parce que moi, je suis arrivée à lui en lui disant que j'aimerais ça travailler avec lui. Bon, je lui ai proposé un projet, mais il m'a dit, écoute, je veux vraiment travailler avec toi. Laisse-moi y penser parce que tu mérites encore plus gros que ça.
1: OK.
2: Que le petit projet que je lui proposais. Donc, il a cogité là-dessus, puis il m'est revenu avec « Faut faire un album, hommage à Dalida, je te vois tellement chanter ses chansons. » Et là, j'ai commencé à écouter les chansons de Dalida, puis je me suis dit « Mon Dieu, mais je les connais toutes, ou presque.
1: Okay. » ouais.
2: Oui, ça m'a beaucoup attirée une fois dans son monde. Là, j'ai vu qu'on avait un peu le même genre de voix, de range. On est plus alto toutes les deux.
1: Ouais,
2: je sais pas.
3: Il y avait une parenté.
2: Oui, je pense que oui.
3: Marie-Hélène, parlons de Noël parce que le temps des fêtes va être chargé. En tout cas, te rendre à Noël va être quand même une période assez occupée. Merci. Tu as plusieurs projets donc sur Noël. Il y a un album auquel tu participes qui va être offert dans un magazine qui est un. Oui, on reprend donc des succès là de Noël. Toi, tu interprètes deux chansons sur l'album. J'aimerais ça que tu nous en parles.
2: Oui, en fait, on remet en fait les chansons Un jour Noël. C'est un duo que j'ai fait, que j'ai chanté avec Grégory Charles.
3: Oui.
2: Sur mon tout premier album. Donc ça remonte à des beaux souvenirs de lui et moi en studio. C'était incroyable, vraiment, comment qui est Grégory, tu sais, il veut toujours nous apprendre encore et encore plus. Il veut toujours chanter. Donc bref, c'est vraiment le fun. Mais sinon, il y a... C'est quoi dans l'autre chanson?
3: C'est « J'ai vu maman embrasser le Père Noël ». Oui, tout à fait.
2: Oui, ça c'est ma chanson porte-bonheur, je dirais.
1: OK.
2: C'est la première chanson qu'on a essayée afin de faire un album de Noël. Puis ça a été approuvé par les producteurs, la famille, les amis. Donc, c'est grâce à cette chanson-là qu'on a fait l'album après.
1: Mais toi, au fil des ans, tu t'es imposé comme pas une spécialiste de Noël, mais dans le temps des fêtes, t'es toujours occupée. Là, tu pars pas en vacances en Floride pendant deux mois. Là.
2: Ben non, ben en plus, je plane tout le temps sur mon seul et premier album de Noël.
1: Ben oui.
2: Que j'ai sorti, je pense que c'était en 2008. Puis je pense que ça vraiment, c'est vraiment rentré dans le cœur, dans les maisons des gens, dans le cœur des Québécois, parce que j'en entends encore beaucoup parler.
1: Okay.
2: Puis je veux dire, je fais mon épicerie dès novembre, puis je m'entends chanter tout le temps.
3: Oui, tu peux pas y échapper. C'est très drôle.
1: Mais là, t'es dû pour un nouvel album et tiens, ouais. Par hasard, il y a justement un projet en préparation pour l'hiver, en fait, Noël 2027.
2: Oui, c'est ça. Je sais pas, tu sais, je sais pas si je peux vraiment en parler, mais en même temps, regarde, j'en profite, j'ai une belle tribune avec vous. Je le dis tout de suite, mais c'est pour 2027. On veut sortir un deuxième album de Noël, mais cette fois-ci, de chansons originales de mon mari et de moi-même.
1: OK.
2: Donc, ça fait un petit bout qu'on écrit ensemble, qu'on compose, qu'on est une vraie équipe, là, puis on sait où est-ce qu'on s'en va ensemble. Puis là, on veut vraiment sortir de quoi qui va réconforter, tu sais, comme un Noël qui réconforte, mais avec des nouvelles chansons.
3: Que des nouvelles chansons. Il n'est pas question que tu reprennes, admettons, une ou deux chansons des classiques que tu revisites à ta façon.
2: C'est pas prévu. Okay. Non, c'est pas prévu. Okay. On veut. Je sais que c'est un challenge.
3: Oui, oui, tout à fait.
2: C'est un beau
3: une
2: défi,
3: dizaine
2: là,
3: de
2: mais
3: chansons
2: on veut
3: nouvelles.
2: Vraiment, se perfectionner aussi dans notre travail d'écriture, okay, de composition. Okay. On veut être fiers de nous, tu sais, sur un album complet. Puis en même temps, ben c'est ça, c'est que ces chansons-là qu'on a déjà un petit peu commencé là, ici et là, okay. Ben ça va parler un peu de tout de Noël, mais aussi on va inclure ma fille.
1: Tiens donc,
3: bien sûr,
2: ben,
3: Marie-Félix.
2: Oui, c'est sûr, tu sais.
1: Mais
2: on
1: là,
2: va
1: des
2: peut-être même faire un duo.
1: Ah ben oui, ben
3: ça serait pas étonnant. On te le suggère fortement.
1: Oui, et on l'espère.
3: Oui, effectivement.
1: Mais là, des classiques de Noël, là, tu vas en interpréter et tu vas en entendre, tu vas en avoir plein les oreilles avec le spectacle oui. Là, auquel tu vas participer, Noël, une tradition en chanson.
2: Ouais,
3: oui,
2: exactement. Moi, je l'ai déjà fait cette tournée-là de Noël des productions Martin Leclerc. Je l'avais fait juste avant que la pandémie arrive. Là. Donc, 2019, je pense.
1: OK, ouais, 2019.
2: Puis, évidemment, j'avais trippé faire ça parce que t'es avec plein d'autres amis, plein d'autres chanteurs, chanteuses qui on se partage ça sur scène. Ça fait du bien. Ça fait du bien de ne pas avoir tout le poids, le stress,
3: oui,
2: l'angoisse.
3: Effectivement.
2: Puis, en même temps, ben c'est du gros fun. Puis, souvent, c'est qu'on s'en va ensemble, admettons, à Québec ou au Saguenay, toute la gang ensemble dans une même van ou dans un... Tu sais, bon, c'est ça qui est le fun. C'est l'effet de groupe, là, l'effet de
3: oui, l'expérience de en groupe. Oui,
2: ouais, exactement. Fait que j'ai bien, bien hâte de recommencer ça.
3: Et tu interprètes quoi pendant ce show-là?
2: Écoute, c'est vrai que je regarde.
3: T'es tellement dans de nombreux projets de Noël que t'en perds ton latin, je comprends.
2: Mais en fait, c'est sûr que je vais vaguer encore sur mes chansons un peu motantes là, que j'avais fait en 2008. Mais aussi, je vais faire un duo spécial. Je sais pas si j'ai le droit de le dire. En fait.
1: Ben, tu peux garder le secret.
3: C'est une confidence. On est entre nous.
1: Mais ce qu'on peut dire, c'est que les artistes qui vont être avec toi sur scène, il y aura Steph Carr, Sani Villeneuve, Étienne Drapeau, oui. Kathleen Fortin, Michael Girard et Christine Chartrand, mise en scène de Joël Legendre. Et donc, évidemment que ce spectacle-là va être présenté à maintes reprises là, au cours des prochains mois. Ça commence quoi à Québec le 29 novembre. Après ça, Montréal, 1er 2 décembre au Cabaret du Casino de Montréal, Terrebonne, Montréal, Gatineau, Saint-Eustache, Laval, etc. Vous présentez des spectacles jusqu'à Noël, finalement.
2: Ben oui, exact. C'est jusqu'au 23.
3: Oh
2: ben,
3: mon c'est Dieu! Ça. Juste le temps de mettre la dinde au four, puis...
1: Ben c'est ça. Écoute,
3: les vacances vont commencer.
1: Pour le 26... Pour le 26, ça prendrait une chanson sur le Boxing Day.
3: Un spectacle sur le Boxing Day.
1: Oui.
2: Mais il va falloir que j'achète mes cadeaux avant, tu sais, en octobre-novembre.
3: Oui, mais j'imagine que tu n'as pas le choix. Hein. Tu dois planifier ces choses-là quand tu es parti en tournée comme ça, puis que ton horaire est rempli. Il faut que tu planifies Noël à l'avance.
2: Ah oui, oui, parce que quand j'arrive à la maison, les heures que j'ai à la maison, ben c'est en pyjama.
3: Oui, oui.
1: Pas en pyjama de Noël.
2: Ben oui, quand ben même. Oui. Là, pour rester dans le thème. Là.
3: Alors, le fait d'être beaucoup sur la route, ça fait de toi aussi une fille un peu casanière, hein, à certains égards, j'imagine, quand tu rentres à la maison. Là.
2: Exact, exact. Puis, mais on met quand même, tu sais, même si on fait toujours des spectacles de Noël à chaque année, puis qu'on est là-dedans, puis, ouais. ben, on met quand même à la maison quand on fait à souper la petite musique de Noël.
1: C'est clair.
3: Mais oui, c'est agréable.
1: Tu me donnes le goût, je pense, que je vais en écouter en me retournant à la maison tantôt. Alors, hey, merci oui. Marie-Hélène d'avoir
3: merci
1: été
3: beaucoup.
1: Là, nous parler de
3: merci
1: tous tes projets.
3: D'autres.
1: Alors, entre Dalida et le Père Noël, ben écoute, on va suivre toutes tes activités.
3: Absolument. C'est tout le temps qu'on a. Merci beaucoup, Marie-Hélène. Merci Daniel.
1: Beaucoup. Merci, Michel.
3: Merci à tous.
1: Alors, on se retrouve la semaine prochaine pour une autre émission
3: avec
1: de Dans les coulisses du showbiz avec notre invité, Chantal Lacroix, qui sera
3: oui,
1: avec nous.
3: Oui, notre chère amie Chantal.

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10: La députée libérale sortante Linda Caron conserve la circonscription de Lapinière avec plus de la moitié des suffrages, devançant sa rivale péquiste. Le Parti québécois s'empare de Bordua et Chambly grâce aux victoires de Cédric Gagnon-Ducharme et Julie Guyot, battant notamment le ministre sortant Simon Jolin-Barrette. Sonia Ziadé du Parti libéral remporte la circonscription de La Prairie au terme d'une lutte serrée, obtenant 31 % des voix.
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d'élection où la CAQ a été complètement anéantie du paysage politique québécois. Ils ne seront pas représentés au gouvernement du Québec. C'est Paul Saint-Pierre Plamondon qui est le premier ministre du Québec, minoritaire toutefois. On va surveiller tout ça dans les prochains jours, prochaines semaines. On aura l'occasion de s'en reparler également demain avec Jacques Létourneau dans l'émission Franchement des Tourneaux. C'est Jean-Yves Lemay qui est là. 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
1: Connaissez-vous la Raboulière à Saint-Valérien de Milton? On vous propose une escapade à la ferme avec hébergement, produits du terroir et expérience gastronomique dans un décor champêtre. Et pour compléter le séjour, direction le Gîte des Oies à Ruxton Falls, où l'on découvre des charcuteries et des plats mettant l'oie à l'honneur. Une escapade parfaite pour décrocher de la ville et se réveiller au son de la campagne.

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1: Une activité qui fait craquer les réseaux sociaux actuellement, une balade en forêt avec votre propre alpaga. Alpaga du domaine Poisson propose une balade avec son alpaga dans une forêt décorée pour l'Halloween. D'ailleurs, Tourisme Montérégie vient tout juste de mettre cette expérience de l'avant sur les réseaux sociaux avec les hashtags alpaga, automne et Halloween. C'est le genre de sortie où vous risquez de repartir avec beaucoup plus de photos que prévu. C'est beaucoup plus original qu'une simple sortie aux pommes et surtout très photogénique.

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1: Le Parti québécois s'empare de Bordois et Chambly grâce aux victoires de Cédric Gagnon-Ducharme et Julie Guyot, battant notamment le ministre sortant Simon Jolin-Barrette. Québec solidaire fait élire 9 députés à l'Assemblée nationale lors du scrutin provincial, récoltant 12 % des suffrages à l'échelle de la province, mais aucun sur la rive sud. Le géant du jouet Hasbro ferme son centre de distribution de Longueuil pour déménager en Ontario, entraînant des pertes d'emplois de 20 personnes.
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Phil Lauzon, notre façon de s'aimer, position numéro 11 du top 25 de la semaine. Quand je...

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1: Belle journée. J'espère que vous profitez du soleil avec 12 degrés. C'est ce qu'on ressent à l'extérieur présentement. C'est frais, mais c'est beau, bien habillé, là. Je vous garantis que vous allez passer une belle journée à voir les couleurs. Si jamais vous avez un petit peu de temps aujourd'hui, profitez-en au maximum. On va le prendre parce que le soleil, il sera pas là pour les prochains jours, là. Du moins jusqu'à vendredi. Alors, profitez du soleil aujourd'hui si vous êtes capable de le faire. Entrée de la Vérandrie pour la 15 Nord. Véhicule en panne. L'entrée qui rétrécit. Terminé sur la 40 Ouest dans l'échangeur Anjou. Véhicule en panne, voie de droite entravée. C'est terminé également sur la 40 Est, 440 Est, et aussi dans le secteur 15 Nord, hauteur Côte-Vertu, accrochage, voie de droite entravée. Ailleurs sur le réseau actuellement, c'est bon. Sur la 30, beaucoup mieux qu'à l'habitude à cette heure-ci. Il n'y a rien à dire également pour les traversées de la Rive-Sud. Jacques-Cartier va bien, Victoria, le pont Champlain, c'est dans le secteur de Guétin-la-Berge. Le tunnel, c'est instantané par la 132, 5 minutes à peine par Boucherville pour le tunnel vers Montréal, et 34 minutes depuis Beaubien en direction sud.
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14h25 minutes. On surveille un point de presse de Christine Fréchette dans une heure et devrait annoncer sa démission comme chef de la CAQ au lendemain de la défaite historique de son parti. La CAQ qui n'a fait élire aucun député après avoir remporté 90 sièges en 2022. Et Christine Fréchette qui dit assumer l'entière responsabilité des résultats d'hier. Alors, conférence de presse prévue dans une heure, point de presse, Christine Fréchette qui devrait annoncer sa démission. On surveille ça, évidemment. On poursuit en musique avec Jules et oublié hier la position numéro 25 du top 25 de la semaine.

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2: Est-ce que c'est Jocelyne Plante?
6: Oui, c'est moi.
2: Jocelyne, c'est France Dubé et Jean-Yves Lemay du FM 103.3.
6: Oui!
7: Jocelyne, on est en direct à la radio. Il y a 46 enveloppes fermées.
6: Oui.
7: Alors, on vous demande d'en choisir une.
6: 45.
7: Isabelle va nous dire ce qui se cache.
8: C'est un as. Il est rouge. L'as de carreau.
2: Oh, mon Dieu!
7: Jocelyne! Jocelyne!
2: Hey, oui. Ça passe, c'est proche.
6: Merci encore à vous.
2: Jocelyne Plante de Sainte-Marthe-sur-le-Lac.

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On surveille le match du Canadien et de Montréal ce soir qui affronte le Hurricanes de la Caroline. On sait toujours pas si c'est Jakub Dobesch qui serait devant le filet ou encore Samuel Montembeault. On va peut-être laisser une chance à Montembeault ce soir, qui sait, pour affronter les Hurricanes. Premier match à domicile, premier match officiel ce soir au Centre Bell. Il y aura un petit peu plus de robustesse puisque Florian Jacquet sera dans l'uniforme. Et malheureusement, on a appris aujourd'hui que Ivan Demidov sera absent pour de 2 à 4 semaines en raison d'une blessure au bas du corps. Ça a été annoncé aujourd'hui par Martin Saint-Louis. Alors, on va se sauver de Demidov. On va s'en passer par 3 à 4 semaines. C'est triste quand même comme nouvelle. Alex, allez, Andréane, à manette en musique.

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1: 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Donc, sur le réseau actuellement, c'est tranquille. Rien à signaler sur la 30 en direction est-ouest. La 132 également, ça va bien pour le tunnel Louis-Hippolyte à Fontaine. Environ 5 minutes de perte de temps. On a 8 minutes par la 20 vers Montréal pour le tunnel. Côté montréalais, c'est depuis Beaubien, environ 48 minutes actuellement. Jacques-Cartier va bien dans les deux directions et le pont Champlain, c'est dans le secteur de Guitant-la-Berge. La 40 en direction de Repentigny, c'est fluide, ça va bien.
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Sandrine Hébert, OFM 103.3, la radio allumée. Il est 14h52 minutes. On a eu un bon taux de participation sur la Rive-Sud dans plusieurs secteurs pour les élections hier, notamment dans le secteur de Montarville, avec un taux de participation de plus de 80%. C'est assez rare que ça arrive de ce côté-là pour les élections provinciales. Et à Bordua, on a eu presque 78%. Dans Verchères, presque 77% de taux de participation. Et on va surveiller des luttes qui sont assez serrées là actuellement. Il y a dans Vachon, tout d'abord, victoire libérale de 14 voix sur Stéphane Forgain, qui est arrivé deuxième. Alors, il y aura assurément un recomptage. C'est pas confirmé encore, mais on va suivre ça éventuellement dans Vachon. Et dans Saint-Henri de Sainte-Anne, victoire libérale par 39 voix seulement. L'élu Benoît Clermont qui l'a emporté sur Guillaume Clich-Rivard de Québec solidaire. Là aussi, on pourrait avoir un recomptage éventuellement. On va surveiller tout ça. Et il y a un dossier complet sur le site web du FM 103.3. Rendez-vous sur fm103.3.ca dans la section Nouvelles. Ben Long.

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13: Guy Lapointe Junior redonne la circonscription de Verchères au Parti québécois grâce à une victoire décisive, obtenant près de 40% des suffrages avec une vaste avance sur la CAQ. Le candidat du Parti québécois, Nicolas Marceau, remporte l'élection dans Marie-Victorin avec plus de 33% des voix devant Québec solidaire. Le hockeyeur de 23 ans, William Trudeau, dispute son premier match dans la Ligue nationale de hockey avec les Prédateurs de Nashville lors d'une victoire de 2-1 contre les Stars.
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Bien gagné pour vous. Dans les prochaines minutes, Roxane sera là à 16h également avec l'émission du retour à la maison. Manquez pas ça. On ouvre avec Nam.

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1: Claudette s'ennuie à côté de moi, là, présentement. Il y a une petite accalmie à la place Longueuil. Si vous êtes pas loin, arrêtez de nous voir entrée numéro 2 dans le secteur des restaurants. Elle vous vend des billets pour la chasse à l'as de cœur présentée par Linen Chest. Il en reste combien, là, Claudette, dans ton calepin à vendre, là? Environ 6-7, pas plus que ça. 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Place Longueuil, entrée numéro 2. Sur la 30 en direction est-ouest, présentement, petit ralentissement. Ah ben, voilà des gens qui viennent acheter. 13 minutes de perte de temps actuellement. Et c'est en direction ouest, près du 10-30 également. 132, c'est au ralenti. 7 minutes, même chrono sur la 20 vers Montréal pour le tunnel Louis-Hippolyte à Fontaine. Depuis Beaubien, 51 minutes. Jacques-Cartier va bien dans les deux directions. Descaries Nord, c'est congestionné depuis le secteur de Sherbrooke et Descaries-Sud, c'est le premier tiers actuellement. Soyez prudents.
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Louis, Mike Clay, dans ta radio allumée FM 103.3 en nouveauté, 15h21. On est à 9 minutes de ce point de presse de Christine Fréchette qui devrait annoncer sa démission de la CAQ. On surveille ça, évidemment, dans les prochaines minutes. Elle a subi une défaite dans Trois-Rivières hier, Bernard Drinville également dans Lévis. Ils sont passés de 90 députés à 0 députés à l'Assemblée nationale. Alors, annonce qui devrait se faire dans les prochaines minutes. Christine Fréchette qui devrait remettre sa démission. On surveille ça. Et le résultat de l'élection du Québec hier qui va presser un peu Ottawa à regarder ce qu'on peut faire contre les géants du web et contribuer également pour protéger le contenu francophone et assurer la survie de notre langue française à long terme. On va surveiller ça également. Mark Carney qui a félicité la victoire de Paul Saint-Pierre Plamondon ce matin sur les réseaux sociaux. On poursuit en musique avec Fred Dionne et Backroads. C'est la position numéro 6 du top 25 de la semaine.

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11: Est-ce que c'est Jocelyne Plante?
12: Oui, c'est moi.
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0: 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Est-ce que tu as ça, toi, dans ton auto, Roxane, du HD?
1: Malheureusement, non. Excuse-moi, j'étais allée baisser le chauffage. Il fait 25 en studio. J'étais en train de me liquéfier en attendant de te parler.
0: Ben, voyons donc! Je sais que c'est frisqué à l'extérieur, Roxane. Ouais. Il fait 12 degrés actuellement, mais...
1: Il faisait un petit 6 ce matin. Oui, c'était... On se baignait. Les deux derniers mois d'octobre, je me suis baignée.
0: Est-ce que tu as une piscine chauffée?
1: Je chauffais ma piscine les fins de semaine.
0: Okay.
1: Et il faisait assez chaud dehors pour avoir envie de se baigner. Mais là, oublie ça, c'est fermé depuis septembre. On a vraiment un automne
0: froid.
1: Ah, t'es
0: déjà fermé? Ah oui, c'est
1: ouais.
0: déjà fait?
1: Ben, c'est pas fermé, mais c'est inutilisable. Pour les bains d'algues, ça serait bon, par exemple.
0: Parce que dimanche, on prévoit une belle journée, 19 degrés, mm-hmm. lundi également. Puis lundi, c'est congé pour nous, hein?
1: Mm-hmm, c'est vrai.
0: Alors, peut-être que tu pourrais profiter de ta piscine, mais juste un petit peu
1: de chlore.
0: Ouais, de chlore.
1: Ça en prendrait pas mal, oui.
0: Coupe de backwash, peut-être.
1: Mais surtout que le chauffe-eau est arrêté, alors là...
0: Dis aux grenouilles de sortir de l'eau.
1: Il faudrait se baigner à peu près 62, là. Ça me tente moins.
0: Bon. Hey, dis-moi, qu'est-ce qu'il y a dans ton émission aujourd'hui? Hier, c'était bon, les entrevues, j'ai écouté ça.
1: Oui.
0: Retour à la maison.
1: Avec Jess et Seb.
0: Oui.
1: On va avoir la visite de Fanny ce soir, parce que c'est mardi.
0: Vrai.
1: Fanny Gervais, humoriste finissante de l'École nationale d'humour, qui sera là comme à tous les mardis. Et elle va nous démystifier un peu les élections. On va faire de la vulgarisation avec
0: mon
1: elle.
0: Dieu.
1: Ça va être de toute beauté.
0: J'ai hâte d'entendre ça. On sera là aujourd'hui à 16h30 sur les ondes du FM 103.3. Merci, Roxane.
1: Merci, Jean-Yves. À tantôt.
0: On sera branchés sur ta radio tantôt. Laurie, Going Down et Détails Circulation s'en viennent dans un instant.

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1: C'est sous le soleil que ça se passe aujourd'hui avec 12 degrés, retour à la maison qui s'annonce. Comment actuellement? Ben, c'est pas si mal sur le réseau. Le temps que la carte se charge, mon Internet est trop ralenti aujourd'hui. En direction ouest, on a environ une douzaine de minutes sur la 30, entre la 20 et la 116. Petit ralentissement également à la hauteur du boulevard Cousineau. Dans le secteur du 10-30 en route vers Chambly-Carignan, également au ralenti. C'est lourd dans la bretelle Tachereau. Jean-Cartier va bien, par contre, dans les deux directions. 132, environ une quinzaine de minutes, 7 minutes sur la 20 vers Montréal. Le pont Champlain, c'est avant de la Vérendrye. Des Carrés Nord, c'est depuis Côte-des-Neiges. Des Carrés Sud, de premier tiers. Côté Montréalais, maintenant, 54 minutes depuis Beaubien en direction sud pour le tunnel Louis-Paulette-Lafontaine. Si on regarde la 20, dans le secteur de Sainte-Julie, c'est environ 14 minutes de perte de temps en route vers Saint-Mathieu-de-Belleuil. Depuis la rivière Richelieu, environ 19 minutes, ça c'est en route vers Sainte-Julie. Et la 40 vers Repentigny actuellement, c'est une heure. Ça va être long, le retour à la maison aujourd'hui.
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1: Et c'est Roxane qui s'occupe de vos oreilles dans un instant, à compter de 16h aujourd'hui, jusqu'à 18h. Manquez pas nos émissions également en soirée. Et demain, on aura du R&B avec Anne-Julie, émission qui est présentée tous les mercredis dès 18h. On poursuit en musique avec Laura Chambry et Sous le soleil. Salut, à demain.

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7: L'UPA interpelle le nouveau gouvernement et réclame l'abandon du projet de TGV Québec-Toronto afin de mieux protéger les terres agricoles et forestières du Québec. Le Parti québécois et le Parti libéral du Québec redessinent la carte politique de la Rive-Sud en ravissant plusieurs circonscriptions à la CAQ au terme des élections québécoises. La députée libérale sortante Linda Caron conserve la circonscription de la Pinière avec 50,25% des suffrages, devançant sa rivale péquiste par plus de 11 000 voix.
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1: Bienvenue dans Libre comme l'air en ce lendemain d'élection qui ont changé le portrait vraiment de la gouvernance au Québec. On vient d'ailleurs d'apprendre que Christine Fréchette quitte la chefferie de la CAQ et le parti aura 30 jours pour désigner un chef par intérim. Oui, zéro, ça a eu un gros impact pour ce parti, c'est certain. On aura d'autres nouvelles dans les prochaines heures. On reçoit aujourd'hui, puisque c'est mardi, notre humoriste préféré. Et je parle de Fanny Gervais qui viendra avec sa chronique humoristique nous faire rire à 16h30. On va jaser également de l'écrivain canado-haïtien dont on a beaucoup parlé dans les dernières semaines, Télisson Aurélien. De son roman, c'était ça, au mourir. On va parler du festif à l'école aussi qui poursuit sa tournée en ce moment en Montérégie. Et on va se donner des nouvelles de Laurent Jalbert qui célèbre les 35 ans de son premier album en ce moment. Voici Ça me rend court au FM 103.3. Bonne fin de journée tout le monde.

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Simple Plan est de retour au pays avec sa tournée mondiale. Fallait qu'ils viennent nous visiter aussi. La tournée s'appelle Bigger Than You Think. 14 nouvelles dates qui s'ajoutent au Canada. C'est une première tournée canadienne en tête d'affiche en 10 ans quand même pour le groupe multiplatine de chez nous. Simple Plan qui sera accompagné d'invités spéciaux Yellow Card et Bowling for Soup. Pour plusieurs dates, Mariana's Trench pour certaines autres dates. La mise en vente générale débute ce vendredi à 10h sur livenation.com. 14 dates donc pour permettre aux fans d'un bout à l'autre du Canada de retrouver ce groupe qui va revisiter l'ensemble de sa carrière dans le cadre des célébrations qui entourent son 25e anniversaire. Le groupe s'est produit aux États-Unis, au Royaume-Uni, en Europe, en Asie, en Australie, en plus de faire salle comble dans des arénas de New York à Paris, en passant par Londres et Manille. Son plus récent spectacle en tête d'affiche au Canada, présenté en août dernier à Toronto, a affiché complet très rapidement, alors ça prépare de belle façon le terrain pour ce retour au pays. Avec I'm Just a Kid qu'on pourra entendre, Welcome to My Life, Summer Paradise, Perfect, et j'en passe. Jet lag qu'on entend présentement. Alors, 12 février au Centre Bell à Montréal avec Yellow Card et Bowling for Soup. Les billets sont d'abord offerts dans le cadre des préventes de Simple Plan et d'American Express depuis ce midi sur Ticketmaster.com. Il y aura d'autres préventes tout au long de la semaine avant la mise en vente générale de vendredi à 10h sur LiveNation.com. Et fidèle à son habitude, Simple Plan va verser $1 à la fondation Simple Plan pour chaque billet vendu dans le cadre de cette tournée. Une fondation qui vient en aide aux jeunes dans le besoin, qui met en lumière le pouvoir de la musique comme outil de réparation pour trouver un but, une voie dans la vie. Depuis sa création, la Fondation a remis plus de 3 millions de dollars au Canada et ailleurs dans le monde. Alors, visite de Simple Plan, 12 février, à Montréal, au Centre Bell. Billets en vente ce vendredi à 10h. Sam B nous chante Pas le temps et tout de suite après, on va jaser météo au FM 103.3. 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

0: Ah, c'est une belle journée ensoleillée, fraîche, surprenamment fraîche ce matin, mais belle. Ce soir et cette nuit, quelques nuages, minimum de plus 5, pas de gel au sol, donc demain, mercredi 7 octobre, généralement nuageux, on aura quelques percées de soleil et un risque d'averse en après-midi, avec un maximum de 18. Ça va ressembler à ça également pour jeudi, avec un petit peu une possibilité d'averse un peu plus grande. Et un très, très, très, très beau long week-end en perspective. Actuellement, c'est 14.
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0: Sur la 40 Est, dans l'échangeur Descaries, véhicule en panne à droite, le ministère des Transports s'en vient. Avenue Souligny, ouest avant Dixon, on a un camion en panne à droite. Pont-Tunnel, Louis-Hippolyte-Lafontaine, c'est une heure près du nord pour traverser sur la rive sud. 6 minutes l'accès au pont-tunnel par la 20 Ouest. C'est au ralenti dans le tunnel entre Notre-Dame et le boulevard Wilfrid-Pelletier. C'est un gros bouchon. L'accès par la 132 Est, c'est depuis le chemin de Chambly. Jacques-Cartier vers Montréal, c'est bon. En direct de la rive sud, c'est au ralenti à la hauteur de l'île Sainte-Hélène, pont Samuel de Champlain, à partir du pont Jacques-Cartier par Bonaventure, par la 15, vous vous arrêtez après Saint-Patrick et c'est quand même très lourd jusqu'à Gaétan-la-Berge, Côte Rouge jusqu'après l'île des Sœurs, le pont Mercier vers Montréal, on est à la rue Clément, en direction de la rive sud, lourd.

0: du boulevard de Montarville jusqu'à Grande Allée actuellement. Le Lavin Est, c'est aussi intermittent du chemin du fer à cheval jusqu'à la rivière Richelieu. Ça s'installe tranquillement là, sur Lavin Ouest à partir du Grand Rang. Le ralentissement aussi de ce côté.
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Bien belle chanson de Raph Pilon. La chanson s'appelle Boussole. Le festif à l'école, je vous en parle, c'est pas la première fois. On est en tournée en ce moment et c'est la 10e tournée à travers le Québec. Pour la Montérégie, c'est l'artiste hip-hop Naya Ali qui se rend dans les écoles. À partir d'aujourd'hui jusqu'au 8, elle va à la rencontre des jeunes de Varennes, La Prairie, Saint-Constant. 3 journées sous le signe de la musique, de la création et de l'échange. Le festif à l'école, ça existe depuis 2018 et on rapproche les jeunes de la culture québécoise en faisant entrer des artistes dans les établissements scolaires avec des spectacles, des ateliers, des discussions, des moments d'échange. Ça permet aux élèves de découvrir différents univers musicaux, de poser leurs questions surtout et de démystifier le métier d'artiste qui sait peut-être faire naître des passions. Pour cette 10e édition, 23 artistes visitent près de 80 écoles dans 14 régions du Québec tout au long de cette année scolaire. Pour ce qui est de Naya Ali, c'est une voix forte du hip-hop québécois. Elle est née en Éthiopie. Elle a été élevée à Montréal. Elle a fait rayonner le hip-hop québécois bien au-delà de nos frontières. Elle a marqué les esprits avec ses albums Godspeed Baptism et Godspeed Elevated. Ça lui a valu notamment un Félix et un Gamik. Elle est revenue en force avec We Did the Damn Thing, un projet audacieux sur lequel elle célèbre la liberté créative et l'authenticité. Alors, cette tournée de Naya Ali dans les écoles sera l'occasion pour les jeunes de découvrir un univers artistique qui puise dans le hip-hop et d'ouvrir la discussion sur le parcours personnel et professionnel de cette artiste qui a choisi de tracer sa propre voie. Elle était à Varennes aujourd'hui pour une performance, atelier jazzette également suivant la performance. Demain, elle sera à l'école Saint-François-Xavier de La Prairie pour deux perfos avec un atelier discussion. Le 8, elle sera à l'école du Tournant de Saint-Constant pour deux performances également et un atelier jazzette. C'est vraiment une très, très belle initiative que ce festif à l'école. Marc Derry s'en vient avec la très belle chanson « Mais alors, juste avant ». Deux gros classiques quand même, Patrice Michaud et 1977. Et on attend Fanny Gervais pour la chronique humoristique du mardi. Restez là.

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0: Ça va bien, Fanny. Et toi?
1: Bon, mais ça va super bien. As-tu bien dormi cette semaine? Ça nous intéresse.
0: Pas pire, un petit peu moins cette semaine que la semaine précédente.
1: Mesmer, t'as-tu appelé?
0: Mesmer m'a pas appelé.
1: Mesmer, on attend un retour d'appel. On veut une mini-hypnose là, pour Roxane.
0: Oui, ou tu sais, juste toujours le même message que je me repasse.
1: Oui, c'est ça, juste
0: boucle,
1: une phrase
0: juste
1: en
0: avant
1: voice.
0: De m'endormir. Tu vas très bien dormir. C'est quelque chose comme ça.
1: C'est une bonne idée. Ah oui, Mesmer. Ah, c'est bizarre. OK.
0: Bon,
1: excusez, on change le sujet. Roxane, on s'en va pas là?
0: Pas en tout.
1: Non, parce que moi, je m'en vais te parler des élections et de la politique qui
0: est. Ben oui, c'est de circonstances. Merci d'être là pour nous vulgariser. Là,
1: écoute,
0: là.
1: Ben c'est ça que je vais essayer de faire parce que moi, tu le sais, c'est assez étonnant aujourd'hui, considérant que je vote comme je choisis mon vin. C'est-à-dire que je choisis par la couleur de l'étiquette, puis j'espère que ça me donne pas mal à la tête après.
0: On est nombreuses à faire
1: ben,
0: ça comme ça.
1: Moi, pour vrai, Roxane, je vais te dire, là, puis je l'ai déjà dit, on a déjà parlé un peu d'actualité dans le passé. Là. Moi, je comprends fuck all la politique.
0: Non.
1: Là. Genre, vraiment, là, moi, je trouve que de l'algèbre, ça a l'air plus simple. J'ai fait deux cours d'été en maths. Là, fait que vraiment, je comprends rien. Pour vrai, je suis tellement perdue. Okay. L'impression d'essayer de commencer à nier ces hommes à saison 22 et d'essayer de comprendre.
0: Ouais,
1: tu comprends-tu?
0: Je suis perdue,
1: rare. Mais là, je sais que je tourne autour du pot, mais c'est normal. C'est parce que j'ai peur de mouiller et d'avoir l'air d'une dingue.
0: Mais non, vas-y, Fanny. Faut plonger.
1: Parce que la dernière fois que j'ai eu peur de même, Roxane, là, tu sais, c'était pourquoi?
0: Non. J'ai
1: puis j'étais juste, c'est vrai. J'étais à la place des hommes, puis j'ai spoté Guy Nantel faire un box pop, puis je suis partie en courant.
0: Oui, ça fait peur. Hey,
1: pour une
0: raison,
1: fille
0: par
1: que, pour une fille qui a jamais réussi le test bip-bip, j'ai couru vite en sacrement. Ah non, moi, là, être pognée dans les archives, pas savoir c'est qui la première ministre, là. Non, merci!
0: Moi, en plus, sous stress,
1: j'aurais tout oublié.
0: Ah,
1: il serait comme, c'est quoi ton nom? Je sais pas. Je parlerais fourche langue, je sais pas. En tout cas. Fait que là, j'arrête de niaiser.
0: Oui, vas-y.
1: Oubliez pas, là, moi, je dis que j'ai compris, OK? C'est pas comme science infuse, là. Okay. Fait qu'arrêtez-moi si je dis de la merde, textez-nous, aidez-moi quelqu'un.
0: C'est très subjectif.
1: C'est ça, exact. Mais moi, ce que j'ai compris, parce que j'ai écouté hier, là, toutes les élections, puis tout ça, puis j'ai essayé de suivre dans les dernières semaines pour être capable de faire la chronique aujourd'hui, parce que j'avais besoin de faire des recherches.
0: Et de bien voter aussi.
1: Oui, exactement. Oui. Mais la CAQ, c'est complètement fait tasser, là. Ça, je pense que ça, tout le monde est au courant, c'est pas trop compliqué. Puis j'ai vu le speech de Christine Fréchette. T'as-tu regardé hier les élections?
0: Je l'ai regardé tout à l'heure faire son point de presse, en tout cas, là.
1: Celui
0: parce que tu sais qu'elle a, est partie, là.
1: Oui,
0: elle a quitté son poste
1: mais,
0: de chef.
1: Mais je comprends. Mais en même temps, t'as pas le choix. Parce que je sais pas si tu savais d'ailleurs, mais quand que, dans le fond, quand il y a un premier ministre qui se fait nommer, il n'est pas tout de suite en fonction.
0: Non.
1: Non, parce que c'est le temps que les députés débarquent, la sermentation. Ça veut dire qu'elle, il faut qu'elle continue. Elle sait qu'elle s'est fait clairer.
0: Ouais.
1: Puis là, c'est comme l'équivalent de faire ton deux semaines obligatoire.
0: Oh, oui.
1: C'est l'orgueil, là. Elle prend un coup, là. Ça te tente pas pantoute, là. Mais je regardais son speech hier, puis j'avais quasiment de la peine pour elle, là.
0: C'est certain.
1: Moi, j'avais la toune de Drake, mais version remixée dans ma tête qui me revenait. Started from the top, now we're here. Ah, pauvre titre.
0: Ça fait mal, c'est cruel. C'est vraiment cruel parce que tu t'investis pendant des années et des années. Tu te retrouves le lendemain de l'élection, puis il n'y a plus rien.
1: Mais tu sais, c'est ingrat la politique.
0: Et pour tous les candidats, c'est ça aussi.
1: C'est ingrat la politique. C'est tu te donnes sans savoir s'il y a un gain à la fin.
0: Ouais,
1: tu sais.
0: C'est ça. Faut aimer ça.
1: Ben, faut vraiment aimer ça. Ben là, hier, justement, c'est j'ai de la misère avec son nom, PSPP, de son surnom.
0: Il y a trop d'initiales.
1: Ben, il y a trop un long nom. C'est-tu Paul, c'est-tu Pierre, c'est-tu... En tout cas, moi, ça me mélange, là, mais en tout cas, PSPP.
0: Genre qu'on sait
1: plus. Puis là, je parle pas de celui qui fait de la UFC, ça, c'est Georges Saint-Pierre,
0: ça, c'est
1: GSP.
0: L'autre. Ça, c'est
1: moi, je parle de PSPP. Mais je me demande si c'était son nom secondaire, d'ailleurs. Penses-tu? Imagine.
0: Ça se peut bien.
1: Mais moi, j'aime ça imaginer qu'est-ce que les chefs de parti feraient. Ils étaient comment au secondaire, genre? Moi, dans ma tête, genre...
0: Il était dans Génie en herbe, je pense, oui.
1: Tu penses?
0: D'après moi, oui.
1: Ah, moi, je pense à être sportif.
0: Ah oui?
1: Ah,
0: oh,
1: sportif,
0: non.
1: Mais Génie en herbe en cachette.
0: Ah oui? Il disait pas qu'il était nerd, finalement.
1: Non, c'est ça. Moi, dans ma tête, Christine Fréchette, c'était genre la première de classe. Tu sais, la têteuse de prof,
0: clair.
1: Là.
0: Qui lève la main, tout de suite. Je le sais.
1: Comme Hermione dans Harry Potter.
0: Hermione.
1: Puis là, personne ne veut l'apprendre parce qu'on est comme, OK, on sait que tu le sais, là, c'est beau, là. Ruba Gazelle, moi, je pense que c'était comme la cool au secondaire.
0: Oui, puis elle.
1: C'est genre, tout le monde voulait être son amie.
0: C'est ça, elle était dans les équipes, là, pas dans les équipes, mais dans le parascolaire, là. Tu sais, elle était comme
1: mais
0: chef
1: nice.
0: De toutes, là.
1: Oui. Tu sais, parce que, tu sais, il y en a qui s'impliquent, puis c'est comme nerd, mais elle, c'est comme nice.
0: Oui.
1: Tu sais, le monde, quand ils savent qu'il est dans un comité, sont comme, OK.
0: Ça va être le fun.
1: C'est ça. Puis du c'est sûrement l'intimidateur. Je sais pas. Moi, je dis ça de même.
0: C'est possible,
1: mais,
0: hein?
1: Non, mais genre,
0: ce sont des impressions.
1: C'est ça, mais moi, je pense que c'était comme un genre d'intimidateur intimidé. Tu sais, des fois, il y en a. Comprends-tu ce que je veux dire?
0: Oui, c'est ça.
1: En tout cas. Mais moi, j'aime ça imaginer ça. Je trouve ça drôle. Mais là, j'ai un autre affaire. C'est que j'essaie de penser à qu'est-ce qu'elle pourrait faire comme job parce que là, elle n'a plus de job.
0: C'est ça,
1: Christine
0: réfléchis, elle a dit tantôt, je réfléchis,
1: ben,
0: je sais pas,
1: ça,
0: peut-être encore de la politique, peut-être d'autres choses, j'ai besoin de me reposer.
1: Moi, j'ai essayé de penser à quelque chose pour elle.
0: Vas-y donc.
1: Fait que là, je me suis dit, peut-être, moi, je me suis fiée juste sur son casting, vu que je suis pas la politique depuis bien longtemps, fait que je me suis dit, peut-être, genre, téléphoniste, prof de catéchèse, vendeuse chez Zelleuse.
0: Ça existe plus.

0: plus heureuse.
1: Ben, c'est ça, mon point. Elle devrait être dans son élément. Les trois jobs sont comme son poste en voie de disparition. OK. Oh, elle était méchante, celle-là. Je m'excuse.
2: Mais c'est pas grave.
1: On t'envoie de l'amour. Ben, là, c'est ça. Moi, je veux parler un peu du Parti québécois qui a tout raflé hier.
2: Ouais.
1: Belle remontée, quand même. On se mentira pas. C'est quand même incroyable, considérant que c'était comme CAQ all the way. Puis là, c'est PQ all the way. Là, vraiment, gros renversement. Fait que là, moi, je veux essayer de vulgariser au maximum pour ceux qui comprennent pas la dynamique puis qu'est-ce qui se passe.
2: Parce
1: que
2: là, parce ça a changé, on a changé de gouvernance. Là.
1: Exactement. Là.
2: C'est plus la même chose. Là.
1: Non, exactement. Puis il y a 125 sièges total à la Chambre d'Assemblée. Okay? Puis eux, il y en a eu 60 qui n'ont pas réussi à atteindre la majorité. Fait que ça, qu'est-ce que ça fait? Ben en gros, ça fait qu'ils vont devoir s'entendre avec
0: les autres.
1: Les autres, le Parti libéral, le Parti conservateur, puis Québec solidaire. Mais heureusement, il y a un colloque de moins qui déménage. La CAQ, ça fait une personne de moins avec qui s'obstiner pour savoir c'est qui le prochain qui va sortir les poubelles.
2: C'est ça.
1: Parce que moi, pour vulgariser, je suis comme imaginer qu'ils habitaient tous dans un appart.
2: Ah, c'est bon. Comme, OK, c'est des colocs.
1: Exact. Comme le bloc, mettons, là, le bloc, c'est le Canada.
2: Ouais.
1: Chaque voisin, c'est des provinces. Puis ton appart, c'est le Québec. Puis dans l'appart, les chambres, c'est chaque partie, puis les sièges.
2: C'est bon, c'est en train, tout à fait.
1: OK,
2: c'est
1: parfait.
2: Clair,
1: ben, ça part, OK?
2: OK.
1: Fait que ça part avec le PQ parce que c'est lui qui a le nom sur le bail. Tu sais, eux autres, ils ont eu 60 sièges sur 124. Fait que c'est eux qui signent, c'est eux qui prennent le risque. Ouais. C'est les souverainistes aussi, c'est eux qui rêvent que le Québec devienne un pays. Fait que, en d'autres mots, on vulgarise. Ils rêvent d'avoir son propre condo, mais personne ne veut le co-signer. Fait qu'il doit vivre dans le même bloc que les autres provinces, puis il est ben amer de ça.
2: Il y a Québec solidaire qui serait peut-être prêt à
1: co-signer. Oui, il y a peut-être Québec solidaire qui peut-être, on sait pas.
2: C'est ça.
1: Après, il y a le PLQ. Le PLQ, ça, c'est le libéral. Eux autres sont fédéralistes. Généralement, de ce que je comprends, c'est soit du monde qui aime ça se faire dire quoi faire par le gouvernement fédéral ou des anglos, beaucoup. Bon, fait qu'eux autres, dans l'appart, c'est quelqu'un que dès que, mettons, quelqu'un a une initiative de bouger une chaise, poser un nouveau cadre, au lieu de s'entendre dans le coloc, eux autres, ils appellent le propriétaire du bloc, le Canada, pis comme, on peut-tu, dans le fond, changer la chaise?
2: Ça dérange-tu si on met du verre sur le mur?
1: C'est ça, c'est comme, mon Dieu, être l'initiative, mon Dieu Seigneur.
2: Oui.
1: Là, ça va-tu, je dis dessus la marde, c'est
2: pas
1: possible?
2: Pas du tout, non, non, okay. ça a du sens.
1: Oui. Okay. Après ça, je vais avec les conservateurs. Les conservateurs, eux, là, tant que les finances vont bien, ça va bien. C'est comme le coloc un peu cheap et nostalgique. Tu sais, ils disent toujours que tout était mieux avant. Hein? Fait que dans un super coloc, c'est celui qui compte les chips dans le sac de chips. Puis qui disait, une chip de trop, mon ami. Tu sais, l'ami là, qui met tout sur Tricount ou sur n'importe quelle application qui aide à splitter tout égal.
2: Oui,
1: là,
2: il fait des tableaux.
1: Il fait des tableaux, fait des Excel. T'es comme, mon Dieu.
2: Puis c'est peut-être lui qui fait le moins le compost aussi.
1: Ah oui, lui, il en fait pas de compost.
2: Non.
1: Puis lui, un peu chaud d'ail, il montre des photos de son ex.
2: Oui. Il pleure un peu.
1: Il est comme, mon Dieu, c'était le fun dans le temps.
2: Le fun dans le temps.
1: Je sais pas pourquoi il y a une voix de même, en tout cas, dans ma tête. Là, les conservateurs, ils parlent de même.
2: Oh, salut, Charles.
1: Ouais, puis après ça, je m'excuse, Charles, c'est pas compliqué. Toi. Mais après ça, t'as Québec solidaire. Québec solidaire, ça, c'est les hippies de la gang. Hein?
2: Ouais.
1: Eux autres sont comme peace and love. Ils veulent que les riches donnent plus d'argent au gouvernement pour avoir plus de services gratuits.
2: Ouais.
1: Ça, c'est comme les fans de potluck.
2: Ouais.
1: Je comprends ça. Moi, je suis fan de potluck.
2: Okay.
1: Mais eux autres, ils amènent les chips, tu sais, choix du président, sans nom.
2: Ben oui.
1: Puis ils s'attendent à ce que ceux qui font le plus gros salaire fournissent le foie gras.
2: Ben, c'est ça.
1: Ben normal.
2: Oui. Ben oui.
1: Moi, je suis comme,
2: c'est ça.
1: T'es avocat, amène le foie gras.
2: Exact.
1: Moi, je veux dire, je suis humoriste de la relève, là.
2: Oui.
1: Ben, amène des chips.
2: Puis eux autres, ils demandent à la ville un plus gros bac à compost.
1: Ben exactement. Ça. Eux autres, s'ils pouvaient habiter direct dedans, je pense qu'ils feraient
2: ça.
1: Tant que tout le monde peut habiter dedans, collectivité. Bon, ben là, j'espère que j'ai pas fait une folle de moi.
2: Pas du tout.
1: Non, OK, mais ben, je pense que, j'espère en tout cas que j'ai réussi à aider un peu du monde à comprendre plus la politique au Québec.
2: Mm-hmm.
1: Puis si jamais il y en a qui nous écoutent et sont comme moi, là, je savais tout ça, puis je suis super bon, puis je connais tout. Ben, tu sais quoi, ce soir, j'ai la soirée parfaite pour toi parce que c'est la première édition des soirées quiz boréales au Gros Luxe. Puis c'est moi qui anime ça. C'est à 19h ce soir au Gros Luxe dans le Vieux-Longueuil. Fait que si jamais tu veux venir prouver que t'as une super bonne
2: qu'on
1: connaissance
2: connaît
1: générale,
2: tout.
1: Puis que t'es un petit Joe connaissant, là.
2: Ça veut dire que PSPP va peut-être être dans la salle. Mais s'il faisait génie en elle,
1: c'est
2: il va
1: bon.
2: Être au Gros Luxe. En tout cas, je peux pas.
1: Je suis sûre qu'ils nous écoutent en ce moment, là, puis qu'en tout cas, on veut
2: c'est
1: pas faire
2: scoop,
1: des fausses promesses. C'est un scoop, mais je pense que PSPP is coming to the Gros Luxe. Je suis comme les libérales, je parle en English.
2: Oh, c'est très drôle. Hey, ça va être le fun, ça, comme soirée, c'est à 19h.
1: Ça va être vraiment fun. Oui, à 19h.
2: Excellent.
1: Hey, j'ai hâte de voir les gens défendre
2: soirée
1: leur honneur
2: quiz.
1: Et leur connaissance. C'est un peu inutile, mais qui peuvent, pour une fois, donner quelque chose.
2: Ça peut-tu comme brasser? Y a-tu du monde qui se forge?
1: On se bat. Ouais, il y a un ring au milieu.
2: J'ai pas compris,
1: règle
2: je l'ai dit plus vite que lui. Tu sais, ce genre d'affaire-là.
1: Ben, moi, j'espère. Pour vrai, j'espère du 100 minimum.
2: Oh, ben là, ben.
1: Regarde, ben, c'est parce que je sais pas, moi, quand que je dis son nom, PSPP, des fois, je me trompe, je dis GSP. Fait que, tu sais, au pays, si c'est lui qui vient, il nous réglera
2: c'est
1: ça.
2: C'était George qui va être là.
1: George, yes.
2: Ben, merci beaucoup, Fanny. Très hâte de te revoir déjà la semaine prochaine.
1: Bye.
2: Bye.

0: C'est du soleil aujourd'hui, ça compense pour le petit fret. Surtout ce matin, hein, c'était très surprenant. Ce soir, cette nuit, minimum de plus 5, on peut encore laisser mûrir les tomates. Demain mercredi, généralement nuageux, on aura quelques percées de soleil et un risque d'averse en après-midi. Un maximum très agréable de 18. Ça va ressembler à ça jeudi, mais peut-être un petit peu plus de pluie. Présentement, vieux Longueuil, c'est 14.
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0: Sur la 15 Nord, si vous êtes en direction à la hauteur du boulevard du Carrefour, on a un véhicule en panne à gauche. 13 Nord, sur le pont Vachon, accident. Soyez prudents, voie de droite entravée. 20 Est, présentement, c'est au ralenti juste avant la rivière Richelieu. C'est en direction... Non, pardon, c'est depuis le chemin du fer à cheval jusqu'à la rivière Richelieu. Et en direction ouest, on est à la montée du 4e rang jusqu'au chemin du ruisseau Nord. La 30 Ouest, c'est congestionné avant la 116, intermittent par la suite jusqu'à Grande-Allée. On a un bouchon aussi au boulevard de Rome. Pont-Mercier vers Montréal, c'est quand même bien. En direction de la Rive-Sud, cependant, très lourd jusqu'à Jean-Milo, Code-Rouge jusqu'à La Salle. Pont-Samuel de Champlain par Bonaventure, on est avant le pont Victoria. Par la 15, on déborde, on est présentement à Pullman sur Descaries. Très, très lourd jusqu'au boulevard Gaétan-Laberge. Le pont Victoria, ça se passe bien, même si un petit bouchon dans l'approche. Le pont Jacques-Cartier, dans les deux directions, c'est au ralenti présentement. 132 Est, pour aller rejoindre le pont-tunnel, on est à Taschereau. 20 Ouest, c'est au ralenti à partir du boulevard de Mortagne. C'est au ralenti dans le tunnel. De l'autre côté, on a un bouchon après Sherbrooke et en direction de la Rive-Sud, 50 minutes, le dernier décompte.
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Ojo au FM 103.3. Je vous parle de Phoné. Ça a été lancé en avril dernier par Entourage. Aujourd'hui, on entre dans une nouvelle phase parce que c'est le lancement officiel de la programmation et du quartier général, le Phoné Park. C'est un média qui vise, vous le savez, principalement les 18-34 ans avec du contenu consacré au divertissement, à la culture populaire, à tout ce qui fait jaser sur le web. Et derrière Phoné, il y a Entourage, entreprise qui est notamment derrière les productions comme Big Brother Célébrité et Les Traîtres. Et on mise gros sur Phoné. On annonce un investissement de plus $1 million pour développer ce nouveau média. Argent qui servira à bâtir les infrastructures, produire les contenus et créer comme un écosystème autour des créateurs de contenus et des marques. Au cœur du projet, comme je vous le disais, on retrouve le Phoné Park ou le Phoné Park. C'est un espace spécialement conçu pour Phoné, à mi-chemin entre un studio de production et un lieu de vie. On veut faire en fait un terrain de jeu permanent pour les créateurs, mais aussi un endroit où les marques vont pouvoir s'intégrer directement au contenu et aux expériences. Donc, sur les différentes plateformes, on peut voir, entendre 4 VJ, Claudie Mercier, Julie-Pierre Le Tartre, Olivier Marcotte et Tommy Lee Salva. Ce sont les têtes d'affiche. Ils sont entourés de plusieurs collaborateurs. Ils produisent des vidéos, des entrevues, des quiz, des défis, des discussions et des émissions en direct. On mise sur TikTok, Instagram, YouTube et Twitch avec des formats adaptés à chacune des plateformes. On dit qu'en quelques mois seulement, donc en quelques mois après le lancement, on aurait déjà généré plus de 13 millions de visionnements, 18,5 millions d'impressions et 1,5 million d'interactions, en plus de compter 35 000 abonnés, ce qui explique sans doute le gros investissement que vient de faire Entourage. Laurence Saint-Martin, ciao, bye dans votre radio allumée. Bonne fin de journée tout le monde, ça achève. Vous allez bientôt pouvoir aller vous reposer à la maison.

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1: Il est 17h, ici Justin Gervais et voici vos nouvelles. L'Union des producteurs agricoles félicite le nouveau premier ministre du Québec, Paul Saint-Pierre Plamondon, et son équipe pour leur victoire aux élections du 5 octobre. L'instance agricole en profite aussi pour saluer l'ensemble des candidats élus, toutes formations confondues, et ajoute vouloir collaborer avec tous les élus afin de faire avancer les dossiers agricoles et forestiers jugés prioritaires. Une douzaine de points ont été soulevés durant la campagne électorale et parmi ses principales priorités figure le retrait du Québec du projet de TGV Québec-Toronto. La Fédération soutient s'opposer notamment en raison de ses impacts sur les terres agricoles et forestières et des craintes associées à ce projet. L'organisation souhaite aussi protéger intégralement le territoire agricole, instaurer le principe de zéro perte nette et garantir 50 000 nouveaux hectares d'érablières en forêt publique. L'UPA demande également de porter à 75 % l'approvisionnement en produits québécois dans les institutions. La Fédération souhaite aussi voir améliorer le financement des producteurs par des prêts avantageux et espère une réduction de leur fardeau administratif et réglementaire. Le taux de participation au vote électoral semble démontrer un intérêt certain pour envoyer au pouvoir à Québec des candidats confirmés dans les diverses circonscriptions de Longueuil et des villes associées à l'agglomération. La participation s'est avérée élevée dans la circonscription de Montarville avec un taux de plus de 80 %. C'est de beaucoup plus bas pour ce qui est de Lapinière, avec un peu plus d'un électeur sur deux qui est allé exercer son droit de vote. Ce sont près de 2 sur 3 du côté de Marie-Victorin. Les circonscriptions de Taillon et de Vachon ont attiré un peu plus de 68 % des électeurs pour chacun de ces secteurs. Les 3/4 des électeurs de La Prairie se sont rendus dans les bureaux de vote. C'est le même engouement qu'a connu la circonscription de Chambly. À Bordeaux et Verchères, le taux atteint un peu presque de 78 % dans le premier et d'un peu plus de 77 % dans le second. Le candidat du Parti québécois dans Marie-Victorin, Nicolas Marceau, devient le député avec 33,5 % des suffrages au terme du vote tenu lundi. Il devance la candidate de Québec solidaire, Laureline Manassero, qui obtient 20,5 % des voix. La députée sortante de la coalition Avenir Québec, Shirley Dorismont, termine quant à elle au quatrième rang avec 13,5 % des voix. Nicolas Marceau ramène donc Marie-Victorin dans le giron du Parti québécois après 4 ans d'absence. Le nouveau député est bien conscient de l'impact des tarifs douaniers américains sur les entreprises. On peut l'écouter.
2: Il y a des mesures qui avaient été annoncées, notamment, bien évidemment, de soutien aux travailleurs, là, mais pour les entreprises, des programmes qui permettent de garantir des liquidités, des prêts. Évidemment, ce genre de mesures-là va être reconduit par notre gouvernement, mais là... On n'est pas encore rendu là, mais c'est l'intention, oui.
1: Le Parti libéral du Québec conserve la circonscription de Lapinière avec la réélection de Linda Caron. La députée sortante récolte 50,25 % des voix. Elle devance la candidate du Parti québécois, Sarah Plante, par une marge de près de 11 956 voix, soit 14,23 %. Linda Caron obtient donc un deuxième mandat sous la bannière libérale après sa première élection en 2022. C'est la fin du règne de 8 ans de la coalition Avenir Québec dans les circonscriptions de Taillon et de Vachon. Ce revirement politique étonne, alors que la CAQ de François Legault avait rompu l'exclusivité du Parti libéral et du Parti québécois. Le candidat Yann Lafrenière est arrivé 3e et son collègue de parti Stéphane Lavoie exprime leur déception devant ces résultats. Ils doivent maintenant prendre quelques jours pour digérer cette défaite, dit M. Lafrenière.
3: C'est la question qu'on va se poser. On va commencer par mettre un grand miroir devant nous, se regarder dans le miroir, puis dire, OK, qu'est-ce qu'on a changé? Qu'est-ce qui fait en sorte que les gens n'ont pas embarqué cette année? Après ça, on va devoir écouter les citoyens pour rebâtir ce parti-là parce qu'il est important.
1: C'est ce qui complète le bulletin. 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
1: 7h05, minutes, lendemain d'élection, avec la nouvelle de la démission de Christine Fréchette qui quitte la chefferie de la coalition Avenir Québec. 30 jours pour la CAQ pour désigner un chef par intérim. On se parle dans la prochaine heure de Laurent Jalbert qui célèbre les 35 ans de son premier album. On va se parler également

partir de novembre jusqu'en mars prochain, il est en tournée, Vince Lemire. Vous pourrez le voir près de chez vous en spectacle, entre autres à Drummondville, plateau double avec Ariane Simard au cégep de Drummondville le 5 novembre prochain. Entrevue très intéressante dans la presse pour discuter des 35 ans de Laurence Jalbert, de la parution de son premier album. Il y a 35 ans, elle débarquait dans notre univers musical québécois avec un premier disque incroyable qui a connu tout un succès. Elle célèbre cet anniversaire avec une réédition de l'album et une tournée également en ce moment. Elle rappelle que lorsque Michel Bélanger chez Audiogramme lui a proposé de faire un album, elle ne comprenait pas vraiment ce que ça signifiait concrètement. Il lui a donné des moyens. Elle travaillait avec trois musiciens, dont Guy Rajotte, qui deviendra son grand complice. Et elle s'est rendue compte que les chansons naissaient avec une étonnante rapidité. Elle dit « J'étais comme une machine à mélodie. J'étais capable d'écrire les textes presque sur le coup. J'entendais les phonétiques, les thèmes. Je voyais les couleurs. » L'album sort en février 90 et le succès. Elle avait lancé Tomber quelques semaines avant la sortie de l'album. Elle voyait tout le monde s'énerver dans le studio. Elle ne comprenait pas trop ce qui se passait. Elle était un peu comme détachée. Et le jour du lancement, il y avait vraiment beaucoup de monde. Elle s'est dit « Mon Dieu, c'est pas pour moi tout ça. » Elle dit que sa mémoire est nulle, mais qu'il y a des choses qu'elle n'oubliera jamais, comme cette soirée-là. Et les choses ont déboulé. Les entrevues à la chaîne, les passages à la télé, les spectacles, 5 ou 6 par semaine. C'était étourdissant, mais elle a tout aimé de cette période. Quelques mois après la sortie de l'album, elle était invitée à participer au grand spectacle de la fête nationale sur l'île Sainte-Hélène, dans la foulée de l'échec du lac Meech, un événement qui avait attiré près de 200 000 personnes. Et pour cette tournée 35e anniversaire, les billets se vendent bien. Elle reprend pendant le spectacle les chansons qui ont été des immenses succès que les gens chantent en chœur, encore avec elle, Au nom de la raison, Rage, Tomber, Les yeux noirs, En courant. Des chansons de liberté, d'émancipation, inspirées d'histoires de vie qu'on lui a racontées ou encore qu'elle a vécues. Il y a eu 9 extraits sur les 11 chansons quand même et 7 sont devenues des classiques de la Socan. Elle est consciente d'avoir commencé sa carrière pendant une période dorée de l'industrie musicale où on pouvait plus facilement, disons, vivre de la musique et que derrière son succès, il y a un mélange de chance, d'instinct et de travail. Elle est un peu désolée quand elle regarde les jeunes qui commencent parce qu'elle trouve que c'est qu'il y a moins de portes ouvertes pour eux. Et quand on lui demande quels conseils elle a envie de leur donner, elle dit la tolérance, la patience et être honnête avec eux-mêmes, être lucide. Si tu fais un projet juste pour faire un projet et que tu ne l'aimes pas, ne le fais pas. Sinon, tu vas être obligé de rentrer dans le moule d'un personnage. Et elle est authentique. Je pense qu'on peut écouter ce conseil. 35 ans et je cherche encore en tournée jusqu'en mai 2027. Elle était à Longueuil vendredi dernier. Elle va être à Saint-Hyacinthe le 7 novembre. Si je regarde d'autres endroits, Drummondville le 27 novembre, allez sur laurencejalbert.ca, la liste des spectacles s'y trouve. Trudy, toutes ces nuits perdues, on jase météo tout de suite après.

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1: C'était très, très frais ce matin. Heureusement, le soleil est venu nous réchauffer un peu. Quelques nuages ce soir et cette nuit, minimum de plus 5. Et on peut encore laisser les tomates sur leur plan. Demain, mercredi, généralement nuageux, un faible risque d'averse. En après-midi, on pourra avoir quelques percées de soleil également avec un beau maximum de 18. Jeudi, ça va ressembler à ça avec des risques d'averse un peu plus élevés. Actuellement, on a 14 degrés.
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1: Sur la 20 Est, tout d'abord, avant la première avenue, on a un véhicule en panne à droite. Le ministère des Transports s'en vient. Sur la 13 Nord, je vous rappelle, si vous êtes en direction, là, sur le pont Vachon, il y a eu un accident. Soyez prudents, la voie de droite est entravée. Pont-tunnel Louis-Polyte-Lafontaine, c'est près d'une heure en ce moment. 7 minutes l'accès vers Montréal par la 20 Ouest. Ensuite, c'est complètement libre. 132 Est, c'est surtout entre Taschereau et Roland-Thérien là, que c'est au ralenti. Le pont Jacques-Cartier vers Montréal, dans l'échangeur, c'est difficile. Le reste de la voie est libre en direction de la rive sud à partir de Saint-Grégoire jusqu'à la rue Sherbrooke, même Ontario, là, c'est plus difficile, mais la traversée se fait bien par Jacques-Cartier. Samuel de Champlain, on est à la hauteur de Victoria par Bonaventure, par la 15. On est à Pullman, toujours sur Descaries. C'est lourd jusqu'à Gaétan-la-Berge et ça demeure en code rouge jusqu'après l'île des Sœurs. Le pont Mercier, libre vers Montréal en direction de la rive sud, c'est encore par choc à par choc jusqu'à Jean-Milot et en code rouge jusqu'au boulevard La Salle. La 10 Est actuellement congestionnée.

0: intermittent à partir de Montarville jusqu'à la 116, 20 est du chemin du fer à cheval jusqu'à la rivière Richelieu, intermittent également. Et en direction ouest, on commence à ralentir au grand rang. Et c'est comme ça jusqu'à la rivière Richelieu.
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de cœur franco de la semaine. Mon univers, Take Me Home de Davy au FM 103.3. Hier, au Palais de justice de Montréal, je ne sais pas si vous avez suivi ça, mais les audiences relatives à l'action collective déposée par l'autrice Anne Robillard contre Meta ont commencé. Meta, maison mère de Facebook, elle les accuse d'avoir commis l'un des plus grands actes de piratage de l'histoire pour entraîner ses grands modèles de langage. Sur une douzaine d'actions collectives déposées au Canada en lien avec le droit d'auteur et les entreprises d'intelligence artificielle, c'est la première qui arrive au stade de la demande d'autorisation. Alors, le juge a commencé à entendre hier les arguments des deux parties pour autoriser ou non l'action collective. Dans sa demande, Anne Robillard allègue, entre autres, que Meta a délibérément choisi de former ses modèles de langage à partir d'ensembles de données contenant des copies illicites d'œuvres du monde entier, dont celles des membres du groupe qu'elle représente. Elle a déposé sa demande d'action collective contre Meta au mois de mars. En septembre dernier, elle a aussi déposé une demande d'action collective contre OpenAI et Microsoft. Elle a dit « C'est une cause qui me tient beaucoup à cœur parce que tu travailles, tu crées et quelqu'un d'autre prend tes affaires, paye dans tes droits. Pour moi, c'est important de me défendre et de défendre le groupe aussi. Je suis fière comme un chevalier. Justice, honneur et courage. Je fais comme mes personnages. » Parce qu'Anne Robillard a connu le succès grâce à sa saga de romans fantastiques « Les Chevaliers d'Émeraude ». Ça s'est vendu à plus de 5 millions d'exemplaires au Québec et en France depuis 2022. Ça a été traduit en plusieurs langues. Alors, la demande soutient que Meta a téléchargé des millions de livres provenant de bibliothèques clandestines pour garnir le corpus de livres Books3, un ensemble de données utilisées par Meta pour former et entraîner ses grands modèles de langage. Elle allègue notamment avoir vu une centaine de copies de ses œuvres sur LibGen, une bibliothèque clandestine fondée en Russie qui contiendrait plus de 2,8 millions de livres de non-fiction, 2,5 millions de livres de fiction, 84 millions d'articles scientifiques et 2 millions de comics, selon la demande. Du côté de Meta, on dit que la loi canadienne ne serait pas applicable puisqu'elle n'aurait pas de portée extraterritoriale. La loi sur le droit d'auteur ne s'applique que dans le pays qui l'a adoptée. Alors, Meta soutient que pour déterminer quelle loi s'applique, il faut déterminer où les copies où les reproductions des œuvres ont réellement été faites. Et elle ajoute que Meta ne possède aucun centre de données au Canada où sont stockés des ensembles de données. Ben oui, c'est ça. On va jouer sur les mots pour gagner ce procès, s'il y en a un, cette action collective pour ne pas payer. Alors, c'est vraiment à suivre. On suit ça de près. Dom Pelletier s'en vient en nouveauté nous chanter à tous les jours. Et juste avant, numéro un de celui que j'ai reçu la semaine dernière pour la présentation en exclusivité de son nouvel album Francis de Grandpré, numéro 1 du top 25 franco. Vous pouvez réentendre cette belle entrevue. On a passé une heure avec lui au cours de laquelle il nous a tout parlé, nous a tout présenté, toutes les chansons, les a expliquées en fond et en large. Alors, vous allez pouvoir écouter ça sur la chaîne YouTube du FM 103.3. Le voici, Francis de Grandpré, avec « Si j'avais su ».

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Projection OFM 103.3, c'est ce que vous venez tout juste d'entendre. Je vais vous parler de Télison Aurélien parce que l'écrivain canado-haïtien, avec son roman « C'était ça ou mourir », vous savez qui est visé par des allégations d'utilisation de l'intelligence artificielle et de plagiat, en que l'auteur nie toujours, figure dans la sélection du prix littéraire de la Porte Dorée. Ça a été dévoilé aujourd'hui. C'est un prix qui a été créé en 2010, prix littéraire français qui récompense une œuvre de fiction ou un récit littéraire qui explore les thèmes de l'exil, de l'immigration, de l'identité plurielle ou des parcours migratoires. Situé à Paris, le site du prix, c'est le site du Palais de la Porte Dorée, et ce monument Art déco à Paris accueille notamment le musée de l'histoire de l'immigration. Tout ça se tient. Le prix littéraire est doté de 4 000 €, soit environ 6 390 $ canadiens. Cependant, je vous rappelle qu'il a été écarté de la sélection du prix Goncourt à la fin du mois de septembre. Il faisait partie aussi des premières sélections des prix Fémina et Décembre. Il n'a pas été retenu sur les deuxièmes listes de ces prix. Suggestion de spectacle à voir, c'est ce jeudi que ça se passe. C'est la revue finale des ballets de jazz Montréal. C'est à 20h au Théâtre de la Ville. 13 interprètes qui traversent l'ombre de la fin de vie, dit-on, pour célébrer la lumière des rencontres qui nous façonnent. Alors, on parle des souvenirs en suspens, les gestes qui deviennent des souvenirs en suspens, des élans qui racontent l'amour, l'amitié, la perte et les silences qui disent tout. La danse devient un refuge, un rituel, une résistance et une joie finale sans compromis. C'est à voir, c'est une chorégraphie de Joe Stormgren. Tous les spectacles sont précédés d'une rencontre animée et suivis d'une discussion en compagnie des artistes pour les spectacles de danse. Alors, vous pourrez profiter d'une soirée vraiment complète. La revue finale des Ballets de Jazz Montréal, visite rare ici sur la Rive-Sud, profitez-en. C'est à 20h jeudi au Théâtre de la Ville. Le Blue Ridge Band s'en vient nous chanter Loving You Is Easy. Avant, c'est le Bounty Hunters qu'on s'offre en nouveauté, et ça fait longtemps. Dans votre radio allumée, le FM 103.3, bon retour chez vous.

0: Le mercure qui est stable pour notre plus grand plaisir parce qu'on a gelé ce matin quand même. Ça surprenait ce soir et cette nuit. Quelques nuages, pas de point de congélation, minimum de plus 5. On s'en sort encore demain mercredi. Généralement nuageux, faible risque d'averse en après-midi. Pourrait y avoir des percées de soleil avec un beau maximum de 18. Journée sensiblement pareille jeudi. Un risque d'averse peut-être un peu plus grand, 14 actuellement.
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0: On surveille sur la 40 ouest à la hauteur de la Cordère. Il y a eu un accident. Là, si vous êtes dans le coin ou si vous vous en allez dans le secteur, une seule voie d'ouverte. 25 nord à la hauteur de Yves-Prévost. Donc après le pont tunnel, on a véhicule en panne à droite. 20 est avant la première avenue, véhicule en panne aussi à droite. Le ministère des Transports est en direction. Pont tunnel, 58 minutes, toujours une heure, près d'une heure pour traverser en direction de Montréal. C'est libre par la 132 est au ralenti à partir de Taschereau jusqu'à Jean-Paul-Vincent. Le pont Jacques-Cartier, c'est bien vers Montréal. Un petit peu d'achalandage là, dans l'échangeur. En direction de la Rive-Sud, c'est en début de traversée, surtout et sur Papineau, là, de Saint-Joseph jusqu'à Ontario, que c'est difficile. Pont Samuel de Champlain, on est à Gaétan-la-Berge par Bonaventure, par la 15. On est toujours à Pullman sur Descaries. Ça demeure quand même assez lourd là, jusqu'à l'île des Sœurs. Le pont Mercier également, c'est lourd jusqu'à Jean-Milot. Code rouge jusqu'au boulevard La Salle. 30 ouest, un petit secteur encore difficile entre de Montarville et la 116. 20 est, toujours intermittent également, du chemin du fer à cheval jusqu'à la rivière Richelieu.
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5: Jocelyne, on est en direct à la radio. 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
5: Isabelle va nous dire ce qui se cache.
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5: Oh, mon Dieu! Jocelyne! Jocelyne!
3: Hey, oui. Ça passe, c'est proche.
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Est pour la 15 Sud, intervention policière, l'accès est rétréci présentement. Et sur la 25 Nord, je vous rappelle, à la hauteur de Yves-Prévost, après le pont-tunnel, on a un véhicule en panne. Les deux voies de droite ont été retranchées. Deux suggestions pour ce soir. Bien, plus que ça, mais on va commencer par deux. Vous savez que c'est Jocelyne Plante qui a remporté le lot de consolation la semaine dernière pour le concours de la chasse à l'as de cœur. 2 006 $. Alors, on cherche toujours l'as. Elle a eu l'as de carreau. On cherche l'as de cœur, évidemment. Son cœur devait débattre très, très fort. L'as de cœur qui est estimé à près de 28 000 $ cette semaine. Tirage, c'est ce jeudi 13h. Alors, il vous reste jusqu'à demain 17h pour acheter vos billets. Vous savez que tous les acheteurs de billets sont éligibles pour gagner un voyage également. 5 $ le billet pour cette 5e édition de cette loterie qui a du cœur, qui redonne à la communauté. C'est également, si vous aimez bien, notre humoriste Fanny Gervais qui est avec nous tous les mardis. C'est la soirée quiz ce soir au Gros Luxe. Allez tester vos connaissances en vous faisant beaucoup, beaucoup de fun. C'est à 19h et c'est Fanny Gervais qui anime le tout. Alors, autre suggestion sur nos ondes. À 20h, c'est le top 25 Coyote 100% New Country, suivi de On the Road Québec à 21h avec Francis Tremblay et Carl Beaulieu. Espace Franco New Country avec Véronique Labbé suivra à 23h. Demain, Jérôme Couture alias Jay Kutcher sera avec nous en studio pour parler de son nouvel album. On s'offre Ian Kelly et la très belle Les mots que tu chantes pour se dire bye-bye. Je vous souhaite une excellente soirée tout le monde et à demain 16h.

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11: La participation électorale varie fortement sur la rive sud, dépassant 80% dans Montarville, alors qu'à peine plus d'un électeur sur deux vote dans la Pinière. Québec solidaire fait élire 9 députés à l'Assemblée nationale lors du scrutin provincial, récoltant 12% des suffrages à l'échelle de la province, mais aucun sur la rive sud. Sandra Hernandez du Parti québécois est élue dans Taillon avec 32,09% des votes, reprenant la circonscription autrefois détenue par l'ancien ministre caquiste Lionel Carman.
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